0: au Cap, les hommages affluent. Tandis que l'Afrique du Sud continue d'être pointée du doigt par les mouvements xénophobes de ces dernières semaines, une vingtaine d'organisations de la société civile africaine s'insurgent et rappellent le soutien durant des années de nombreux pays et d'ONG africaines à la cause anti-apartheid. On sera aussi à Maurice, où la rue s'est mobilisée hier, grogne sociale malgré des concessions du gouvernement. Mais d'abord donc, le ballon rond, la Coupe du Monde de foot qui se poursuit aux États-Unis, au Mexique, au Canada. On joue à Kansas City dans le centre des États-Unis en ce moment même. Argentine-Suisse, le dernier quart de finale. Un but partout, on est à la 111e minute, c'est la deuxième période de la prolongation. L'Argentine avait ouvert le score. Il y a donc un partout. Qualification, je vous le disais un peu plus tôt, pour les demi de l'Angleterre, 2-1 contre la Norvège. La Norvège qui pourra regretter les occasions manquées. Les Three Lions se sont remis à deux éclairs de Jude Bellingham. Ils attendent donc désormais mercredi soir l'Argentine ou la Suisse. Bonjour Antoine Grenier.
1: Bonjour Vincent.
0: Ça joue, je le disais, en ce moment à Kansas City aux États-Unis.
1: Voilà, il reste 8 minutes 30 dans la prolongation, dans la deuxième partie de cette prolongation, et toujours un partout entre l'Argentine et la Suisse. Les Argentins qui avaient ouvert le score dès la 10e minute par McAllister. Les Suisses qui avaient répondu alors que les Argentins prennent l'avantage à l'instant, à la 112e minute, sur un but de Julian Alvarez. Magnifique frappe enroulée, 2-1 donc pour l'Argentine. À moins de 10 minutes de la fin de ce quart de finale, je le disais, les Argentins qui avaient ouvert le score par McAllister, les Suisses qui avaient répondu par Dan Doy à la 67e minute, des Suisses qui jouent à 10 contre 11 depuis l'exclusion de Brel Embolo à la 72e.
0: Oui, pour deux cartons jaunes. Coupe du monde de foot, Antoine, que les Sénégalais ont quitté eux avec regret. Défaite 3-2 en 16e de finale contre la Belgique. Après s'être sabordé dans les derniers instants du temps réglementaire, il menait 2-0 à la 86e minute et ça coûte son poste peut-être en partie, en tout cas à Pape Thiaw.
1: Ah oui, le bilan catastrophique. 3 défaites, une qualification sur le fil grâce à un large mais logique succès face à l'Irak avant une incompréhensible élimination face à la Belgique en 16e de finale après avoir mené 2-0 jusqu'à moins de 10 minutes de la fin. Net contre performance pour les Sénégalais arrivés à la Coupe du Monde avec de grandes ambitions, mais pas forcément aidés par de nombreux dysfonctionnements au sein de la tanière.
0: Et dès avant le Mondial, Antoine, on peut pas dire que la sélection des Lions était très sereine sur le côté extra-sportif, notamment il y avait eu une polémique liée au contrat du sélectionneur. Désormais, il va y avoir un feuilleton avec son limogeage.
1: Hein. On savait que la réunion d'urgence du comité exécutif de la fédération sénégalaise convoquée hier s'annonçait délicate. Les débats ont en effet duré 14 heures toute la journée de samedi, avec pour conclusion, un communiqué lu par le porte-parole de la FSF officialisant la fin du mandat de Pape Thiaw. Communiqué qui mentionne au passage une élimination en 8e de finale de la Coupe du Monde, alors que c'est bien en 16e que les Lions ont été sortis. Le président de la fédération, Abdoulaye Fall, tiendra lundi une conférence de presse pour préciser les raisons du limogeage de Pape Thiaw. Des explications sont surtout attendues autour du sélectionneur, mais au-delà, sur la gestion de ce mondial par la fédération.
0: Et on suivra ça, bien sûr, sur Radio France Internationale. Merci Antoine Grenier en direct sur RFI. Lui avait joué cette Coupe du Monde avec sa sélection des Bafana Bafana. Le footballeur sud-africain Jayden Adams a été retrouvé mort hier matin dans la ville du Cap. Le corps sans vie du joueur de 25 ans a été découvert dans son appartement. La police a ouvert une enquête pour déterminer la cause du décès. Certains médias sud-africains évoquent un suicide. Jayden Adams, en tout cas, était un joueur important de la sélection. Il avait joué les 3 matchs de groupe de cette Coupe du Monde de foot. Il avait aussi remporté cette année la Ligue africaine des champions avec son club des Mamelodi Sundowns. Joséphine Klockner, le monde du foot est en deuil en Afrique du Sud.
2: Les messages de condoléances pleuvent des Sud-Africains anonymes aux coéquipiers de Jayden Adams et jusqu'au président de la FIFA, Gianni Infantino. Au micro de la chaîne INCA, le ministre des Sports, Gaëtan McKenzie, regrette une grande perte.
3: C'est un jour particulièrement sombre pour le sport en Afrique du Sud. Un talent comme Jayden, ça ne se rencontre pas tous les jours. Il a battu des records. Il s'est investi pour les autres. C'était un garçon tellement formidable que je ne sais pas quoi dire.
2: Le jeune milieu de terrain était en pleine ascension. Il se distingue d'abord au sein du Stellenbosch FC, avant de rejoindre les Mamelodi Sundowns et l'équipe nationale. Pour Matthew Booth, ancien joueur des Bafana Bafana, la carrière de Jayden Adams ne faisait que décoller.
4: C'était un joueur très polyvalent, très intelligent sur le terrain. La prochaine étape pour moi, c'est qu'il aurait dû être transféré en Europe. C'est vraiment dommage que nous ayons perdu non seulement une personnalité exceptionnelle sur le terrain et en dehors, mais en plus à un si jeune âge.

0: Samedi, des proches et des soutiens se sont rassemblés autour de son appartement au Cap où il a été retrouvé. Les causes de sa mort n'ont pas encore été révélées et la famille ne s'est pas exprimée. Jayden Adams, 25 ans, laisse derrière lui sa compagne et leur petite fille. Joséphine Klockner, Johannesburg, RFI.
1: Et autre deuil pour le sport sud-africain. Hier, un jeune joueur de rugby de 20 ans, Lukobo Makwedeni, est décédé pendant un entraînement en France avec son club de Béziers. Le président Ramaphosa a exprimé ses condoléances aux familles et aux coéquipiers de ces deux jeunes athlètes morts prématurément. Le chef de l'État sud-africain qui termine ce dimanche sa visite de 3 jours en France, visite officielle avec une tonalité diplomatique, économique. Il a vu son homologue vendredi. Il a vu des entreprises françaises hier, mais aujourd'hui place à la partie mémorielle de ce voyage. Cyril Ramaphosa attendu dans la Somme, dans le nord de la France. Il y commémorera le sacrifice des soldats sud-africains pendant la Première Guerre mondiale en Europe entre 1914 et 1918. 14 000 y ont perdu la vie, dont 3 000 rien que lors de la bataille pour le bois de Belleville dans la Somme. Et c'est au mémorial dédié à cette bataille dans le village de Longueval que se rend aujourd'hui Cyril Ramaphosa. Le président et son gouvernement interpellés par une vingtaine d'organisations de la société civile réunies à Dakar, au Sénégal. Elle signe un communiqué pour dénoncer le climat xénophobe en Afrique du Sud, ses manifestations anti-migrants, ses expulsions de personnes originaires d'autres pays africains, parfois en règle, parfois sans papier. L'ancienne ministre des Sénégalais de l'Extérieur, Ngon Doy, préside le FEMIDEC. C'est l'une des organisations signataires de ce communiqué.
2: Nous sommes surtout inquiets, parce que nous l'avons tous appris, vous, nous et tout le monde, par la presse, qu'il y a des mouvements qu'on appelle Marche en Marche, Opération Doudoula ou Progressive Forces, qui s'auto-proclament un peu ceux qui doivent organiser les choses. Si aujourd'hui nous voyons une afrophobie, surtout en Afrique du Sud, comprenez que nous soyons non seulement excédés, mais surtout remontés. L'Afrique du Sud elle-même doit se réveiller et aussi les organisations sous-régionales doivent prendre vraiment à bras le corps ce problème qui nous indigne tous et surtout qui nous effraie. Parce qu'il y a de l'insécurité de familles, de femmes, d'enfants, et qui aujourd'hui ne peuvent même pas se réfugier au niveau des consulats ou autres parce qu'ils sont loin de ces zones-là. Je pense qu'il faut se lever énergiquement pour donner des réponses claires. Surtout que cela vienne d'Afrique du Sud. Un pays que tout le monde a accompagné, que toute l'Afrique a accompagné debout.
1: Ngon Doy, ancienne ministre sénégalaise et présidente du FEMIDEC, l'organisation Femmes, Enfants, Migration et Développement, interrogée par Guillaume Thibault. C'est un document officiel issu du bureau du général Abdel Fattah al-Burhan. Il révèle que celui-ci envisage de rester au pouvoir durant une phase de transition de 5 ans au Soudan avant des élections générales. C'est la presse soudanaise qui a révélé le document de travail. Le chef du conseil de souveraineté issu de l'armée régulière qui est en guerre contre les paramilitaires FSR du général Hameti recherche, selon le document, un soutien diplomatique à son projet. Le général Burhan qui refuse toujours catégoriquement toute proposition de solution qui inclurait les paramilitaires dans les futures instances. Oudeh Ibrahim.
3: C'est une vision politique et stratégique pour le Soudan que le général al-Burhan est en train de préparer selon le document qui date de mi-juin et qui propose la formation d'un gouvernement de transition composé de technocrates pour une période de 5 ans et qui organisera un dialogue national afin de préparer les élections. Ce dialogue soudano-soudanais sera cependant limité aux forces nationales dont les mains n'ont pas été tachées du sang du peuple, un point déjà annoncé à plusieurs reprises par le général al-Burhan et son équipe. Le document rejette toute possibilité de retenir les résolutions d'un dialogue qui serait tenu à l'étranger. Il laisse entendre que le pouvoir soudanais s'oppose à toute solution venant de l'extérieur. Face aux pressions américaines, l'armée a réitéré sa demande du retrait des FSR des villes avant toute discussion d'une solution, un point essentiel dans l'accord de Jeddah signé par les deux belligérants. Dans son projet, al-Burhan parie sur le soutien de l'Arabie Saoudite, mais aussi sur celui de la Turquie qu'il a visité récemment.
1: Oudeh Ibrahim. À Maurice, la contestation contre la réforme des retraites, des pensions, prend de l'ampleur. Fait rarissime, plusieurs milliers de personnes ont manifesté hier dans les rues de Port-Louis, la capitale, à l'appel des principales centrales syndicales. Elles réclament le retrait de cette réforme des retraites, notamment en raison d'un projet qui vise à moduler la pension selon les revenus des bénéficiaires. Le gouvernement mauricien a revu sa copie. Il maintient la retraite à 60 ans. Il introduit quand même un nouveau mécanisme de calcul. Est-ce que ces concessions sont suffisantes? A priori non, comme le montre ce reportage RFI de Patrick Hilbert.
4: pension, un droit, les slogans ont résonné tout au long de la marche dans les rues de Port-Louis. Plusieurs milliers de Mauriciens ont défilé pour dénoncer une réforme jugée injuste et réclamer son retrait. Les organisateurs estiment que le gouvernement a reçu un avertissement clair, comme le dit Ashwin Goudaï, négociateur syndical de la General Workers Federation.
5: Il est clair aujourd'hui que le gouvernement a eu un message très fort. Nous ne sommes pas d'accord avec ces réformes et la façon de faire, avec cette manière de casser et de refaire. Le gouvernement a perdu le contrôle de la situation. Il est pris en otage par un comité d'experts sur la réforme de la pension et par le secteur privé qui est dicté par le système capital néolibéraliste qui vient vraiment tuer le système des pensions.
4: Dans le cortège, certains manifestants dénoncent un système qui profiterait davantage aux plus aisés.
6: Les riches deviennent plus riches et les pauvres plus pauvres. Ça, ce n'est pas une démocratie.
4: Les dirigeants syndicaux n'excluent ni un élargissement de la mobilisation, ni une grève générale selon les prochaines décisions du gouvernement. L'avocat Ramavan Aiden, venu manifester, appelle l'exécutif à reconnaître ses erreurs.
7: Qu'ils acceptent leurs erreurs et les gens pourront pardonner, mais s'ils ne les acceptent pas, les gens leur diront de ficher le camp.
4: Sous la pression de la rue, le gouvernement ne prévoit plus d'imposer un départ à la retraite à 65 ans pour bénéficier d'une pension à taux plein. Mais les manifestants jugent les concessions insuffisantes. Patrick Hilbert, pour lui, RFI.
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1: On est ensemble pour les 18 prochaines minutes. Tout ce que vous avez toujours voulu savoir sur le clitoris, l'organe du plaisir féminin, qui est mieux connu, notamment grâce à une cartographie en trois dimensions. On vous l'explique dans notre chronique scientifique dominicale. On vous décrypte aussi, avec un spécialiste, les ressorts de la guerre perpétuelle Iran-Israël depuis 1979. Et puis rendez-vous sur le vieux port de La Rochelle dans 10 minutes, au chantier des Franco qui forment les talents musicaux de demain. Mais d'abord la suite de notre série sur les grandes universités africaines. Dans les années 70, l'université de Dakar vit un paradoxe. L'un de ses plus grands intellectuels travaille dans ses murs, mais il n'a pas le droit d'y enseigner. Son nom, Cheikh Anta Diop, face au président sénégalais Léopold Sédar Senghor et sa négritude, lui défend une vision radicalement différente de ce que pourrait être une renaissance africaine. Notre série sur les campus africains de légende se rend aujourd'hui à Dakar, donc au cœur d'un des grands duels intellectuels du XXe siècle, raconté en reportage par Juliette Dubois.
9: Dans les années 70 du Sénégal post-indépendance, la pensée senghorienne domine, mais le campus de l'université de Dakar est déjà un lieu de contestation naissante. Bouba Diop, historien, y était étudiant.
10: Senghor et les étudiants, ce n'était pas facile. Ceux qui contestaient Senghor, en tant qu'étudiants, étaient majoritaires. Les étudiants du Parti Socialiste étaient minoritaires. C'est ainsi qu'on a dissous des organisations d'étudiants.
9: Face à Senghor et sa négritude, un homme incarne une autre vision. Cheikh Anta Diop est un intellectuel accompli. Son premier grand livre, « Nation nègre et culture », est paru en 1955. Sa thèse, « La civilisation égyptienne antique était une civilisation noire africaine », et c'est de cette vérité scientifique que doit partir toute renaissance du continent.
10: Senghor a systématisé l'émotion est nègre, la raison est hélène. Alors là, Cheikh Anta ne pouvait pas être d'accord.
9: Fatou So, sociologue, était-elle aussi à l'université.
11: La question essentielle également était l'Égypte. L'origine de la civilisation africaine à partir de l'Égypte, etc. Ça, Senghor est tout à fait contre. Je pense que Senghor avait à la fois un respect pour Cheikh Anta, parce que c'est un intelligent et brillant quand même, et puis en même temps une aversion de ce qu'il écrivait. Et ils n'ont pas arrêté de se répondre l'un à l'autre.
9: Les deux hommes s'opposent aussi sur les langues. Senghor défend le français, Cheikh Anta Diop milite pour les langues africaines. Jusqu'en 1981, Diop n'aura pas le droit d'enseigner d'histoire à l'université. Relégué à l'Institut fondamental d'Afrique noire, il y crée un laboratoire de datation au carbone 14, mariant physique nucléaire et recherche sur les origines africaines. Sur le campus, dans ces années-là, les occasions de l'entendre sont rarissimes.
11: L'Association des historiens africains organisait une conférence sur la Haute Antiquité et la Méditerranée. Cheikh Anta avait été prévu dans ce programme. Quelques amis sont allés voir l'association en leur disant « Mais vous pouvez pas faire ce type de réflexion sans inviter Cheikh Anta Diop. » Donc ils sont allés l'inviter. J'étais à cette conférence-là. Personne n'a bougé dans la salle. Il a parlé tout seul. Et ça, je pense, ça a été un moment très important parce que c'est la première fois qu'il parlait sur le campus.
9: Cheikh Anta meurt en 1986 à 62 ans. Un an plus tard, l'université prend son nom, l'IFAN aussi. Une reconnaissance trop tardive pour Fatou So. Et aujourd'hui, le Wolof qu'il défendait comme langue d'enseignement n'a toujours pas intégré l'université qui porte son nom. Juliette Dubois, Dakar, RFI.
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9: Vincent Dublange.
1: On part à Kansas City pour la Coupe du Monde de foot avec la fin des quarts de finale dans un instant. D'abord, un rapide mot sur l'actualité internationale de ce dimanche. D'abord, le Moyen-Orient, l'Iran qui annonce la fermeture jusqu'à nouvel ordre du détroit d'Ormuz après avoir tiré sur un navire qui empruntait, je cite, une route non autorisée. Les États-Unis lancent une nouvelle série de frappes en représailles. C'est la troisième depuis mardi. Le rétablissement du réseau électrique avance lentement à Cuba. Nouvelle panne générale, la deuxième en moins d'une semaine en raison notamment du manque de carburant dû au blocus pétrolier américain. Les deux tiers des Français en alerte rouge canicule toujours. C'est le niveau le plus élevé dans 37 départements de France métropolitaine. À Paris, le préfet de police annule les très populaires balles des pompiers du 13 et du 14 juillet. Et on part tout de suite à Kansas City. Non, pas encore. On va avoir Frédéric Suteau dans quelques minutes. Mais d'abord, notre livre international, vous avez reconnu le jingle. Et comme je vous le disais tout à l'heure, on va parler de cette guerre Iran-Israël, une guerre idéologique. Au-delà des armes, c'est ce que nous dit le livre international de la semaine qui revient sur les fondements de l'hostilité depuis la révolution islamique en Iran en 79. Et c'est le chercheur Clément Terne qui en parle dans son ouvrage. Il répond ce matin aux questions de Nicolas Falaise.
12: Bonjour Clément Terne.
13: Bonjour Nicolas Falaise.
12: Pourquoi l'opposition à l'existence même de l'État d'Israël s'impose dès le début comme un pilier idéologique de la République islamique d'Iran ?
13: Alors il y a plusieurs raisons à cela. D'abord des raisons de politique interne, puisque l'ancien régime avait un partenariat pragmatique avec Israël. Donc il s'agit de proposer un modèle politique antagoniste par rapport au régime impérial. Ensuite, il y a le pilier anti-américain qui surgit. Donc là aussi, la politique étrangère dans sa globalité est repensée en 79. Et enfin, il y a une raison idéologique liée à la politisation de l'islam, ce qu'on appelle l'islam politique. Donc c'est le surgissement du facteur islamiste dans les relations internationales en 79. Et donc, les partisans de l'ayatollah Khomeini font de la destruction d'Israël un devoir religieux. Donc il y a une dimension identitaire qui s'ajoute à ces éléments de politique étrangère ou de politique régionale.
12: En juin 2025, Israël, appuyé par les États-Unis, attaque l'Iran, la guerre des 12 jours. En 2026, États-Unis et Israël mènent une guerre de 40 jours contre l'Iran. Pourquoi dites-vous que ces guerres referment un cycle idéologique du point de vue de l'Iran ?
13: Parce que pour la première fois dans l'histoire de la République islamique, les choix idéologiques qui ont été faits en 1979 ont eu des conséquences visibles pour les citoyens iraniens sur le territoire iranien. Il y a quand même le retour de la guerre qui avait disparu depuis la fin de la guerre Iran-Irak en 1988 et une dimension plus conjoncturelle qui inscrit ces conflits dans le Moyen-Orient après le 7 octobre et qui voit ces conflits finalement comme la suite des guerres israéliennes dans la zone.
12: Si l'on regarde cette guerre idéologique du point de vue israélien, à quel moment Israël a-t-il commencé à considérer que l'Iran constituait une menace existentielle ?
13: L'élément déclencheur, c'est la question nucléaire iranienne. Donc il y a un lien qui est fait par Israël à partir du surgissement de cette question dans les relations internationales en 2002, avec les révélations sur l'existence d'un programme nucléaire iranien. Le fait que cette question devienne une question de diplomatie internationale va permettre à Israël de faire un lien entre l'idéologie du régime de la République islamique et les ambitions nucléaires du pays. Et donc, c'est à partir de ce moment-là qu'il va y avoir une campagne à la fois à l'intérieur pour justifier aussi la non-résolution de la question palestinienne et aussi à l'extérieur pour avoir une influence sur la politique américaine ou les politiques iraniennes des États européens avec un lobbying israélien pour des sanctions, pour l'utilisation de l'option militaire pour régler, entre guillemets, cette question nucléaire iranienne.
12: Est-ce que dans les incertitudes du Moyen-Orient, il faut considérer qu'Israël restera la seule puissance de la région dotée de l'arme nucléaire ?
13: C'est une question qui est difficile parce que dans l'histoire de la prolifération nucléaire, on a observé dans le passé que des frappes militaires sur un pays qui avait des ambitions nucléaires ambiguës ou en tout cas un état du seuil poussaient plutôt les décideurs politiques à accélérer la militarisation du programme nucléaire. Dans le cas iranien, il y a des facteurs qui limitent cette perspective. Le premier, c'est l'infiltration sécuritaire de la République islamique au plus haut niveau, c'est-à-dire que les services de renseignement occidentaux israéliens pourront détecter si une décision de fabriquer des armes nucléaires est prise en République islamique. Ensuite, il y a la question donc de la survie du régime. est-ce que l'acquisition de systèmes d'armes nucléaires serait un garant de la survie du régime ou au contraire accélérerait sa chute et provoquerait une opération militaire d'une ampleur encore plus importante. Et enfin, il y a la question aujourd'hui de l'utilisation d'autres formes de dissuasion par la République islamique qui peuvent apparaître comme plus pertinentes dans le cadre de la réponse asymétrique iranienne. Je pense notamment au programme de drones et de missiles. Il y aura aussi cette bataille des ressources. Faut-il reconstruire le programme balistique et de drones ou au contraire investir sur le programme nucléaire? Et enfin, il y a la question du détroit d'Hormuz, cette capacité notamment avec les drones et les mines également à perturber la circulation maritime dans le détroit d'Hormuz. Là aussi, compte tenu des effets sur l'économie mondiale, on voit que du point de vue des dirigeants de la République islamique, il s'agit d'une nouvelle forme de dissuasion face à la politique américaine.
12: Merci beaucoup Clément Terme. Votre ouvrage très utile pour comprendre l'actualité s'intitule « Iran-Israël, la guerre idéologique de 1979 à nos jours » aux éditions Talendier.
1: Merci beaucoup Nicolas Falaise. Un petit mot de sport puisqu'on joue la Coupe du Monde en ce moment même. L'Argentine vient de se qualifier pour les demi-finales et rejoint donc l'Angleterre. En demi-finale, l'Argentine vient de battre la Suisse après prolongation 3-1. La Suisse qui avait joué une bonne partie de la deuxième mi-temps à 10-11. On y revient dans le journal de 6h. Mais d'abord la chronique science du dimanche. Gros plan ce matin sur l'organe humain le plus sous-estimé, le moins étudié par la science jusqu'à présent, même si ça commence à changer. C'est le clitoris. Bonjour, Caroline Lachowski. Une équipe de chercheuses, de chercheurs européens vient de réaliser la première cartographie neuronale en 3 dimensions du clitoris. Ça révèle un réseau de nerfs bien plus étendu, plus complexe qu'on ne le pensait.
14: On compte plus de 10 000 fibres nerveuses dans le nerf dorsal, le principal nerf sensitif du clitoris. C'est ce qu'avait réussi à démontrer le chirurgien Blair Peters de l'université de l'Oregon en 2023. Mais ce que révèle cette première cartographie neuronale du clitoris dans son ensemble va plus loin à tous les sens du terme. Grâce à l'imagerie à rayons X de haute énergie, la neuroscientifique Ju Yong Lee de l'Institut de recherche sur la reproduction et le développement de l'université d'Amsterdam a pu cartographier à l'échelle quasi cellulaire, les ramifications de ce nerf dorsal, révélant pour la première fois, je la cite, une structure nerveuse complexe, arborescente, jusqu'au sein du gland. Là, un petit cours d'anatomie clitoridienne s'impose, car cet organe féminin est très mal connu, peu ou pas étudié pour les raisons qu'on imagine. Il a fallu attendre la fin des années 1990 pour qu'une chercheuse australienne, Hélène O'Connell, révèle à partir d'IRM et de dissection l'anatomie complète du clitoris. Et 2016, pour qu'une chercheuse française indépendante, Odile Philo, conçoit et diffuse un modèle 3D de clitoris formé de 2 ailes, les piliers, et 2 bulbes qui se rejoignent pour former le corps et le gland externe du clitoris. Or, ce que révèle avec une précision inégalée cette première cartographie neuronale en 3D, c'est le trajet complexe de ces embranchements nerveux, 5 au total, qui traversent tout le bulbe clitoridien des piliers jusqu'au gland. Reste, et c'est un vaste domaine de recherche qui s'ouvre, à explorer les fonctions de cet organe multisensoriel en connexion avec le cerveau.
1: Et d'autres études, Caroline, sont en cours justement sur l'anatomie et le fonctionnement de cet organe du plaisir féminin.
14: Oui, une vaste analyse sur l'architecture fonctionnelle détaillée du clitoris, ce grand inconnu, est menée par Maëva Badré, doctorante en sciences biomédicales à l'Université de Genève, sous la direction d'une pionnière, Céline Brockmann, responsable du programme Sexe, Science, Identité, créé à l'Université de Genève pour pallier à la méconnaissance et aux nombreux tabous sur le sexe en général et sur le clitoris en particulier. Parent pauvre des études, on compte 20 fois plus de publications sur le pénis que sur le clitoris, qui se découvre peu à peu dans son étonnante diversité de formes comme de tailles. Comme l'a révélé une autre méta-analyse en 2024, rappelle Noé Bint dans son enquête sur la science du clitoris, publiée dans le numéro de juillet du mensuel Epsilon. Une science émergente essentielle, notamment pour les victimes de mutilations génitales, excisions ou infibulations, encore et toujours infligées, rappelons-le, à 230 millions de filles et de femmes à travers le monde. Avec une note d'espoir tout de même, cette meilleure connaissance de l'anatomie l'anatomie et de la physiologie du clitoris permet déjà de mieux réparer, ou plus exactement de restaurer, un clitoris mutilé en préservant ses terminaisons nerveuses, nombreuses et essentielles, on l'a compris, pour activer le plaisir féminin, mais pas seulement. Le clitoris pourrait aussi avoir d'autres fonctions, notamment liées à la reproduction, affaire à suivre.
1: Merci Caroline Lachowski, on vous retrouve la semaine prochaine au programme d'Autour de la question.
14: Lundi, jusqu'où nous entraînerons de formidables physiciennes quantiques, et mardi, l'effet placebo en question, comment ça marche et pourquoi ça se fait.
1: Et rendez-vous 14h10 dans Universel sur RFI. RFI Culture, on est au Francofolie de La Rochelle, le festival de musique qui se déroule depuis vendredi soir et jusqu'à mardi dans cette ville du sud-ouest de la France. Il y a Aurel San, Gims, Aya Nakamura sur scène, mais depuis leur création, les Francos, ce sont aussi un dispositif dédié à l'émergence des nouveaux talents. Léa Boutin-Rivière a visité pour nous le chantier des Francos.
15: Lorsqu'on vient à La Rochelle, impossible de louper ce bâtiment. Une grande bâtisse en bois sur le Vieux-Port, estampillée le chantier des Francofolies et qui abrite le programme du même nom.
16: Très simplement, le chantier des Francofolies, c'est ce que l'on appelle un dispositif d'accompagnement.
15: Marc Motin est le coordinateur artistique et pédagogique du chantier des Francofolies.
16: Et on est tourné vers l'émergence. Donc c'est vrai que c'est plutôt des jeunes artistes qui sont encore à leur début, pour l'essentiel d'entre eux, de carrière. Ils ont souvent sorti maximum un projet dans leur histoire.
15: Tous les automnes, l'équipe reçoit des centaines de candidatures, 800 précisément pour l'édition 2026. Seules une quinzaine sont ensuite retenues pour participer au dispositif avec un objectif bien précis.
16: Sa spécificité, c'est qu'on est tourné vers le perfectionnement du live. Donc on travaille essentiellement la scène. Donc ça va, je dirais, à la fois d'un travail artistique, un travail aussi technique, parce qu'on fait aussi un travail d'accompagnement là-dessus, notamment aussi avec les ingénieurs du son des artistes.
15: Et c'est bien pour cela que tous les ans, le chantier se conclut par un passage aux Francofolies des artistes épaulés toute l'année. Tout le monde s'appelle Clara, fait partie des 14 groupes de la Mouture 2026. Ce samedi, le quintet 100% féminin et 100% queer s'est produit en plein cœur de La Rochelle, l'occasion de mettre en pratique tous les enseignements de l'année. Clara Bureau, la fondatrice du groupe.
17: Notamment, un exercice qui m'a marqué, c'était l'exercice de prendre l'énergie, de regarder l'énergie qu'on avait chacune sur scène, et après de s'en inspirer pour justement ne former qu'une espèce d'entité sur scène et être vraiment ensemble et mieux se comprendre et mieux jouer ensemble finalement.
15: Des leçons d'autant plus précieuses qu'elles sont prodiguées aussi bien par des acteurs du monde de la musique que par d'anciens lauréats du chantier, Malo Texier, la bassiste du groupe.
18: C'est un espace où on est avec des professionnels qui n'ont pas d'intérêt auprès de nous, qui sont pas là pour nous faire signer, nous faire aller par-ci, par-là ou quoi. Et c'est des espaces rares et c'était exceptionnel pour ça. Ça nous a fait un bien fou. Et l'avant-après, il était aussi du coup dans l'épanouissement, dans le travail, quoi.
15: Pour ce groupe né il y a tout juste 2 ans, le chantier est tout à la fois une école, une marque de légitimité et un espoir pour la suite. Car il faut dire que depuis sa création en 1998, le dispositif a fait ses preuves. Feu Chatterton, Zao de Sagazan, Juliette Armanet ou encore Clara Luciani, tous ont fait leurs armes à La Rochelle.
1: Et à La Rochelle, comme à Paris, il est 5h59 dans une minute le journal international et on revient bien sûr sur la qualification de l'Argentine pour les demi-finales de la Coupe du Monde de foot qui rejoint donc l'Angleterre qui s'était qualifiée un peu plus tôt face à la Norvège. L'Argentine a battu la Suisse 3-1 après prolongation. Frédéric Suto en direct pour nous de Kansas City dans une minute dans le journal de Marion Kazanov. Restez avec nous.
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1: Radio France Internationale. 23h, tout pile à Kansas City aux États-Unis. Il est 6h du matin ici à Paris. Bonjour Marion Cazanov.
0: Bonjour Vincent
1: Dublange. À la une de votre journal, l'Argentine en demi-finale du mondial de foot.
0: L'Albicéleste aura eu besoin des prolongations pour se détacher de la Suisse. Victoire 3 buts à 1 il y a quelques minutes. En demi, les Argentins défieront l'Angleterre. Les températures ne baissent pas en Europe. La France suffoque particulièrement sous une intense vague de chaleur. Cela fait craindre de nouveaux départs de feu avec aussi une autre conséquence, on va le voir, sur le fonctionnement des centrales nucléaires. Nouvel échange de frappes au Moyen-Orient. L'Iran ferme jusqu'à nouvel ordre le détroit d'Ormuz. L'armée américaine dit avoir frappé environ 140 cibles militaires en Iran. Et puis ce 12 juillet, c'est la journée internationale de lutte contre les tempêtes de sable et de poussière, des tempêtes qui battent des records d'intensité avec de lourdes conséquences sur la santé et l'environnement. L'Argentine retourne donc en demi-finale de la Coupe du Monde. Une nouvelle victoire dans la douleur pour l'Albicéleste qui a eu besoin des prolongations pour s'imposer il y a quelques minutes face à la Suisse. Vous avez suivi ce match sur nos antennes africaines avec les commentaires de Frédéric Suto. Vous êtes en direct de Kansas City. Frédéric, score final 3-1 donc pour l'Argentine pour filer dans le dernier carré.
2: Oui, mais que ce fut dur, Marion, pour les champions du monde. Ils sont encore là, ils sont en vie, ils ont eu besoin de la prolongation. Vous l'avez dit, tout avait bien commencé, hein. Pourtant, dès la 10e minute, corner de Lionel Messi, tête de McAllister, 1-0, et l'Argentine qui semblait contrôler assez facilement cette partie. Une équipe suisse assez inoffensive, même si Brel Embolo se montrait parfois menaçant sur le but d'Emiliano Martinez. 1-0 à la pause. Au retour des vestiaires, les Helvètes se sont montrés un peu plus entreprenants et ils ont fini par égaliser. 67e minute, un partout, tout était alors à refaire pour les Argentins. Mais à la 72e, expulsion de Brel Embolo, la Suisse qui se retrouve à 10, et à partir de là tout est devenu quand même plus compliqué pour la Nati. Ils sont arrivés, les Suisses, jusqu'à la prolongation, mais là les vagues argentines sur le but de Gregor Kobel se sont succédées. Julian Alvarez, 112e minute, superbe frappe, pleine lucarne, 2-1 pour les Argentins. Et dans les toutes dernières secondes du match, alors que les Suisses jetaient leur dernière cartouche énergie, eh bien ils se sont fait saisir en contre, but de Lautaro Martinez. Une nouvelle prolongation, il y en avait une en 16e de finale contre le Calvaire. Pour les Argentins, ça va peser dans les jambes, mais le rendez-vous est pris avec l'Angleterre mercredi prochain, demi-finale à Atlanta.
0: Frédéric Suto en direct de Kansas City. L'Argentine qui brise donc le rêve de la Suisse. Et cette affiche, cette demi-finale Angleterre à Argentine, ce sera donc mercredi après la première affiche de la demi-finale. Mardi, ce sera France-Espagne. Et ces matchs de la Coupe du Monde, les supporters les suivent sous d'intenses chaleurs aux États-Unis où se jouent les matchs jusqu'à 43 degrés. Sont attendus ce dimanche. En Europe, la France suffoque particulièrement. Un tiers de la population est concernée par le plus haut niveau d'alerte fixé par Météo France. Ces températures brûlantes font craindre de nouveaux départs de feu. Certains événements sont annulés ou modifiés. La 9e étape du Tour de France, par exemple, sera raccourcie de 30 km aujourd'hui. Et la canicule a aussi un impact sur la production d'énergie. La centrale nucléaire du budget dans le sud de la France a reçu hier une dérogation pour pouvoir temporairement rejeter dans le Rhône de l'eau plus chaude que la limite fixée. Agnieszka Kumor.
3: Dans sa demande, EDF a proposé une limite de 1 degré en matière de réchauffement de l'eau du Rhône entre l'amont et l'aval de la centrale du Bugey. Cette dérogation exceptionnelle, assortie d'un programme de surveillance renforcée de l'environnement en rapport avec ces rejets, est effective jusqu'au 20 juillet. Les 57 réacteurs français qui assurent environ 70% de la production d'électricité du pays sont tous installés au bord d'un fleuve ou de la mer dont l'eau permet de refroidir des installations nucléaires. La conséquence, c'est que cette eau est ensuite rejetée dans le fleuve ou dans la mer. Pour réduire l'impact sur les écosystèmes aquatiques, des limites de température sont fixées pour chaque site par l'autorité de sûreté nucléaire. Ainsi, les réacteurs numéro 4 et 5 de la centrale du Bugey pourront continuer de produire de l'électricité, assure EDF. Le réacteur numéro 3 du même site avait été mis à l'arrêt le 25 juin en raison des températures du Rhône, avant d'être reconnecté au réseau électrique national le 3 juillet dernier.
0: Une vague de chaleur donc en Europe, une autre aux États-Unis, on en a parlé, mais aussi en Corée du Sud. Pour la première fois, le pays a déclenché une alerte maximale pour forte chaleur. Cette alerte est déclenchée lorsqu'une région enregistre pendant au moins 2 jours des températures supérieures à 35 degrés. L'Iran referme le détroit d'Ormuz jusqu'à nouvel ordre. Le pays affirme que plusieurs navires ont tenté d'emprunter une route non autorisée dans ce passage stratégique. Téhéran a tiré cette nuit sur un porte-conteneur qui a pris feu. Son équipage a abandonné le navire. En réponse, l'armée américaine a entamé une nouvelle série de frappes contre l'Iran, la troisième depuis la reprise des hostilités cette semaine. Elle dit avoir frappé environ 140 cibles militaires dans le pays. Des médias iraniens ont fait état d'explosions dans le sud à Bandar Abbas, Sirik et sur l'île de Keshm. Les pays du Golfe, eux, signalent des attaques iraniennes sur leur sol, des tentatives d'attaque aux Émirats arabes unis, à Bahreïn ou au Qatar. Et les États-Unis reprennent donc les hostilités avec l'Iran, mais poursuivent dans le même temps leurs efforts de paix au Liban. Une délégation militaire américaine a entamé hier à Beyrouth des discussions avec l'armée libanaise pour la mise en place d'un retrait israélien des zones pilotes du sud du pays, des zones qui devraient ensuite être contrôlées par cette armée libanaise. Malgré la trêve en vigueur, l'armée israélienne poursuit ses frappes dans la zone, elle dit toujours viser des positions du Hezbollah. Les Palestiniens, eux, devraient connaître leurs premières élections en 20 ans. Les prochaines législatives auront lieu le 28 novembre. La date a été fixée par Mahmoud Abbas, le président de l'autorité palestinienne. La communauté internationale faisait pression sur ce dernier pour qu'il mette en place plusieurs réformes, Alice Moreno.
4: Ces dernières années, les pays qui soutiennent financièrement l'autorité palestinienne ont effectivement multiplié les appels à la réforme. Lors de la reconnaissance de l'État de Palestine par la France en septembre dernier, par exemple, l'organisation d'élections faisait partie du cahier des charges établi par le gouvernement français. Par ailleurs, la promesse de ce scrutin s'inscrit aussi dans le cadre du plan de paix pour Gaza établi par le président américain Donald Trump, qui envisage à terme de confier la gouvernance du territoire à une autorité palestinienne profondément renouvelée. Les Palestiniens n'ont pas voté pour des élections générales depuis 20 ans. Reste à savoir si ce vœu pieux formulé par le chef de l'autorité palestinienne, Mahmoud Abbas, âgé de 90 ans et au pouvoir depuis 2005, sera bel et bien suivi des faits. En 2021, il avait annoncé la tenue d'élections législatives et présidentielles. Elles avaient finalement été reportées. Et les violences liées à l'occupation en Cisjordanie ainsi que les bombardements à Gaza posent bien sûr des questions de sécurité de premier plan qui risquent d'empêcher les Palestiniens de se rendre aux urnes. Alice Moreno, Ramallah, RFI.
0: RFI 5h08 à Kinshasa. En RDC, le président Félix Tshisekedi a ordonné le retrait immédiat des militaires et policiers présents illégalement sur les sites miniers à travers le territoire. Lors du Conseil des ministres vendredi, il a rappelé que seuls les personnels engagés dans des missions légalement autorisées peuvent intervenir dans les zones d'exploitation. Le président congolais estime que cette présence favorise la contrebande, les extorsions et nuit à la gouvernance du secteur. La RDC ou Médecins Sans Frontières craint une dégradation de la situation sanitaire dans l'Est. MSF s'inquiète d'une baisse des financements à venir concernant la lutte contre le paludisme au Nord Kivu, région déjà en proie aux conflits armés. Selon l'ONG, le Fonds mondial de lutte contre le sida, la tuberculose et le paludisme pourrait sortir la province des priorités pour le prochain plan de financement. Stéphane Doyon est responsable de programme à Médecins Sans Frontières France.
5: Là où nous sommes soucieux, c'est que si jamais le Nord Kivu est retiré du projet du Fonds mondial, la plupart des traitements qu'on voit arriver dans les centres qui ne sont pas fournis par Médecins Sans Frontières proviennent du Fonds mondial. Et donc, ça veut dire que ces traitements, on n'y arriverait plus. Et au niveau de Médecins Sans Frontières, on ne peut pas se substituer au Fonds mondial pour l'ensemble d'une province. Et donc, la situation serait très critique. Je rappelle que le Nord Kivu est une province qui est en situation de guerre. Il y a beaucoup de déplacements. Le système de santé a été très affecté par le conflit. Et le paludisme est la principale cause de consultation que nous observons dans nos centres de santé. La priorité pour nous, c'est vraiment de réintégrer le support du paludisme à cette province qui est vraiment très affectée. et qui, au niveau sanitaire, est une des zones les plus critiques actuellement au Nord Kivu. On le voit, il y a des épidémies de rougeole, il y a des épidémies de choléra. La population a été beaucoup meurtrie par la guerre et a vraiment besoin d'un soutien externe.
0: Stéphane Doyon de Médecins Sans Frontières France, il répondait aux questions de Paulina Zidi. Deux personnes tuées au Canada dans une fusillade. Le tireur a ouvert le feu à Toronto il y a quelques heures dans une zone où se déroule un festival de salsa. D'autres personnes ont été blessées. La police affirmait il y a une heure que le suspect était toujours en fuite. Cette fusillade intervient après une autre qui a eu lieu fin juin à Montréal où deux personnes avaient été tuées avant que l'assaillant ne soit abattu. Ce 12 juillet marque la journée mondiale de lutte contre les tempêtes de sable et de poussière, selon l'Organisation météorologique mondiale. L'an dernier, ces tempêtes ont atteint des niveaux records dans certaines régions du monde, comme le Sahara, la Chine et la frontière États-Unis-Mexique. Cela a des conséquences, Igor Strauss, sur la santé des populations, sur les récoltes, l'environnement et même l'économie.
6: C'est l'un des phénomènes naturels les plus impressionnants qui transforme une belle journée en nuit et fait des ravages sur son passage. Chaque année, environ 2 milliards de tonnes de poussière sont injectées dans l'atmosphère où elles peuvent être transportées sur plusieurs milliers de kilomètres. En 2025, les concentrations les plus élevées ont été enregistrées dans la dépression du Baudelaire au Tchad, l'une des régions les plus actives au monde en matière d'émissions de poussière. Mais c'est en Chine que s'est produit le plus grave épisode lorsqu'une tempête de poussière en provenance de Mongolie a balayé le pays en avril 2025. Or, ces tempêtes ont des répercussions importantes et sont devenues une préoccupation mondiale majeure, car elles dégradent la qualité de l'air, nuisent à la santé humaine, réduisent la productivité agricole, perturbent les transports et mettent sous pression les systèmes d'approvisionnement en eau et en énergie. Bien que naturel, ce phénomène qui touche aujourd'hui plus de 150 pays est exacerbé par les activités humaines et le réchauffement climatique.
0: Igor Strauss du service environnement de RFI. Il est 6h12 à Paris. On poursuit notre tour du monde de l'information avec nos chroniques.
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0: On ira d'abord en Syrie dans le reportage international au bord du lit de l'Euphrate. Le fleuve a débordé il y a quelques semaines en portant avec la crue des centaines d'hectares de récoltes. L'Ukraine attend le feu vert officiel des États-Unis pour fabriquer des missiles Patriot sur son sol. Ces missiles de défense antiaérienne, il s'agit d'un défi industriel immense. On en reparle dans Ligne de défense avec Franck Alexandre. À suivre également la chronique Vivre ailleurs ce matin sur une association qui rassemble des soignants issus de diasporas africaines en France. Un extrait comme chaque dimanche de l'émission L'Atelier des médias. Et puis on parlera d'un classique en éthologie, la science qui étudie les animaux, le test du miroir. En Syrie, des récoltes entières emportées par la crue de l'Euphrate. Le niveau du fleuve a monté il y a quelques semaines en raison de pluies diluviennes et ces pluies ont poussé la Turquie voisine à ouvrir les vannes de plusieurs barrages. Résultat, l'Euphrate est sorti de son lit. Il a inondé des centaines d'hectares de cultures, mais aussi des maisons près de Deir-Ezor. Notre correspondante en Syrie, Manon Chaplin, s'est rendue dans les zones sinistrées.
11: Sous les pieds d'Oussam, il ne reste que de la terre. Une terre sèche, craquelée. Difficile d'imaginer qu'il y a encore quelques temps, ces champs étaient complètement inondés.
24: Toute la récolte est partie avec l'eau. Tout ce qui devait nourrir nos enfants cette année a été emporté par l'Euphrate. C'est de plus en plus dur. Le gasoil est trop cher. Comment va-t-on se relever de ça. Quand ce n'est pas l'inondation, c'est la sécheresse.
11: En quelques heures, près de 500 hectares de terres agricoles ont été engloutis. Les eaux ont détruit plusieurs stations de pompage et emporté les ponts flottants qui reliaient sur l'Euphrate les deux rivages. Désormais, pour traverser, pas d'autre choix que de prendre un bac.
25: Je fais l'aller-retour tous les jours pour aller travailler. C'est un vrai coup. Chaque traversée nous coûte 2 dollars.
11: L'Euphrate n'a pas seulement avalé les récoltes, il est aussi entré dans les maisons.
26: L'eau est montée jusque-là.
27: Toute la boue est entrée dans la maison, le carrelage est détruit.
11: Ahmad et Rania venaient tout juste de rentrer après des années d'exil. Leur maison, construite près du fleuve, avait été occupée pendant des années par la 4e division du clan Assad. L'ensemble avait été pillé, ils venaient de tout réparer.
26: On a peur que ça recommence.
27: Bien sûr, partir peut-être, mais pour aller où?
26: C'est de la faute de la Turquie.
11: Car ici, le niveau de l'Euphrate ne dépend plus seulement de la pluie. Le fleuve prend sa sources en Turquie. Et c'est là-bas, en amont, que les barrages construits par Ankara contrôlent l'essentiel de son débit. Hassan cultive ses terres depuis 3 générations.
7: Le fait que la Turquie retienne de l'eau a des répercussions jusque sur nos puits. Quand le niveau du fleuve baisse, celui des eaux souterraines baisse également. Et nos puits, peu profonds, d'environ 10 mètres, se retrouvent à sec.
11: Lancé à la fin des années 70, le vaste programme hydraulique turc compte aujourd'hui sur le Tigre et l'Euphrate quelques 18 barrages. Leur gestion alimente depuis plus de 30 ans les tensions avec la Syrie et l'Irak.
7: La Turquie a utilisé l'eau pour régler ses problèmes politiques avec ses voisins. C'est arrivé par exemple lorsque la Turquie a eu des différends avec l'Irak, car l'Euphrate traverse aussi l'Irak. Ils font pression en réduisant le débit jusqu'à ce que l'eau qui arrive soit très faible.
11: Le long de l'Euphrate, les agriculteurs répètent tous la même chose. L'eau ici ne suit plus les saisons, mais les décisions. Après 14 années de guerre, il va falloir réussir à relancer l'agriculture avec un fleuve dont ils ne maîtrisent pas le cours. Manon Chaplin, Térésor, RFI.
0: 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La Russie poursuit ses frappes en Ukraine. Hier, 8 personnes ont été tuées dans plusieurs régions du pays. Le président ukrainien Volodymyr Zelensky a une nouvelle fois demandé à ses alliés de lui livrer rapidement des armes de défense. Kiev attend surtout un feu vert de Washington pour commencer à fabriquer sur son sol des missiles Patriot, ces missiles de défense antiaérienne. Donald Trump a promis qu'il donnerait son autorisation lors du sommet de l'OTAN. C'était cette semaine à Ankara. Et c'est donc cette déclaration un revirement stratégique, même si dans les faits, Franck Alexandre, cela mettrait du temps à se mettre en place.
8: Une annonce plutôt cool, selon les mots de Donald Trump. Ces missiles, faites-les vous-même, a encore lancé le président américain à son homologue ukrainien en marge du sommet de l'OTAN. S'il n'a précisé ni sous quelles conditions, ni à quelle échéance cette production locale de missiles se fera, c'est la première fois que Donald Trump tend aussi ouvertement la main à l'Ukraine. Car outre les missiles de défense solaire, il a également proposé et de produire en Europe des missiles tactiques, souligne Xavier Tittelmann, expert aéronautique.
9: Ça concerne les Atakams, qui sont des missiles à 300 km de portée que les Ukrainiens ont reçus à plusieurs centaines d'exemplaires, mais que les Russes n'arrivent pas à intercepter. Et surtout, il y a la réparation des systèmes Patriot, c'est-à-dire la défense aérienne, voire même la production directe d'intercepteurs des missiles eux-mêmes directement en Ukraine. Et ça, évidemment, c'est ce dont ont besoin les Ukrainiens qui souffrent tous les jours par les attaques lancées par les Russes sur leur ville.
8: Si l'industriel américain Lockheed Martin, qui produit les missiles intercepteurs Patriot, s'est engagé à tripler sa production, les usines américaines risquent pourtant d'avoir du mal à suivre le rythme d'une demande exponentielle. Alors produire à l'étranger sous licence, c'est la meilleure des solutions, précise Xavier Tittelmann.
9: Le volume nécessaire pour défendre l'Ukraine, c'est totalement hors de portée de la production des Américains. Et les Ukrainiens savent faire beaucoup plus vite. Ils l'ont prouvé dans de nombreux domaines par le passé, notamment sur les missiles de croisière. Donc aujourd'hui, on attend simplement la mise en œuvre de ces éléments, puisque le vrai problème, c'est que des paroles de Trump ne sont pas toujours des paroles officielles qui engagent l'État américain. Donc maintenant, il faut savoir si ce qui a été annoncé va vraiment être mis en œuvre. Mais en tout cas, ça fait sourire énormément de monde en Ukraine.
8: Si la volonté politique semble être là, reste désormais à relever un défi industriel. Produire en Ukraine des missiles de défense aérienne Patriot ne sera pas une mince affaire. Plusieurs mois seront nécessaires, estime Léo Peria-Peigné, chercheur à l'IFRI.
10: Se mettre à produire des Patriots, se mettre à produire des attaques MS, c'est vraiment pas si simple. Il faut adapter des usines, il faut surtout adapter des chaînes d'approvisionnement. On n'est pas sur quelque chose qui se fait en un tour de main. On voit les difficultés déjà que l'industrie européenne a eues à monter en cadence sur des objets plus simples. Mais alors là, commencer à produire des objets entre guillemets nouveaux, c'est encore un autre challenge.
8: Les États-Unis s'intéressent de nouveau à l'Ukraine et ce revirement américain semble avoir piqué au vif Moscou, qui a aussitôt accusé les Européens de se préparer à un conflit armé avec la Russie.
0: Ligne de défense, Franck Alexandre.
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0: Vivre ailleurs, notre chronique sur l'expatriation. Aujourd'hui, on parle de l'ADAIS, l'association de la diaspora africaine des industries de santé. Comme l'indique son nom, elle permet aux soignants issus de la diaspora africaine de se réunir et de débattre des questions liées à leur secteur d'activité. Une association créée en 2020 par Epainet Gawa, médecin originaire de Côte d'Ivoire. Il répond aux questions de Corinne Manjou.
12: Pourquoi avez-vous créé cette association ? Je suis parti d'un constat lorsque je suis arrivé en France avec un projet d'intégrer l'industrie pharmaceutique. J'ai rencontré différentes problématiques sur le terrain. Il n'y avait aucune structure qui regroupait les professionnels de la santé de la diaspora qui venaient de l'Afrique. Donc, nous avons créé cette association-là dans le but de regrouper ces professionnels, ces personnes-là, pour échanger, pour discuter, pour réfléchir à certaines problématiques que peuvent rencontrer la diaspora africaine, mais aussi pour contribuer au développement des industries de santé en Afrique par un transfert de compétences ou aussi de fois par des partenariats avec des institutions.
13: Comment ça fonctionne très concrètement ?
12: Concrètement, lorsque une personne issue de la diaspora adhère à l'association, nous la mettons dans un pôle en fonction de son expertise. Donc nous avons différentes expertises, nous avons des personnes qui sont issues du médical, nous avons des marketeurs, des réglementaires. Donc en fonction de votre expertise, vous êtes détaché directement dans un pôle. Et nous organisons des réunions où nous partageons nos différentes expériences, nous partageons nos différentes idées, nous réfléchissons à des problématiques que nous pouvons rencontrer, que ce soit en Afrique ou en France. Et nous rencontrons aussi d'autres personnes plus jeunes qui veulent intégrer les industries de santé pour les aider à se développer dans cette industrie, que ce soit au niveau de recherche d'emploi ou même au niveau de développement de compétences au sein des industries.
13: Quand vous dites que vous faites des réunions, c'est à quelle fréquence, quelle est la périodicité de vos réunions ?
12: Une fois par mois, nous avons nos réunions. Et en plus des réunions, nous avons par exemple des webinaires. Le 30, nous avons un webinaire sur l'intégration au sein des industries de santé. Nous avons ce genre d'événements scientifiques que nous organisons.
13: Pourquoi se limiter à la diaspora africaine ?
12: Parce que nous-mêmes, nous sommes la diaspora africaine et nous pensons qu'aujourd'hui, l'industrie de santé est en train de se développer en Afrique. Et il y a beaucoup de choses à faire en Afrique qui existent déjà, en fait, sur le continent européen. Que ce soit déjà au niveau des compétences, nous avons certaines compétences qui n'existent pas en Afrique. Nous avons certaines problématiques qui sont rencontrées en Afrique, mais pas en Europe. Et on s'est dit, pourquoi pas aujourd'hui être contributeur de ce développement de compétences-là et aussi apporter notre pierre à l'édifice dans ce développement des industries de santé en Afrique. Mais nous nous focalisons aussi sur l'Afrique parce que déjà, la plupart des personnes qui sont dans l'association parlent le français, donc sont issues de l'Afrique francophone. Et aussi, dans un premier temps, pour des questions de barrières linguistiques, nous n'avons pas voulu intégrer toute la diaspora dans son ensemble pour que nous puissions avoir cette facilité-là de communiquer dans un premier temps. Après, l'association s'appelle Diaspora africaine, mais nous avons aussi des amis de la diaspora qui sont des personnes issues du continent européen ou américain, mais avec lesquels nous travaillons aussi et que nous pouvons inviter pour discuter de certaines thématiques.
13: Alors, est-ce que vous envisagez d'ouvrir cette association à terme à toutes les diasporas du Sud ? Je pense notamment à l'Asie ou à l'Amérique latine.
12: Oui, c'est quelque chose que nous nourrissons et qui va se faire dans le temps. À la longue, notre association va vraiment s'élargir à toute la diaspora. Après, il faudrait avoir des personnes disponibles, connaissant des personnes peut-être qui sont au niveau de l'Asie. Le but en fait, de notre association, c'est de créer le pont entre les personnes de la diaspora et les personnes qui sont dans le pays d'origine et voir en fait comment on pourrait améliorer certains axes de développement ou certaines industries de santé à partir de l'intelligence collective de la diaspora.
13: Comment vous êtes financé ?
12: Nous sommes une association à but non lucratif. Aujourd'hui, nous sommes financés sur cotisation de nos membres. Nous n'avons pas encore fait de demande de subvention parce que nous nous focalisons déjà sur nos propres ressources. Mais à la longue, cela se fera peut-être sur subvention et en fonction de nos projets.
0: Epainette Gawa, créateur de l'ADAIS, l'association de la diaspora africaine des industries de santé. Il répondait à Corinne Manjou pour la chronique « Vivre ailleurs ». Comme chaque dimanche, on vous propose un extrait de l'émission L'Atelier des médias. Cette semaine, Steven Jambeau diffuse un entretien enregistré à Montréal avec Philippe Lamar. Ce designer de formation lançait il y a plus de 20 ans un magazine nommé Urbania. Urbania est maintenant un groupe média présent au Québec, mais aussi en France. Sa promesse est de rendre l'ordinaire extraordinaire.
14: C'est une philosophie parce que justement, les médias traditionnels ont magnifié le déjà magnifié. Donc, on prenait des vedettes et on en faisait des survedettes, ou on prenait des gens sans intérêt et on en faisait des vedettes un peu vides. Nous, c'était le contraire. On a essayé de trouver les petites pépites du quotidien, donc s'attarder à parler avec les gens, puis tout le monde a une histoire à raconter si on s'y attarde. C'est un petit peu la mission. Par exemple, on fait un programme avec Arte en France qui s'appelle Fragments, où on assoit des gens et puis on raconte des points de bascule dans leur vie. Moi, je trouve que c'est une façon de célébrer l'humanité, de trouver ce qu'il y a de beau, de ne pas tomber dans le cynisme, d'essayer de faire en sorte qu'on rapproche les gens en société. Je trouve que les algorithmes ont eu tendance à faire en sorte à polariser les gens. Puis surtout en France, moi, je vois depuis qu'on travaille en France, il y a des médias de gauche, de droite, des industriels qui essaient d'acheter des médias pour avoir de l'influence sur la société. Je trouve que les médias peuvent aussi avoir le rôle inverse, c'est-à-dire de rassembler les gens puis de démontrer qu'on a des choses en commun puis qu'on a intérêt à travailler ensemble plutôt qu'à se diviser.
0: Philippe Lamar, cofondateur du média Urbania, vous le retrouvez à 11h10, temps universel sur RFI, dans l'atelier des médias. Et l'émission est déjà disponible à l'écoute en podcast dans une version d'une quarantaine de minutes. Les animaux peuvent-ils se regarder dans la glace ? C'est dans ta nature revient cette semaine sur l'une des expériences les plus célèbres en éthologie, le test du miroir. Un animal est-il capable de reconnaître sa propre image ? Autrement dit, Florent Guignard, est-ce qu'il a la conscience de soi ?
15: Miroir, oh mon miroir, dis-moi qui est la plus belle ?
16: Ce face-à-face avec soi-même, qui peut même rendre narcissique, c'est le propre de l'homme. Mais les autres animaux ont-ils cette conscience de soi ? Jim Anderson est psychologue et primatologue à l'université de Kyoto au Japon.
17: On savait que beaucoup d'animaux réagissent à leur reflet dans la glace comme s'il s'agit d'un congénère. Donc il y a souvent des réponses agressives. Chez des juvéniles, des tentatives de jouer avec l'autre individu dans le miroir.
16: Et c'est aussi le cas pour les humains. Jusqu'à 18 mois, ce n'est qu'à cet âge que les petits d'hommes réussissent le test du miroir, mis au point par Gordon Gallup en 1970. Ils confrontent à un miroir des chimpanzés qui finissent par se reconnaître.
17: Les chimpanzés commençaient à utiliser leurs reflets pour regarder des parties de leur corps qu'ils ne voient jamais. L'intérieur de la bouche. Derrière les dents, ils se retournent et peuvent regarder leur arrière-train parce qu'ils ne voient jamais leur arrière-train dans la nature.
16: Et pour valider ces observations, ils posent une tache sur la tête des chimpanzés.
17: Ils se mettaient tout de suite à utiliser leur reflet pour diriger leurs doigts vers la tache sur leur front. Ils ont frotté la tache, ils ont flairé leurs doigts pour essayer de voir qu'est-ce que c'est cette tache bizarre.
16: Après les chimpanzés, très peu d'espèces ont réussi le test du miroir. Le dauphin, l'éléphant d'Asie, mais pas celui d'Afrique, qui détruit systématiquement le miroir. Pour Jim Anderson, ces résultats sont controversés, à l'image du test réalisé chez un oiseau, la pie.
17: Il y a maintenant plusieurs tentatives de répliquer ces résultats. Et ça ne donne pas du tout des résultats positifs. Les grands singes sont capables d'utiliser les miroirs tout à fait comme nous. Mais chez les autres espèces, ça reste vraiment à démontrer.
16: Les grands singes, bonobos, orang-outans nous ressemblent, à moins que ce ne soit l'inverse. On passe à la question.
18: Est-ce que la pie vole ?
16: Bah oui, c'est un oiseau.
18: Mais non, est-ce que la pie est voleuse ?
16: Ah oui, la pie qui vole une cuillère en argent dans l'opéra de Rossini ou l'émeraude de la Castafiore dans Tintin qui t'a fait accuser des innocents. Alors, c'est vrai que la pie peut voler de la nourriture stockée par des oiseaux. Elle aime aussi décorer son nid, on décore bien la chambre des enfants. Mais une étude scientifique a démenti cette légende rurale. Non, la pie n'est pas particulièrement attirée par les objets qui brillent. Elle n'est pas bling-bling, même si c'est l'un des animaux les plus intelligents, particulièrement brillants.
0: La pie voleuse de Rossini pour refermer cette chronique de Florent Guignard, c'est dans ta nature. Il est 6h28 à Paris. À suivre dans deux minutes, c'est l'actualité africaine. En attendant, on écoute encore un peu de musique. Cette fois, c'est le titre Only Love d'Ezra Collective avec Passalieu.
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0: Un extrait de Only Love d'Ezra Collective avec Passalieu, un titre que vous retrouvez dans la playlist du mois de RFI, à retrouver sur RFI.fr, rubrique musique. Dans une minute, dans 10 secondes même, c'est le retour de l'actualité africaine. RFI, il est 6h30 à Paris, 4h30 en temps universel. Un nouveau journal avec Lisa Villy. Bonjour Lisa.
1: Bonjour Marion, bonjour à toutes et à tous. L'actualité de ce dimanche 12 juillet en Afrique, c'est la situation toujours imprévisible à Amdafok, cette localité centrafricaine à la frontière avec le Soudan, reprise aux rebelles par l'armée il y a une semaine. Plus de 17 000 déplacés restent réfugiés dans la base de la MINUSCA, la force onusienne, par crainte de nouvelles violences. Villages et champs détruits, pas d'école pour les jeunes, tout cela sans assistance humanitaire. Une tragédie qui frappe la population des territoires d'Uvira et Fizi, au sud Kivu, en RDC, où les combats redoublent d'intensité depuis un mois et la tentative de l'armée de reprendre Minembwe au groupe armé Twirweno, allié de l'AFC-M23. Le système de santé en Ituri en péril, c'est l'alerte lancée par l'UNICEF en fin de semaine. Avec de grande intensité depuis un mois et la tentative de l'armée de reprendre Minembwe au groupe armé Twirweno, allié de l'AFC-M23. Le système de santé en Ituri en péril, c'est l'alerte lancée par l'UNICEF en fin de semaine, avec de graves conséquences sur les enfants.

0: douce et puissante à la fois. Comment évolue la situation à Am Dafok une semaine après la reprise par les forces armées centrafricaines de cette localité stratégique du nord-est de la Centrafrique, point de passage avec le Darfour au Soudan plongé dans la guerre, une zone où se sont réfugiés des milliers de Soudanais et où circulent aussi des groupes armés, des rebelles qui justement avaient pris le contrôle d'Am Dafok. La situation est aujourd'hui plus calme, mais reste imprévisible, selon le porte-parole intérimaire de la MINUSCA, la mission des Nations Unies en Centrafrique, qui héberge toujours sur sa base plus de 17 500 personnes déplacées venues se mettre à l'abri. Joël Doulipierre.
1: Donc nous continuons à suivre la situation de près au regard de la porosité des frontières et les menaces continues des groupes armés dans cette zone. Pour parler d'Am Dafok, les personnes qui ont trouvé refuge sont en réalité, c'est toute la population de la ville d'Am Dafok, mais ainsi qu'une dizaine de villages environnant affectés par les violences qui ont commencé le 30 juin. Donc les conditions effectivement restent quand même très difficiles à ce stade-ci. Plus de 17 000 personnes en quelques heures, ça représente vraiment un défi humanitaire majeur. Et c'est l'enjeu qui est triple à l'heure actuelle, continuer à les protéger, leur apporter l'aide d'urgence, mais aussi créer rapidement les conditions favorables qui leur permettront un retour volontaire en toute sécurité, en toute dignité. Mais à l'heure actuelle, on en est encore, je vais dire, à l'enjeu numéro 2 et on travaille sur l'enjeu numéro 3.
0: Propos recueillis par Amélie Tulé. J'ajoute qu'à cause des rumeurs de risque d'attaque sur l'axe Am Dafok Birao, 700 personnes se sont aussi réfugiées près de la base de la MINUSCA à Birao. Pas d'accalmie, en revanche, au sud Kivu, dans l'est de la République démocratique du Congo. Les combats se sont poursuivis toute la semaine dans plusieurs villages des territoires d'Uvira et Fizi. Entre donc l'armée congolaise appuyée par les combattants Wazalendo et l'armée burundaise et d'autre part la coalition AFC-M23 soutenue par le Rwanda. Les affrontements se sont intensifiés dans la zone depuis la récente tentative de l'armée congolaise de reprendre le contrôle de Minembwe, occupé depuis l'année dernière par le groupe d'autodéfense locale Twirwaneo, allié de l'AFC-M23. Conséquence, la population, déjà fragilisée par des décennies de conflits, vit dans des conditions encore plus difficiles et sous la menace des drones, Willy Diallo.
2: Sur place, les réseaux téléphoniques restent coupés. Des milliers de ménages ont fui leur village en direction de la ville de Baraka, où ils vivent dans des écoles, des églises, des chantiers en construction ou familles d'accueil. Le président de la société civile de Fizi regrette que plusieurs enfants ont raté l'année scolaire et que de nombreux déplacés vivent sans assistance humanitaire. La société civile de Fizi condamne le bombardement d'une partie de l'hôpital de Minembwe, la destruction des champs et des villages. Selon l'administrateur du territoire de Fizi, c'est une tragédie humanitaire inacceptable. On dénombre plus de 50 civils tués depuis mi-juin suite au bombardement par drone. Des sources concordantes affirment que la coalition AFC-M23 Twirwaneo occupe le village stratégique appelé Point Zéro et ses environs, situé à cheval des territoires d'Uvira, Fizi et Mwenga. Une délégation composée de hauts responsables de l'AFC-M23 en provenance de Goma a séjourné à Minembwe. Le porte-parole des opérations militaires des FRDC dans la zone, le lieutenant Reagan Kalonji, met en garde contre de fausses informations distillées selon lui sur les réseaux sociaux.
0: Plus au nord, dans l'Ituri, la population fait face à l'épidémie d'Ebola, épidémie qui s'étend et n'a pas encore atteint son pic. Au-delà même du virus, c'est tout le système de santé local qui est menacé. Les structures pour les plus jeunes sont saturées et face à la psychose qui persiste, les femmes enceintes désertent les maternités. En fin de visite ce week-end dans la région, le directeur régional de l'UNICEF pour l'Afrique de l'Ouest et du Centre, Gilles Fagninou, a tiré la sonnette d'alarme.
3: Nous observons une épidémie qui demeure en phase active d'expansion, avec une transmission communautaire persistante et une extension géographique de plus en plus inquiétante. Nous prenons donc très au sérieux les projections annonçant une possible accélération dans les prochaines semaines, mais une projection n'est pas une fatalité. Donc une détection plus précoce, un suivi complet des cas, l'isolement rapide des cas suspects, des soins accessibles et une forte adhésion communautaire peuvent nous aider à infléchir cette courbe et cette tendance. Notre première préoccupation est de casser rapidement la chaîne de transmission. Chaque retard augmente le risque de propagation. Nous devons protéger les services de santé essentiels. Arrêter Ebola ne doit pas se faire au prix d'une baisse de la vaccination, par exemple, des soins de santé maternelle ou de la prise en charge

0: les enfants en général.
1: Selon le dernier bilan officiel des autorités sanitaires congolaises publié jeudi, la maladie a contaminé 1792 personnes et fait 625 morts. Au Cameroun, les églises de réveil dans la tourmente. Le ministre de l'administration territoriale a annoncé la fermeture de 1400 d'entre elles jugées illégales. Une mesure qui fait suite au décès fin juin d'une fillette de 11 ans tuée chez elle. Dans le 4e arrondissement de Yaoundé, la coupable présumée a été présentée comme membre d'une église de réveil justement. Dans ces lieux de culte, donc, l'annonce fait parler. Certains fidèles dénoncent une persécution, d'autres sont presse de rattacher leurs églises à des églises légales. Reportage à Yaoundé, Richard Onanena.
2: La nuit est déjà tombée sur le nouveau quartier à Itoudi, pourtant les voix ne faiblissent pas. Des chants, des battements de mains rythment les répétitions d'un culte prévu le lendemain dans ce sous-quartier marécageux où les églises de réveil se succèdent. La régularité de l'église est un sujet complexe.
3: On vient seulement à l'église. On ne cherche pas à savoir si c'est légalisé ou pas. On vient chercher Dieu.
2: Quelques mètres plus loin, dans cette autre église, on assure être dans la légalité. Mais le pasteur Guy explique que son assemblée n'est pas une structure indépendante, mais une branche rattachée à une confession plus importante, reconnue par l'État.
4: Nous ne sommes pas là parce que nous voulons piétiner les eaux ou bien pour dépouiller les hommes, non. C'est pas la mission que le Seigneur nous a envoyé faire.
2: Ce pasteur qui appelle à distinguer les structures frauduleuses de celles qui, selon lui, respectent les règles, voit également en cette période une possible réalisation d'une annonce biblique évoquant les temps difficiles pour l'Église.
5: On ne connaît pas le temps-là qui est déjà là. C'est le temps de la gloire de Dieu, mais ce n'est pas le temps-là que l'État vraiment ait compassion.
2: Le gouvernement justifie cette offensive par la multiplication des lieux de culte installés sans cadre légal après le meurtre d'une fillette de 11 ans attribué à une fidèle qui aurait agi sous l'influence d'un prétendu prophète. En 2025, près de 200 églises de réveil avaient été fermées dans le 4e arrondissement du Yaoundé. Richard Onanena, Yaoundé, RFI.
1: Suite et fin de la visite officielle du président sud-africain en France ce dimanche, Cyril Ramaphosa va assister aux commémorations de la Première Guerre mondiale, plus précisément aux 110 ans de la bataille de la Somme à Longueval où plus de 3000 soldats sud-africains ont été tués en juillet 1916, Alexandra Brangeon.
6: La bataille du bois de Delville, au nord-est de Longueval, est l'une des plus sanglantes de la Somme. Elle oppose l'armée de l'Empire allemand aux forces de l'Empire britannique, auxquelles participent les soldats sud-africains membres du Commonwealth. La bataille dure plusieurs semaines. Pour l'Afrique du Sud, c'est la première fois que ces soldats sont engagés sur le front occidental. Le 14 juillet 1916, la première brigade d'infanterie sud-africaine reçoit l'ordre de prendre le bois de Delville et de le tenir coûte que coûte. Sous le feu incessant de l'artillerie ennemie, la brigade résiste quand elle est relevée 6 jours plus tard sur les 3153 soldats sud-africains. Seuls 142 répondent à l'appel. Le bois de Delville, surnommé par les soldats le bois du diable, est devenu un lieu de recueillement avec son mémorial. On estime à 14 000 le nombre de soldats sud-africains décédés pendant la Grande Guerre.
1: Alexandra Brangeon. Et refermons ce journal avec un jeune chanteur de Madagascar, Marco Clark, révélé sur la scène musicale malgache en 2020. L'artiste à la voix incomparable, puissante et douce à la fois, vient de publier une réédition de son deuxième EP, Betania, du nom d'une presqu'île proche de la ville de Murunda, d'où il est originaire. On y découvre 3 nouveaux titres où il aborde le thème de la séparation. Portrait signé Guilhem Fabry.
7: Les orages sont passés, la mer s'est déchaînée, chante Marco Clark dans son nouveau titre L'Osso. Si j'avais su, lorsqu'on s'est dit au revoir, que je ne te reverrai plus, je ne t'aurais pas laissé, poursuit cet enfant de Murundave sur la côte ouest de Madagascar. Sa voix, il l'a sculptée tout seul ou presque depuis le plus jeune âge.
8: Je n'ai pas vraiment eu l'occasion d'avoir des vrais cours de chant. Et je me suis un peu renseigné, j'ai regardé des tutos sur YouTube pour savoir comment chanter. Et j'écoute aussi de la musique classique. Et en fait, je pense que ça peut un peu s'entendre dans ma façon de jouer avec ma voix, dans mes chansons.
7: Enregistré enregistrée au studio Uni, créé par l'artiste français Aurel San à Antananarive. Les titres de Marco Clark ont percé sur le réseau social TikTok, touchant un public habituellement bercé par des styles musicaux plus urbains.
8: Je ne pensais pas que j'aurais un impact sur des plus jeunes par rapport à la musique que je fais, parce qu'elle ne répond pas vraiment aux critères de ce qui circule ou de ce qui est viral en ce moment sur la scène musicale malgache, le zouk, l'afro-love.
7: Dans son EP Bethania, réédité, Marco Clark parle de rupture amoureuse, mais ses textes en malgache, explique-t-il, font écho à toutes les séparations, amicales ou familiales. Diane Fabrion, Tananarive, RFI.
1: Voilà la voix de Marco Clark qui referme ce journal.
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1: La suite de cette édition Afrique, c'est un focus sur l'université de Dakar. On doit à l'un sa devise, la lumière est ma loi. À l'autre, son nom, Cheronta Diop. Cheronta Diop, donc historien, anthropologue, et Léopold Sédar Senghor, premier président du Sénégal indépendant, deux grands intellectuels opposés dans leurs idées. On reviendra sur ce duel majeur du XXe siècle. Comment se passe la vie d'un étudiant en Europe, loin de chez lui, du continent, entre découverte d'un nouveau pays et apprentissage d'une nouvelle discipline? Une réalité que vous découvrirez à travers les réseaux sociaux d'un jeune Malien dans Y'a quoi sur tes réseaux. Et puis, on vous fait découvrir un duo folk mandingue peu commun. Guitare, cora et voix, Balaké Sissoko et Pierce Faccini réunis par leur amour des cordes.
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1: Mais tout de suite, on retrouve Antoine Grenier pour le journal des sports. Bonjour Antoine.
10: Bonjour Lisa.
1: La Coupe du Monde de football pour commencer et la fin des quarts de finale. L'Argentine est qualifiée une nouvelle fois dans la douleur.
10: Et après le Cap-Vert, après l'Égypte, maintenant la Suisse, décidément cette phase à élimination directe est loin d'être un long fleuve tranquille. Les Algériens libérés, les Argentins libérés seulement en prolongation. Bonjour Frédéric Suto.
11: Bonjour Antoine.
10: Il est tard chez vous, mais la lumière est venue d'une frappe enroulée somptueuse de Julian Alvarez.
11: Oui, on jouait la 112e minute, prolongation, un partout entre l'Argentine et la Suisse. Et Julian Alvarez, effectivement, quelques minutes plus tôt, Lionel Messi avait vu une frappe repoussée par le portier suisse Gregor Kobel. Et là, il a pris sa chance dans la surface de réparation à l'angle gauche de la surface. La frappe limpide, puissante, est allée se loger dans la lucarne du portier de la Nati, la sélection suisse. 2-1, libération, le stade qui exulte et l'Argentine qui se met à nouveau à croire à la qualification pour les demi-finales. Les Suisses ont jeté dans la bataille leur dernière cartouche dans les dernières minutes, quelques situations chaudes sur le but d'Emiliano Martinez, mais finalement sur un ballon de contre, vu qu'ils étaient tous à l'abordage, les Suisses, eh bien c'est l'Argentine qui a inscrit un troisième but avec Lautaro Martinez. Victoire dans la douleur, pour une fois Lionel Messi n'a pas marqué, il a délivré le premier but sur corner à McAllister, mais le héros du jour, effectivement, c'était bel et bien ce soir, Julian Alvarez.
10: Frédéric Suto, grâce à qui vous avez suivi cette Argentine-Suisse sur l'antenne Afrique de RFI, merci Frédéric. 3-1 donc pour l'Argentine qui se qualifie et affrontera l'Angleterre en demi-finale.
1: Les Anglais vainqueurs de la Norvège, et pour eux non plus ça n'a pas été facile.
10: Mais non, les Sri Lions poussés en prolongation par Erling Haaland et ses coéquipiers, Skeldrup avait ouvert le score à la 36e minute, Jude Bellingham égalisant en toute fin de première période. Le Madrilène devant ensuite attendre la 3e minute de la prolongation pour inscrire le second but anglais de 1. Score final Angleterre-Argentine. Demi-finale de la Coupe du Monde, ça sera mercredi à Atlanta. L'autre demi opposera la veille la France à l'Espagne à Arlington au Texas.
1: La Coupe du Monde toujours, et c'est suite au Sénégal où le limogeage du sélectionneur Pape Thiaw a été annoncé par la Fédération.
10: Il paye ainsi les mauvais résultats des Lions au Mondial, une défaite face à la France, une autre contre la Norvège, et puis surtout cette élimination en 16e de finale par la Belgique alors que les Sénégalais menaient 2-0 à moins de 10 minutes de la fin. La Fédération du Sénégal a donc pris la décision de se séparer de Pape Thiaw et la nouvelle est tombée au milieu de la nuit à l'issue d'une longue réunion, Babacar Fall.
12: 14 heures de réunion et une courte déclaration lue par le porte-parole de la fédération, Bakary Cissé.
13: La fédération sénégalaise de football informe l'opinion publique qu'à l'issue de la réunion du comité exécutif tenue ce samedi 11 juillet 2026, il a été décidé d'engager une procédure de cessation de fonction du sélectionneur national, Monsieur Pape Bouna Tchaou, ainsi que de l'ensemble de son staff technique.
12: Les résultats des Lions à la Coupe du Monde 2026 ont eu raison de Pape Tchaou.
13: Cette décision intervient à la suite de l'élimination de l'équipe nationale du Sénégal à huitième de finale de la Coupe du Monde de la FIFA 2026. Après une évaluation approfondie des résultats sportifs et des perspectives de la sélection nationale, le comité exécutif a estimé nécessaire d'engager une procédure dans l'intérêt supérieur du football sénégalais.
12: Sur le banc du Sénégal, Pape Tchaou, c'est en 2 ans, 27 matchs, 16 victoires, dont une CAN gagnée ou perdue, c'est selon, face au Maroc en janvier dernier. Le désormais ex-sélectionneur était parti au Mondial sans contrat et avec plusieurs mois d'arriéré de salaire. Babacar Fall, Dakar. RFI.
10: Le Sénégal qui va maintenant devoir rapidement trouver un successeur à Pape Tchaou avant le début des éliminatoires de la CAN prévue début septembre.
1: Merci Antoine Grenier.
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1: Et tout de suite, un rapide tour d'horizon de l'actualité internationale. Les 2/3 des Français en alerte rouge canicule, niveau le plus élevé dans près de 40 départements de métropole. À Paris, les autorités ont annulé les très populaires bals des pompiers du 14 juillet, jour de la fête nationale. Et puis la 9e étape du Tour de France en Corrèze sera, elle, raccourcie de 30 km, une mesure inédite. Au Moyen-Orient, l'Iran annonce la fermeture jusqu'à nouvel ordre du détroit d'Ormuz après avoir tiré sur un navire qui empruntait une route non autorisée. Les États-Unis ont lancé une nouvelle série de frappes en représailles, la troisième depuis mardi. C'est officiel, le président de l'autorité palestinienne Mahmoud Abbas a fixé les élections législatives palestiniennes. Elles auront lieu le 28 novembre prochain. Et voici la suite de notre série de reportages sur les campus universitaires qui ont écrit l'histoire du continent africain. Ce dimanche, direction l'université de Dakar, fondée en 1957. C'est l'une des plus anciennes du continent. On la connaît sous le nom d'université Cheikh Diop, baptisée du nom de l'un des plus grands intellectuels africains en 1987. Après donc le départ du pouvoir du président Léopold Sédar Senghor, les deux hommes s'opposaient sur leur vision de l'identité africaine, de la culture et de ce que pourrait être une renaissance africaine. Retour donc ce matin au cœur d'un des grands duels intellectuels du XXe siècle. À l'époque, Cheikh Diop travaille à l'université mais a interdiction d'y enseigner. À la suite, c'est Juliette Dubois qui la raconte.
14: Dans les années 70 du Sénégal post-indépendance, la pensée senghorienne domine, mais le campus de l'université de Dakar est déjà un lieu de contestation naissante. Bouba Diop, historien, y était étudiant.
15: Senghor et les étudiants, ce n'était pas facile. Ceux qui contestaient Senghor, en tant qu'étudiants, étaient majoritaires. Les étudiants du Parti Socialiste étaient minoritaires. C'est ainsi qu'on a dissous des organisations étudiants.
14: Face à Senghor et sa négritude, un homme incarne une autre vision. Cheikh Diop est un intellectuel accompli. Son premier grand livre, Nation nègre et culture, est paru en 1955. Sa thèse, La civilisation égyptienne antique, était une civilisation noire africaine. Et c'est de cette vérité scientifique que doit partir toute renaissance du continent.
15: Senghor a systématisé l'émotion est nègre, la raison est hélène. Alors là, Chiranté ne pouvait pas être d'accord.
14: Fatou Sow, sociologue, était elle aussi à l'université.
16: La question essentielle également était l'Égypte. L'origine de la civilisation africaine à partir de l'Égypte, etc. Ça, Senghor est tout à fait contre. Je pense que Senghor avait à la fois un respect pour Cheikh Diop, parce que c'est un intelligent et brillant quand même. Et puis en même temps, une aversion de ce qu'il écrivait. Et ils n'ont pas arrêté de se répondre l'un à l'autre.
14: Les deux hommes s'opposent aussi sur les langues. Senghor défend le français, Cheikh Diop milite pour les langues africaines. Jusqu'en 1981, Diop n'aura pas le droit d'enseigner d'histoire à l'université. Relégué à l'Institut fondamental d'Afrique noire, il y crée un laboratoire de datation au carbone 14, mariant physique nucléaire et recherche sur les origines africaines. Sur le campus, dans ces années-là, les occasions de l'entendre sont rarissimes.
16: L'Association des historiens africains organisait une conférence sur la Haute Antiquité et la Méditerranée. Cheikh Diop avait été pris bu dans ce programme. Quelques amis sont allés voir l'association en leur disant « Mais vous ne pouvez pas faire ce type de réflexion sans inviter Cheikh Diop. » Donc ils sont allés l'inviter. J'étais à cette conférence-là. Personne n'a bougé dans la salle. Il a parlé tout seul. Et ça, je pense, ça a été un moment très important parce que c'est la première fois qu'il parlait sur le campus.
14: Cheikh Diop meurt en 1986 à 62 ans. Un an plus tard, l'université prend son nom, l'IFAN aussi. Une reconnaissance trop tardive pour Fatou Sow. Et aujourd'hui, le Wolof qu'il défendait comme langue d'enseignement n'a toujours pas intégré l'université qui porte son nom. Juliette Dubois, Dakar, RFI.
1: Il y a quoi sur tes réseaux? Immersion, comme tous les dimanches, sur les réseaux sociaux de jeunes à travers le monde. Aujourd'hui, ceux de Moustapha, malien de 19 ans, qui habite Bruxelles, la capitale belge, depuis un peu moins d'un an pour suivre ses études de droit. Il vient de terminer sa première année et nous embarque donc dans l'envers du décor de sa vie étudiante en exil. Chronique signée Coralie Pierry.
17: La vérité, c'est que la plupart des étudiants à l'étranger ne sont pas heureux. Mais personne ne veut l'avouer.
18: Ces mots, ils ont défilé sur l'écran de Moustapha. C'était un soir un peu tard. Vous vous rappelez de lui ?
19: Je viens du Mali. Je suis arrivé en Europe depuis octobre 2025. Et je suis actuellement en première année licence.
18: Moustapha étudie le droit à Bruxelles. Et l'algorithme, c'est bien ce qu'il traverse. Parce que le quotidien étudiant, celui des galères invisibles, c'est précisément sa réalité. Alors, il a vu dans cette vidéo le parfait résumé de ce qu'on ne dit jamais.
19: On montre souvent la version Instagram de l'expérience, alors qu'en vrai, beaucoup galèrent avec la solitude en fait. Donc, c'est important d'en parler pour que les futurs étudiants arrivent mieux préparés.
20: Tous les étudiants africains en Europe, bonsoir, je vous salue.
19: Il faut pas s'attendre à un paradis sur terre
20: en fait. Tu arrives en cours un matin, le prof dit mettez-vous en travaux de groupe, personne ne te choisit. Mon frère, parfois il y en a qui préfèrent même travailler seul que travailler avec toi.
18: Ici, l'influenceuse pointe du doigt l'exclusion des étudiants africains. Alors je demande à Moustapha si lui aussi, il s'est déjà senti mis à l'écart.
19: Oui, au début. Toi tu es étranger, en plus supplément droit. Donc, c'est pas systématique, mais c'est arrivé. J'ai travaillé encore plus dur pour montrer ce que je veux pendant les travaux pratiques. Et honnêtement, actuellement, j'ai intégré des groupes sans difficulté. Quoi.
21: Vous êtes parti avec le poids de toute une famille sur vos épaules.
19: Tu imagines toi dans une famille et qu'à un moment, elle fait tout ou que ton frère fait tout pour t'envoyer à l'étranger pour aller étudier. La première des choses que tu auras dans la tête, je dois réussir, coûte que coûte. Parce que les sacrifices que les parents ont fait, tu ne penses qu'à ça en fait. Tu as du mal à t'en sortir toi-même, mais il faut que tu tiennes.
21: Et quand vos parents vous appellent, vous dites tout simplement « ça va ». ».« Ça va papa ?»« Ça va maman ?» Alors qu'en réalité, vous accumulez en silence.
19: Même quand tu as envie de parler souvent à quelqu'un, tu te dis « mais ta famille est au pays, tu as du mal à communiquer avec eux sur ce que tu traverses ».
18: Petite pause ici, Moustapha, je vous rassure, il va bien. La santé mentale des étudiants, c'est un sujet qui lui tient à cœur. Mais il s'est aussi décompressé, en scrollant.
22: Juste regarder ma tête. En fait, je dois aller jusqu'où pour avoir 60 crédits. Je dois aller jusqu'où, je sais même plus parler.
19: Les mots lui manquent, elle est en pleine crise de fatigue. Pendant les études des droits, les journées, café, faculté, ou café, bibliothèque, ou café dans sa chambre, c'est tout. On est tous passés par ça, en fait.
23: Je suis grave déprimée à cause des cours en ce moment.
18: Et enfin, il y a les vidéos qui donnent des conseils sous couvert d'humour.
23: C'est quand la dernière fois que t'as vu un légume? T'es sortie de chez toi récemment? Ah oui, hein. Pour autre chose que pour aller en cours. Ah non. Que t'as fait une activité physique?
22: Non.
23: Est-ce que t'as bu de l'eau?
22: Non.
18: Depuis la fin de l'année scolaire, Moustapha a enfin repris une vie normale. Cet été, il ne rentrera pas au Mali. Alors en attendant la deuxième année, il a repris l'écriture de poèmes.
19: Entre exil, stress et fatigue, la santé mentale vacille. S'accrocher au manuel quand l'angoisse nous habille. Les articles du code civil s'entassent sur mon bureau. Blocus, auditoire vide, je perds le fil des mots.
18: On souhaite à Moustapha un bel été à Bruxelles.
19: C'est tout.
18: Y a quoi sur tes réseaux, vous dit à la semaine prochaine.
1: Et la pépite musicale que RFI vous fait découvrir ou redécouvrir ce matin, c'est un duo peu commun. Deux musiciens que tous séparés, réunis par leur amour des cordes. L'un est l'un des plus grands maîtres contemporains de la kora. L'autre est guitariste, le malien Balaké Sissoko et le britannique Pierce Faccini. Un duo folk mandingue que Guillaume Thibault a rencontré.
24: Born on the wind where the bear branch sings, bird at the lark where the new light brings.
25: Frère de cœur, l'aîné a vu le jour à Bamako en 1967, le cadet à Londres en 1970. Deux univers bien différents diront certains, mais le temps, l'ouverture sur le monde, leur amour du partage les ont petit à petit rapprochés.
26: Avec Balaké, on a pas mal de choses en commun.
2: dans la façon d'être. On a une certaine sensibilité vers les autres personnes et on sent les énergies.
3: Donc ça a pris beaucoup de temps. On a essayé de créer vraiment quelque chose pour se comprendre, de voir les choses ensemble.
2: C'est respecter l'autre. On peut rester en silence sans aucun problème. C'est la vie qui décide.

0: Retour à Bamako, quartier Tomikorobougou. La nuit, enfant, Balaké Sissoko ne dort pas beaucoup. Trop occupé à écouter la musique de son père, le griot et maître de la kora, Djéli Madi Sissoko, et de ses amis.
1: Notre maison au Mali, c'est comme une plaque tournante. Beaucoup de joueurs de kora, des joueurs de balafon, des joueurs de ngoni, des joueurs de bolon. Donc du coup, la nuit, donc il y a un peu de fraîcheur du vent. On est dans la cour, on boit du thé, je l'écoute seulement. Ouais, c'était magnifique.
0: Au même moment, à Londres, au marché Piccadilly, un fou de musique achète des vinyles. Par hasard, Pierce Faccini découvre l'ensemble instrumental du Mali et un guitariste qui va changer sa vie.
2: Le premier guitariste qui m'avait complètement bouleversé du Mali, c'était Ousmane Sacko. Il faut une vie pour jouer comme ça. C'est un autre univers, il faut comprendre. C'est comme si tu passes toute ta vie sur Terre et là, tu es sur la Lune.
0: Pierce Faccini et Balaké Sissoko se sont croisés pour se retrouver 20 ans après. 20 ans de route, de rencontres pour mieux se découvrir, partager un héritage commun, basé sur le respect des anciens, sur une idée universelle que le voyage a toujours existé et qu'il fera toujours grandir l'humanité.
1: Il y a certaines mélodies, quand je comprends, mais je dis, mais tiens, ça ressemble à nos côtés vraiment d'ancêtres. Tout vient naturel.
2: C'est à la fois un louange à l'idée de la migration. À chaque humain qui rencontre un autre humain, il y a une conversation, il y a toujours une rencontre.
1: Donc c'est ça qui est très fort. Ah.

0: Les douces notes de Cora qui referment cette édition. Merci à vous de l'avoir suivi. 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Bientôt 5h en temps universel. Dans quelques instants, l'actualité internationale. Un nouveau journal qui vous sera présenté par Martin Guez.
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5: Il est 5h en temps universel, 7h ici à Paris. Bonjour à tous, merci d'être avec nous pour le début de ces 3 heures d'actualité internationale. Ça commence tout de suite avec le journal. Bonjour Martin Guez.
6: Bonjour Clotilde Dumais, bonjour à toutes et à tous.
5: Et à la une, le dernier carré qui est au complet. Ça y est, des demi-finales de rêve à la Coupe du Monde avec France, Espagne et Angleterre, Argentine.
6: Des Argentins décidément immortels dans ce mondial et finalement vainqueurs 3-1 en prolongation de la Suisse en quart de finale. Les Anglais aussi ont eu besoin des prolongations pour sortir la Norvège 2-1 avec un doublé de Jude Bellingham. Tout un pays se met à rêver d'un second sacre après l'unique couronne de 1966. Le Koweït s'est dit répondre aux attaques aériennes de l'Iran en Téhéran qui a visé plusieurs pays du Golfe et des navires dans le détroit d'Ormuz. Détroit qui a été refermé cette nuit par Téhéran. Les États-Unis ont répliqué avec une nouvelle série de frappes. Le cessez-le-feu à l'œuvre vacille. Nous serons ensuite au Venezuela où le bilan du double séisme dépasse désormais les 4300 morts. Le président de l'Assemblée vénézuélienne vient d'annoncer un grand plan de reconstruction. En France, c'est aujourd'hui les 120 ans de la réhabilitation du capitaine Dreyfus, affaire emblématique du 19e siècle et symptomatique de l'antisémitisme de l'époque. Une journée de commémoration nationale aura lieu pour la première fois à partir de midi, heure de Paris. Et puis enfin, la jeunesse chinoise, déjà nostalgique des années 2000, entre rejet des transformations de leur pays et crainte d'un futur moins radieux.
5: Décidément, l'Argentine est inusable. Martin, les tenants du titre rejoignent l'Angleterre en demi-finale.
6: Ah oui, l'Albicéleste, une nouvelle fois malmenée dans cette Coupe du Monde. Mais comme face au Cap-Vert en 16e, comme contre l'Égypte en 8e, les coéquipiers de Lionel Messi ont fini par s'en sortir en quart de finale contre la Suisse. C'était à Kansas City. Poussé en prolongation par une Nati, réduite à 10, les Argentins ont fini par l'emporter 3-1 grâce à des buts dans la dernière minute des prolongations signés Julian Alvarez et Lautaro Martinez. Dans le temps réglementaire, McAllister avait ouvert le score pour l'Argentine avant l'égalisation de Dan Doyle pour la Suisse.
5: Cap désormais sur Atlanta et donc sur l'Angleterre.
6: Les trois Lions qui ont aussi eu besoin de passer par la case prolongation, c'était face à la Norvège. Des Norvégiens qui avaient pourtant ouvert le score par Schelderup, mais Jude Bellingham a inscrit un nouveau doublé, dont le but vainqueur durant les prolongations pour envoyer les siens dans le dernier carré. It's coming home, commence-t-on à chanter dans les rues de Londres. L'Angleterre qui se prend à rêver, Sarah Menei.
7: La délivrance après 120 minutes d'attente et de frayeur. Comme avec ce but refusé pour la Norvège. Et pour l'instant, l'aventure continue grâce notamment à un homme, celui que la presse britannique ce matin appelle déjà le sauveur national.
8: Jude Bellingham, le meilleur joueur du monde, incroyable, 2 buts encore, ballon d'or.
9: Il ne rend vraiment pas les choses faciles, vraiment pas, mais on l'aime, sincèrement on l'aime.
7: C'est lui qui a inscrit les 2 buts qui permettent encore aux Free Lions de rêver d'une finale d'abord, d'un titre peut-être ensuite. Il reste un match, éventuellement 2, aux hommes de Thomas Tuchel pour entrer dans l'histoire et conjurer le mauvais sort d'un titre mondial qui, malgré la succession de générations dorées, continue de leur échapper depuis 60 ans. Sarah Menei, Londres, RFI.
6: Voilà, et Jude Bellingham, chouchou de Clotilde Dumay, sauveur de l'Angleterre, auteur de ses 5 et 6e buts dans cette Coupe du Monde. Il rejoint son compère Harry Kane sur le podium des meilleurs buteurs du tournoi. L'Angleterre qui affrontera donc l'Argentine, ce sera mercredi en demi-finale à Atlanta. La veille, la France se défiera l'Espagne, ce sera à Dallas.
5: À la une ce matin également, le détroit d'Ormuz, de nouveau fermé.
6: Et le protocole d'accord signé le 17 juin entre les États-Unis et l'Iran, qui paraît aujourd'hui déjà très loin. Un protocole mis à mal par la reprise des frappes américaines cette semaine et par la riposte iranienne dans les pays du Golfe et surtout par les événements de la nuit, car l'Iran a de nouveau annoncé la fermeture du détroit jusqu'à nouvel ordre après avoir tiré sur un navire qui empruntait selon Téhéran une route non autorisée. Selon l'armée américaine, ce navire touché par l'Iran est un porte-conteneur battant pavillon chypriote. Un membre d'équipage civil est porté disparu. Un incendie s'est déclenché à bord et le navire vient d'être abandonné par l'équipage. L'Iran qui, de son côté, vient d'annoncer avoir frappé un deuxième navire dans le détroit d'Ormuz. Washington qui a lancé une nouvelle série de frappes en représailles. C'est la troisième de la semaine. Washington qui dit avoir frappé 140 cibles dans la nuit. L'Iran a fait le mauvais choix. Maintenant, il le paye, a réagi Pete Hegseth, le ministre américain de la Défense. Les médias iraniens font état d'explosions dans le sud du pays, notamment sur l'île de Keshm, un territoire clé dans le détroit d'Ormuz. Et par ailleurs, des explosions ont retenti cette nuit au Qatar. Et puis les Émirats Arabes Unis rapportent des attaques de missiles iraniens. Nous serons en direct de Téhéran dans le journal de 6h, temps universel de Marion Cazeneuve.
5: Au Venezuela, le bilan du double séisme du 24 juin dépasse désormais les 4300 morts.
6: Un bilan dressé ce samedi par Jorge Rodriguez, le président de l'Assemblée nationale et frère de la présidente par intérim, Delcy Rodriguez, qui n'a en revanche pas évoqué le nombre de disparus, estimé à plus de 50 000 par l'ONU peu après le drame. Plus de 19 000 personnes vivent en revanche dans des camps de réfugiés, a-t-il détaillé, avant de présenter le plan du gouvernement pour reloger les sans-abri, Alice Campagnol.
10: Le gouvernement affirme prendre les choses en main et rapidement, comme l'a expliqué Jorge Rodriguez hier, le président de l'Assemblée et responsable des campements provisoires.
11: La semaine prochaine, la présidente Rodriguez livrera les 200 premiers logements. Et soyez-en sûrs, en septembre, les 90 campements installés dans les écoles devront être vidés. Les gens seront ou bien dans leur habitation définitive ou bien dans des logements provisoires.
10: Il a également parlé d'édification de villes plus sûres, moins de tours, plus de constructions basses qui ont beaucoup mieux résister aux deux tremblements de terre. Pour financer ces projets colossaux, Jorge Rodriguez a évoqué une fois encore l'or vénézuélien bloqué dans des coffres forts de la Banque d'Angleterre. 31 tonnes en tout, objet d'une bataille légale. La légitimité du gouvernement vénézuélien étant remise en question par la communauté internationale et la justice britannique. La reconstruction des logements devrait coûter entre 2 et 3 milliards de dollars. Alice Campagnol, Caracas, RFI.
6: Et les premières estimations du gouvernement vénézuélien indiquent qu'il faudra reconstruire environ 25 000 logements au Venezuela.
5: Opération de sauvetage spectaculaire et réussie au Nigeria.
6: Plus de 40 élèves et professeurs ont pu être libérés ce vendredi après avoir été enlevés à la mi-mai dans l'état d'Oyo, dans le sud-ouest du pays, par une faction dissidente de Boko Haram. Une opération soigneusement planifiée selon l'armée nigériane qui a reconnu avoir subi des pertes. Les anciens otages ont eux pu être reçus hier à l'hôpital d'Ibadan, au nord de Lagos. Correspondance d'Harmonie Pounding Dakia.
12: Sur place, des dizaines d'enfants nécessitent d'être pris en charge, notamment en raison d'un stress post-traumatique, selon le gouverneur de l'état d'Oyo, Sheyi Makinde. Il a également donné à la presse locale quelques détails sur leur prise en charge.
13: Nous les surveillerons au cours des prochaines 48 heures. Donc d'ici lundi, nous pensons qu'une évaluation sera faite et peut-être qu'il y aura un transfert officiel de l'armée à l'état. Puis nous pourrons gérer le processus à partir de ce moment-là.
12: Le sénateur du nord de l'état d'Oyo, Abdoul Fattah Bouhari, a aussi lancé un appel à la vigilance des populations locales pour tenter d'empêcher qu'une crise sécuritaire similaire se reproduise.
14: Nous appelons les gens à faire autant que possible et à parler lorsqu'ils voient quelque chose d'étrange afin que nous puissions faire avancer ce pays.
12: Le président Bola Ahmed Tinubu l'affirme, aucune rançon versée, aucune concession accordée, a-t-il publié sur X. Selon l'armée, c'est une opération mobilisant entre autres renseignements et forces aériennes pendant plus d'un mois qui a permis de démanteler les réseaux logistiques du groupe djihadiste. 8 suspects ont été arrêtés, d'autres neutralisés. Des pertes humaines côté militaire nigérian ont aussi été signalées sans plus de précision. Cet enlèvement de masse, le premier à seulement 300 km au nord de Lagos, avait déclenché une forte mobilisation au Nigeria avec des manifestations et des fermetures d'écoles publiques pour le retour des victimes. Harmonie Pondignaga, Lagos, RFI.
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5: À Paris, il est 7h08. Un tiers de la France, Martin, est aujourd'hui en vigilance rouge canicule.
6: Ah oui, 37 départements en vigilance rouge, soit 13 de plus que la veille. C'est déjà la troisième vague de chaleur qui frappe la France depuis la fin du mois de mai. Et face à cette nouvelle canicule, les établissements culturels adaptent leurs horaires. Le Tour de France rétrécit son tracé. Et de nombreuses festivités prévues le 14 juillet sont annulées. Et conséquences moins connues de ces épisodes caniculaires en France comme ailleurs, c'est qu'ils s'accompagnent d'une hausse de violence, et en particulier des violences faites aux femmes, comme nous l'explique Adéa Guillot, porte-parole de l'association Care International.
15: Avec une quarantaine d'études internationales, on a pu documenter que le changement climatique est sexiste. Alors, ce qu'on veut dire par là, c'est qu'il touche les femmes et les filles de manière disproportionnée. Pour chaque degré supplémentaire, dans certaines régions du monde, on arrive à 4,7% de violences domestiques en plus. Dans certains pays, comme l'Espagne, on a pu observer jusqu'à 28% de féminicides en plus lors des canicules. Au Bangladesh, quand on a plus de 30 jours consécutifs de grande chaleur, eh bien, on a pu observer une hausse des mariages forcés de petites filles entre 11 et 14 ans de 50%. Et puis ce qu'on observe aussi, quand l'eau devient rare ou quand la nourriture devient rare, eh bien les femmes sont toujours les premières à se priver pour être sûres que soit les enfants, soit les maris se nourrissent et boivent. Évidemment là, c'est une grande inégalité d'accès à l'eau et à la nourriture pour les femmes.
6: Et d'après l'association, d'ici la fin du siècle, 40 millions de femmes pourraient être exposées à ces violences dues au changement climatique.
5: C'était il y a 120 ans en France, la réhabilitation du capitaine Dreyfus.
6: Une affaire phare et emblématique de l'antisémitisme sévissant en France à la fin du 19e siècle. Dreyfus accusé à tort d'avoir transmis des documents à l'Allemagne. Le capitaine avait été déporté au bagne de Guyane en 1894, condamné par un tribunal militaire, une des plus grandes injustices du siècle. Mais dans le sillage du fameux J'accuse d'Émile Zola, la Cour de cassation casse justement ce jugement. Et un nouveau procès aura lieu à Rennes à l'époque. Aujourd'hui, le président français Emmanuel Macron inaugure une statue à l'effigie du capitaine Alfred Dreyfus sur l'île de la Cité, à Paris, le chef de l'État qui fait du 12 juillet une journée nationale de commémoration. Oriane Gendreau.
16: C'est la première fois qu'une journée mémorielle est organisée pour rendre hommage à un seul personnage de l'histoire de France. En 1894, Alfred Dreyfus est condamné à tort pour haute trahison. Il est juif, dans la société antisémite de l'époque, c'est le coupable parfait. Il ne sera réhabilité qu'au bout de 10 ans, le 12 juillet 1906. 120 ans plus tard, jour pour jour, sa statue est inaugurée face à la Cour de cassation, à l'origine de son acquittement. La place Maurice Barrès, écrivain antisémite et anti-Dreyfusard, est renommée place Lucie Dreyfus, du nom de l'épouse du capitaine qui s'est battue pour lui. Plus qu'à Dreyfus, la journée du 12 juillet est en fait dédiée à tous les Dreyfusards, ceux qui combattent l'antisémitisme, mais aussi plus largement ceux qui se battent pour la justice et la vérité. L'Élysée espère qu'à travers l'exemple d'Alfred Dreyfus et de ses défenseurs, l'ensemble de la nation se verra rappelé à son devoir de vigilance face aux montées des discriminations.
6: Une cérémonie qui doit débuter à midi, heure de Paris.
5: Enfin, la jeunesse chinoise, déjà nostalgique des années 2000.
6: Une jeunesse fan de l'esthétique du début du siècle, une nostalgie baptisée Dreamcore chinois, qui se caractérise par des vidéos de vieux bâtiments ou encore de supermarchés désuets qui pullulent sur les réseaux sociaux. Un spleen chinois qui traduit aussi les frustrations et les doutes de toute une génération. Nicolas Roca.
17: Accompagné par la musique officielle des Jeux Olympiques de 2008, des files, des images de rues animées et de l'esthétique vestimentaire et urbaine d'une décennie révolue. Un type de contenu qui fleurit sur les réseaux sociaux chinois, et l'urbanisation éclair du pays n'est pas étrangère à la tendance pour Pan Zhixin, réalisateur et maître de conférences à l'Académie National des Arts du Théâtre Chinois.
18: Les anciens quartiers urbains, ces quartiers marqués par la patine du temps, avec leur atmosphère, leurs histoires, ont été rapidement rasés pour être remplacés par de nouveaux espaces. Des espaces qui sont en réalité extrêmement homogènes. Ce qui a pour conséquence que cette génération de jeunes a vu les lieux de son enfance dans une certaine mesure comprimés par la rénovation urbaine et être au bord de la disparition.
17: Une nostalgie qui s'inscrit aussi, selon lui, dans les frustrations de la jeunesse.
18: La pression sociale, la pression économique qui pèse sur la génération Z les amène à regretter cette époque. À cela s'ajoutent les problèmes de natalité, d'emploi. Tout cela rend la vie de chacun un peu plus difficile qu'avant. Et dans cette situation, la jeunesse va reporter son regard vers l'enfance et se dire finalement, est-ce que si l'on retourne à l'enfance, alors est-ce qu'il sera possible d'échapper à la souffrance?
17: Mais si sur Internet, la jeunesse romantise l'esthétique de l'époque, certains expriment aussi un rejet de ces valeurs, à l'image de l'opposition au 996, les journées de 9h du matin à 9h du soir, 6 jours par semaine.
6: Nicolas Roca, pas de nostalgie, pas de spleen, tout de suite, regard vers l'avenir avec Clotilde Dumais pour RFI Matin.
5: Merci beaucoup Martin Guez.
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5: 5h13 en temps universel. La Syrie confrontée à des inondations après des années de sécheresse. Eh bien cette fois-ci, les agriculteurs font face à un excès d'eau dans le nord-est du pays. Les pluies diluviennes tombées en Turquie ont conduit à l'ouverture de vannes de plusieurs barrages sur l'Euphrate. En quelques heures, le fleuve est sorti de son lit, inondant des centaines d'hectares de cultures, des dizaines de maisons près de Deir ez-Zor. Un épisode qui rappelle aussi la dépendance de la Syrie à son voisin turc qui contrôle depuis des décennies l'essentiel du débit de l'Euphrate. Reportage donc à Deir ez-Zor de notre correspondante en Syrie, Manon Chaplin.
19: Sous les pieds d'Oussam, il ne reste que de la terre. Une terre sèche, craquelée. Difficile d'imaginer qu'il y a encore quelques temps, ces champs étaient complètement inondés.
20: Toute la récolte est partie avec l'eau. Tout ce qui devait nourrir nos enfants cette année a été emporté par l'Euphrate. C'est de plus en plus dur. Le gasoil est trop cher. Comment va-t-on se relever de ça? Quand ce n'est pas l'inondation, c'est la sécheresse.
19: En quelques heures, près de 500 hectares de terres agricoles ont été engloutis. Les eaux ont détruit plusieurs stations de pompage et emporté les ponts flottants qui reliaient sur l'Euphrate les deux rivages. Désormais, pour traverser, pas d'autre choix que de prendre un bac.
21: Je fais l'aller-retour tous les jours pour aller travailler. C'est un vrai coup. Chaque traversée nous coûte 2 dollars.
19: L'Euphrate n'a pas seulement avalé les récoltes, il est aussi entré dans les maisons.
22: L'eau est montée jusque-là.
23: Toute la boue est entrée dans la maison, le carrelage est détruit.
19: Ahmad et Rania venaient tout juste de rentrer après des années d'exil. Leur maison, construite près du fleuve, avait été occupée pendant des années par la 4e division du clan Assad. L'ensemble avait été pillé, ils venaient de tout réparer.
22: On a peur que ça recommence.
23: Bien sûr, partir peut-être, mais pour aller où?
22: C'est de la faute de la Turquie.
19: Car ici, le niveau de l'Euphrate ne dépend plus seulement de la pluie. Le fleuve prend sa source en Turquie et c'est là-bas, en amont, que les barrages construits par Ankara contrôlent l'essentiel de son débit. Hassan cultive ses terres depuis 3 générations.
24: Le fait que la Turquie retienne de l'eau a des répercussions jusque sur nos puits. Quand le niveau du fleuve baisse, celui des eaux souterraines baisse également. Et nos puits, peu profonds, d'environ 10 mètres, se retrouvent à sec.
19: Lancé à la fin des années 70, le vaste programme hydraulique turc compte aujourd'hui sur le Tigre et l'Euphrate quelques 18 barrages. Leur gestion alimente depuis plus de 30 ans les tensions avec la Syrie et l'Irak.
24: La Turquie a utilisé l'eau pour régler ses problèmes politiques avec ses voisins. C'est arrivé par exemple lorsque la Turquie a eu des différends avec l'Irak, car l'Euphrate traverse aussi l'Irak. Ils font pression en réduisant le débit jusqu'à ce que l'eau qui arrive soit très faible.
19: Le long de l'Euphrate, les agriculteurs répètent tous la même chose. L'eau ici ne suit plus les saisons, mais les décisions. Après 14 années de guerre, il va falloir réussir à relancer l'agriculture avec un fleuve dont ils ne maîtrisent pas le cours. Manon Chaplin, Deir ez-Zor, RFI.
5: 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L'Iran referme donc le détroit d'Ormuz, décision prise après de nouvelles frappes américaines en réponse à des tirs iraniens sur un navire ayant emprunté une route non autorisée. Et les échanges de frappes se poursuivent ce matin, on y reviendra dans nos journaux. Tout cela malgré le cessez-le-feu signé il y a presque un mois. Alors les hostilités vont-elles s'intensifier et jusqu'où? En tout cas, au-delà des États-Unis, l'Iran garde aussi en ligne de mire Israël, puisque les deux pays se détestent, et c'est le cas d'ailleurs depuis longtemps. Un ouvrage analyse justement les fondements de cette hostilité depuis le début de la révolution islamique en 1979. Iran-Israël, la guerre idéologique, c'est écrit par le chercheur Clément Terme, qui répond aux questions pour RFI de Nicolas Falaise.
25: Bonjour Clément Terme.
26: Bonjour Nicolas Falaise.
25: Pourquoi l'opposition à l'existence même de l'État d'Israël s'impose dès le début comme un pilier idéologique de la République islamique d'Iran?
26: Alors il y a plusieurs raisons à cela. D'abord des raisons de politique interne, puisque l'ancien régime avait un partenariat pragmatique avec Israël. Donc il s'agit de proposer un modèle politique antagoniste par rapport au régime impérial. Ensuite, il y a le pilier anti-américain qui surgit. Donc là aussi, la politique étrangère dans sa globalité est repensée en 79. Et enfin, il y a une raison idéologique liée à la politisation de l'islam, ce qu'on appelle l'islam politique. Donc c'est le surgissement du facteur islamiste dans les relations internationales en 79. Et donc, les partisans de l'ayatollah Khomeini font de la destruction d'Israël un devoir religieux. Donc il y a une dimension identitaire qui s'ajoute à ces éléments de politique étrangère ou de politique régionale.
25: En juin 2025, Israël, appuyé par les États-Unis, attaque l'Iran, la guerre des 12 jours. En 2026, États-Unis et Israël mènent une guerre de 40 jours contre l'Iran. Pourquoi dites-vous que ces guerres referment un cycle idéologique du point de vue de l'Iran ?
26: Parce que pour la première fois dans l'histoire de la République islamique, les choix idéologiques qui ont été faits en 1979 ont eu des conséquences visibles pour les citoyens iraniens sur le territoire iranien. Il y a quand même le retour de la guerre qui avait disparu depuis la fin de la guerre Iran-Irak en 1988 et une dimension plus conjoncturelle qui inscrit ces conflits dans le Moyen-Orient après le 7 octobre et qui voit ces conflits finalement comme la suite des guerres israéliennes dans la zone.
25: Si l'on regarde cette guerre idéologique du point de vue israélien, à quel moment Israël a-t-il commencé à considérer que l'Iran constituait une menace existentielle ?
26: L'élément déclencheur, c'est la question nucléaire iranienne. Donc il y a un lien qui est fait par Israël à partir du surgissement de cette question dans les relations internationales en 2002, avec les révélations sur l'existence d'un programme nucléaire iranien. Le fait que cette question devient une question de diplomatie internationale va permettre à Israël de faire un lien entre l'idéologie du régime de la République islamique et les ambitions nucléaires du pays. Et donc, c'est à partir de ce moment-là qu'il va y avoir une campagne à la fois à l'intérieur pour justifier aussi la non-résolution de la question palestinienne et aussi à l'extérieur pour avoir une influence sur la politique américaine ou les politiques iraniennes des États européens avec un lobbying israélien pour des sanctions, pour l'utilisation de l'option militaire pour régler, entre guillemets, cette question nucléaire iranienne.
25: Est-ce que dans les incertitudes du Moyen-Orient, il faut considérer qu'Israël restera la seule puissance de la région dotée de l'arme nucléaire ?
26: C'est une question qui est difficile parce que dans l'histoire de la prolifération nucléaire, on a observé dans le passé que des frappes militaires sur un pays qui avait des ambitions nucléaires ambiguës ou en tout cas un état du seuil poussaient plutôt les décideurs politiques à accélérer la militarisation du programme nucléaire. Dans le cas iranien, il y a des facteurs qui limitent cette perspective. Le premier, c'est l'infiltration sécuritaire de la République islamique au plus haut niveau, c'est-à-dire que les services de renseignement occidentaux israéliens pourront détecter si une décision de fabriquer des armes nucléaires est prise en République islamique. Ensuite, il y a la question donc de la survie du régime. Est-ce que l'acquisition de systèmes d'armes nucléaires serait un garant de la survie du régime ou au contraire accélérerait sa chute et provoquerait une opération militaire d'une ampleur encore plus importante ? Et enfin, il y a la question aujourd'hui de l'utilisation d'autres formes de dissuasion par la République islamique qui peuvent apparaître comme plus pertinentes dans le cadre de la réponse asymétrique iranienne. Je pense notamment au programme de drones et de missiles. Il y aura aussi cette bataille des ressources. Faut-il reconstruire le programme balistique et de drones ou au contraire investir sur le programme nucléaire ? Et enfin, il y a la question du détroit d'Hormuz, cette capacité notamment avec les drones et les mines également à perturber la circulation maritime dans le détroit d'Hormuz. Là aussi, compte tenu des effets sur l'économie mondiale, on voit que, du point de vue des dirigeants de la République islamique, il s'agit d'une nouvelle forme de dissuasion face à la politique américaine.
25: Merci beaucoup Clément Terme. Votre ouvrage très utile pour comprendre l'actualité s'intitule « Iran-Israël, la guerre idéologique de 1979 à nos jours » aux éditions Talendier.
5: Clément Terme, interrogé par Nicolas Falaise. C'est l'organe humain le plus sous-estimé et le moins étudié par la science jusqu'à présent, même si ça commence à changer. Je parle du clitoris. Une équipe de chercheuses et de chercheurs européens vient de réaliser la première cartographie neuronale en trois dimensions du clitoris. Bonjour Caroline Lachowski.
0: Bonjour Clotilde.
5: Et elle révèle un réseau de nerfs bien plus étendu et bien plus complexe que ce qu'on ne pensait.
0: On compte plus de 10 000 fibres nerveuses dans le nerf dorsal, le principal nerf sensitif du clitoris. C'est ce qu'avait réussi à démontrer le chirurgien Blair Peters de l'université de l'Oregon en 2023. Mais ce que révèle cette première cartographie neuronale du clitoris dans son ensemble va plus loin à tous les sens du terme. Grâce à l'imagerie à rayons X de haute énergie, la neuroscientifique Ju-Yong Lee de l'Institut de recherche sur la reproduction et le développement de l'Université d'Amsterdam a pu cartographier à l'échelle quasi cellulaire les ramifications de ce nerf dorsal, révélant pour la première fois, je la cite, une structure nerveuse complexe, arborescente jusqu'au sein du gland. Là, un petit cours d'anatomie clitoridienne s'impose, car cet organe féminin est très mal connu, peu ou pas étudié pour les raisons qu'on imagine. Il a fallu attendre la fin des années 1990 pour qu'une chercheuse australienne, Hélène O'Connell, révèle à partir d'IRM et de dissection l'anatomie complète du clitoris. Et 2016, pour qu'une chercheuse française indépendante, Odile Philo, conçoive et diffuse un modèle 3D de clitoris formé de deux ailes, les piliers, et deux bulbes qui se rejoignent pour former le corps et le gland externe du clitoris. Or, ce que révèle avec une précision inégalée cette première cartographie neuronale en 3D, c'est le trajet complexe de ces embranchements nerveux, 5 au total, qui traversent tout le bulbe clitoridien des piliers jusqu'au gland. Reste, et c'est un vaste domaine de recherche qui s'ouvre, à explorer les fonctions de cet organe multisensoriel en connexion avec le cerveau.
5: Alors d'autres études justement sont en cours sur l'anatomie et le fonctionnement de cet organe du plaisir féminin.
0: Oui, une vaste analyse sur l'architecture fonctionnelle détaillée du clitoris, ce grand inconnu, est menée par Maëva Badré, doctorante en sciences biomédicales à l'Université de Genève, sous la direction d'une pionnière, Céline Brockmann, responsable du programme Sexe, Sciences, Identité, créé à l'Université de Genève pour pallier à la méconnaissance et aux nombreux tabous sur le sexe en général et sur le clitoris en particulier. Parents pauvres des études, on compte 20 fois plus de publications sur le pénis que sur le clitoris, qui se découvre peu à peu dans son étonnante diversité de formes comme de tailles. Comme l'a révélé une autre méta-analyse en 2024, rappelle Noé Bint dans son enquête sur la science du clitoris, publiée dans le numéro de juillet du mensuel Epsilon. Une science émergente essentielle, notamment pour les victimes de mutilations génitales, excisions ou infibulations, encore et toujours infligées, rappelons-le, à 230 millions de filles et de femmes à travers le monde. Avec une note d'espoir tout de même, cette meilleure connaissance de l'anatomie et de la physiologie du clitoris permet déjà de mieux réparer, ou plus exactement de restaurer, un clitoris mutilé en préservant ses terminaisons nerveuses, nombreuses et essentielles, on l'a compris, pour activer le plaisir féminin, mais pas seulement. Le clitoris pourrait aussi avoir d'autres fonctions, notamment liées à la reproduction, à faire à suivre.
5: Exactement. Merci beaucoup Caroline Lachowski. Allez, juste avant l'actualité africaine, nos pépites musicales cette semaine sur RFI, Balaké Sissoko et Pierce Faccini, duo que Guillaume Thibault a rencontré.
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3: Frère de cœur, l'aîné a vu le jour à Bamako en 1967, le cadet à Londres en 1970. Deux univers bien différents, diront certains, mais le temps, l'ouverture sur le monde, leur amour du partage, les ont petit à petit rapprochés.
4: Avec Balaké, on a pas mal de choses en commun. Dans la façon d'être, on a une certaine sensibilité vers les autres personnes et on sent les énergies.
7: Donc ça a pris beaucoup de temps. On a essayé de créer vraiment quelque chose pour se comprendre, de voir les choses ensemble.
4: C'est respecter l'autre. On peut rester en silence sans aucun problème. C'est la vie qui décide.

0: Retour à Bamako, quartier Tomikorobougou. La nuit, enfant, Banaké Sissoko ne dort pas beaucoup. Trop occupé à écouter la musique de son père, le griot et maître de la kora, Djéli Madi Sissoko, et de ses amis.
1: Notre maison au Mali, c'est comme une plaque tournante. Beaucoup de joueurs de kora, des joueurs de balafon, des joueurs de ngoni, des joueurs de bolon. Donc du coup, la nuit, donc il y a un peu de fraîcheur du vent. On est dans la cour, on boit du thé, je l'écoute seulement. Ouais, c'était magnifique.
0: Au même moment, à Londres, au marché Piccadilly, un fou de musique achète des vinyles. Par hasard, Pierce Faccini découvre l'ensemble instrumental du Mali et un guitariste qui va changer sa vie.
2: Le premier guitariste qui m'avait complètement bouleversé du Mali, c'était Ousmane Sacko. Il faut une vie pour jouer comme ça. C'est un autre univers, il faut comprendre. C'est comme si tu passes toute ta vie sur Terre et là, tu es sur la Lune.
0: Pierce Faccini et Banaké Sissoko se sont croisés pour se retrouver 20 ans après. 20 ans de route, de rencontres pour mieux se découvrir, partager un héritage commun, basé sur le respect des anciens, sur une idée universelle que le voyage a toujours existé et qu'il fera toujours grandir l'humanité.
1: Il y a certaines mélodies, quand je comprends, mais je dis, mais tiens, ça ressemble à nos côtés vraiment d'ancêtres. Tout vient naturel.
2: C'est à la fois un louange à l'idée de la migration. À chaque humain qui rencontre un autre humain, il y a une conversation, il y a toujours une rencontre.
1: Donc c'est ça qui est très fort.

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4: À 5h30 en temps universel. 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
4: Le journal Afrique, bonjour Vincent Dumont.
5: Bonjour Clotilde, bonjour tout le monde.
4: À la une en RDC, il y a potentiellement des dizaines de milliers d'emplois fictifs dans la police.
5: Oui, en tout cas, plus de 63 000 dossiers, Clotilde, doivent faire l'objet d'une enquête approfondie après un audit global de la police nationale dont on vous détaille les conclusions dès le début de ce journal. On revient aussi sur la situation à Amdafok, dans le nord-est de la Centrafrique, tout près du Soudan, où malgré le retour de l'armée, les populations préfèrent rester près des bases de la MINUSCA. Comment assainir le secteur de l'or au Cameroun avec la transparence totale sur les attributions de permis miniers, c'est ce que demandent notamment des ONG. Et puis, les piratages de comptes personnels sur les réseaux sociaux se multiplient au Gabon à la faveur de l'utilisation de VPN pour contourner l'interdiction de WhatsApp et autres Facebook depuis 5 mois maintenant. La Coupe du Monde de foot, vous l'avez suivi sur RFI, qualification dans la soirée de l'Angleterre, 2-1 face à la Norvège, et de l'Argentine, 3-1 après prolongation face à la Suisse. Journal complet dans 10 minutes. Ce n'est pas le premier audit qui entend traquer les faux employés de la fonction publique en République démocratique du Congo. Cette fois-ci, il se concentre, cet audit, exclusivement sur les effectifs de la police nationale congolaise. Ces résultats sont édifiants. Sur 158 000 dossiers examinés, près de 40% sont jugés suspects pour le gouvernement. L'enjeu est aussi financier. Ces anomalies pourraient compter plus de 230 millions de dollars par an. Les détails à Kinshasa de Pascal Moulégua.
6: Agents non actifs, policiers présumés fictifs ou encore dossiers irréguliers, l'audit préliminaire de la police nationale congolaise a identifié 63 817 dossiers prioritaires nécessitant un contrôle physique approfondi.
5: Selon les dollars par an. Les détails à Kinshasa de Pascal Moulégua.
6: Agents non actifs, policiers présumés fictifs ou encore dossiers irréguliers, l'audit préliminaire de la police nationale congolaise a identifié 63 817 dossiers prioritaires nécessitant un contrôle physique approfondi. Selon le gouvernement, en conseil des ministres, ces

0: Calmons le jeu au Mali et appelons à la paix entre les protagonistes de la crise malienne. Alger a été sensible à cette démarche. La Russie, partenaire stratégique de Bamako, a joué également sa partition, reconnaissant publiquement les limites des armées des pays membres de l'Alliance des États du Sahel. Moscou a invité particulièrement le Mali à reprendre le dialogue avec son grand voisin l'Algérie, avec deux arguments. Votre armée est fébrile et la Russie ne peut pas tout faire. Les Russes sont également intervenus auprès de l'Algérie. Les deux pays entretiennent de bonnes relations. Serge Daniel, Dakar, RFI.
1: À Dakar, où il est 7h34 au Sénégal, c'est la filière du riz qui inquiète. Près de 250 000 tonnes de riz blanc sénégalais sont en ce moment stockées sans acheteurs. Pourquoi ? Parce que le marché est saturé par du riz importé, le riz importé étant moins cher. Dans ce contexte, tous les opérateurs de la filière sénégalaise du riz peinent à survivre, forcément. Ils appellent l'État sénégalais à un sursaut, alors que le pays prône maintenant depuis des années la souveraineté alimentaire. À Dakar, les explications de Léa-Lisa Vesteroff.
2: 37 000 tonnes de riz blanc immobilisées dans la vallée du fleuve Sénégal. Du côté de l'Union des producteurs de Dagana, dans le nord du pays, c'est 36 000 tonnes qui sont stockées faute d'acheteurs. À cela s'ajoutent les 49 000 hectares récoltés depuis le début de l'année, 294 000 tonnes environ de riz brut non décortiqué. Une situation inédite selon les acteurs de la filière rizicole sénégalaise et une crise de commercialisation sans précédent. En cause, l'absence de régulation du marché et de mesures fortes pour privilégier le riz local, assure l'Association nationale de riziers du Sénégal. Exemple, le maintien de l'importation de riz asiatique de moins bonne qualité mais moins cher à 300 francs CFA le kilo, qui permet de combler les mois où le Sénégal ne produit pas assez de riz, mais qui vient concurrencer le riz local. En novembre dernier, un accord avait bien été signé avec les autorités sur 100 000 tonnes de riz importées. 10% devait venir de la production locale, pas respectée, assure l'Association nationale des riziers du Sénégal. Idem pour l'engagement de verser une subvention de 50 francs CFA aux importateurs pour les encourager à acheter du riz local, 50 francs CFA plus cher justement que le riz importé. Dans ce contexte, les acteurs de la filière dénoncent une contradiction alors que le gouvernement veut faire de la souveraineté alimentaire une priorité. Léa-Lisa Vesteroff, Dakar, RFI.
1: Ce n'est pas le premier audit qui entend traquer les faux employés de la fonction publique en République démocratique du Congo, mais cette fois-ci, il se concentre exclusivement, cet audit, sur les effectifs de la police nationale congolaise. Les résultats sont édifiants. 158 000 dossiers examinés et près de 40% jugés suspects. Pour le gouvernement, l'enjeu est important. Il est financier, notamment. Les anomalies pourraient coûter plus de 230 millions de dollars par an, Pascal Mounegua.
3: Agents non actifs, policiers présumés fictifs ou encore dossiers irréguliers, l'audit préliminaire de la police nationale congolaise a identifié 63 817 dossiers prioritaires nécessitant un contrôle physique approfondi. Selon le gouvernement, en conseil des ministres, ces irrégularités pourraient représenter une perte comprise entre 8 et près de 20 millions de dollars par mois, soit jusqu'à 233 millions de dollars par an si rien n'est fait. Les autorités veulent désormais financer une vaste opération d'identification biométrique et de délivrance des cartes aux policiers afin de mieux maîtriser les effectifs et la masse salariale. Mais ces révélations inquiètent aussi sur le plan sécuritaire. Des organisations de la société civile rappellent que le pays compte jusqu'à environ un policier pour plus de 700 habitants, un ratio jugé insuffisant. Or, le gouvernement ne prévoit que le recrutement de 90 000 nouveaux policiers sur 5 ans. Selon plusieurs sources policières, les phénomènes d'effectifs résulteraient d'années de recrutements irréguliers, des recommandations et des détournements présumés des salaires. Certaines voix au sein de la police estiment qu'un retour temporaire au paiement manuel faciliterait les contrôles en cours. Pascal Mulegwa, Kinshasa, RFI.
1: La République démocratique du Congo, où les combats se sont poursuivis toute la semaine dans plusieurs villages des territoires d'Ouvira et de Fizi. C'est au sud Kivu, tout à l'est donc du pays, combat entre d'une part l'armée congolaise appuyée par les Wazalendo et l'armée burundaise, et puis d'autre part la AFC M23 soutenue par le Rwanda. Des combats notamment dans une zone particulière, celle de Minembwe. Un hôpital a été en partie bombardé, des villages, des champs détruits. La société civile de Fizi condamne ces destructions. Les réseaux téléphoniques sont coupés sur place et des milliers de familles ont fui leur village dans cette zone de Minembwe, donc au sud Kivu. Au Gabon, je vous le disais en titre, ça fait plus de 5 mois que les réseaux sociaux sont complètement suspendus et ça oblige les Gabonaises, qui veulent quand même utiliser Facebook, WhatsApp, YouTube ou autres à utiliser des VPN. La conséquence collatérale, c'est que les piratages de comptes sont en hausse, y compris parmi des cadres de l'administration gabonaise, Yves-Laurent Goma.
4: Collaborateur d'une haute personnalité gabonaise, Peter Manfombi est l'une des nombreuses victimes des pirates. Il y a une semaine, son WhatsApp a été détourné. L'intrus a pris le contrôle du forum dont lui-même est administrateur.
5: Celui qui m'a piraté,

0: est rentré en fond dedans et ce dernier s'est permis carrément d'écrire à mes contacts jusqu'à menacer des morts tous ceux qui lui répondaient mal.
1: Le phénomène touche toutes les catégories sociales. Le collectif des associations qui a animé une conférence de presse à Libreville est convaincu que c'est l'usage massif de VPN pour contourner la suspension des réseaux sociaux qui est à l'origine de ce désagrément. Patrice Terence Mézui est le porte-parole du collectif.
2: Des numéros qui piratent ces comptes, ce ne sont pas des numéros gabonais. C'est des plus 580, plus 600 et poussière. Et à partir de là, on conclut que ces usages de VPN profitent pour pirater nos comptes. Nous sommes d'abord allés à la Cour constitutionnelle. Et la Cour constitutionnelle s'est déclarée incompétent, vu que c'est un acte administratif. Après, nous sommes allés au tribunal de première instance, où ils se sont déclarés incompétents. La seule cour qui nous reste aujourd'hui, c'est le Conseil d'État. Et nous sommes dans l'attente des conclusions du Conseil d'État.
1: Aujourd'hui, le collectif demande la levée immédiate de la suspension des réseaux sociaux qui pénalise lourdement les populations. Yves-Laurent Goma, Libreville, RFI.
3: Cyril Ramaphosa, le président sud-africain, termine ce dimanche sa visite de 3 jours en France. Il est attendu aujourd'hui dans la Somme, dans le nord du pays. Il va y commémorer le sacrifice des soldats sud-africains pendant la Première Guerre mondiale en Europe entre 1914 et 1918. 14 000 soldats sud-africains qui combattaient sous les couleurs du Commonwealth ont perdu la vie, dont 3 000 rien que lors d'une seule bataille, celle pour le bois de Belleville, près du village de Longueval, donc dans la Somme. Et c'est au mémorial dédié à cette bataille que se rend aujourd'hui Cyril Ramaphosa. La France, qui connaît sa troisième vague de canicule, de forte chaleur en à peine 2 mois, et l'association Care France, réseau humanitaire présent partout dans le monde, qui alerte sur ces forts pics de chaleur qui touchent comme victimes collatérales les femmes. Les hausses des températures s'accompagnent en effet en général d'une hausse des violences. D'après l'association, d'ici 60 ans, ce sont près de 40 millions de femmes qui risquent dans le monde d'être exposées à ces violences si nous n'agissons pas. Écoutez Adéa Guillot, porte-parole de Care, qui revient sur les violences sexistes et sexuelles qu'entraînent ces canicules à travers le monde.
4: Avec une quarantaine d'études internationales, on a pu documenter que le changement climatique est sexiste. Alors, ce qu'on veut dire par là, c'est qu'il touche les femmes et les filles de manière disproportionnée. Pour chaque degré supplémentaire, dans certaines régions du monde, on arrive à 4,7% de violences domestiques en plus. Dans certains pays, comme l'Espagne, on a pu observer jusqu'à 28% de féminicides en plus lors des canicules. Au Bangladesh, quand on a plus de 30 jours consécutifs de grandes chaleurs, eh bien, on a pu observer une hausse des mariages forcés de petites filles entre 11 et 14 ans de 50%. Et puis, ce qu'on observe aussi, quand l'eau devient rare ou quand la nourriture devient rare, eh bien, les femmes sont toujours les premières à se priver pour être sûres que soit les enfants, soit les maris se nourrissent et boivent. Évidemment, là, c'est une grande inégalité d'accès à l'eau et à la nourriture pour les femmes.
3: Propos recueillis par Oriane Gendreau. Et la fin de cette matinale des RFI avec Clotilde Dumais.
5: Merci beaucoup, journée. Vincent Dublanc. J'aime aussi. 7h42 en temps universel.
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5: Allez, on fait un dernier point dans ce RFI matin sur le mondial de football avec vous, Antoine Grenier. Les affiches des demi-finales sont désormais complètes avec des retrouvailles au programme.
7: Entre la France et l'Espagne, réédition de la finale de la dernière Ligue des Nations, ça on le savait. Et depuis cette nuit, on sait que l'Angleterre et l'Argentine se retrouveront à Atlanta, peut-être l'occasion d'un nouveau match mythique, comme en 86 ou comme en 98. L'Argentine qualifiée après avoir éliminé la Suisse dans le dernier quart de finale, une albicéleste qui avait eu du mal malgré l'ouverture du score de McAllister dès la 10e minute. Dan Doyle égalise pour la Suisse à la 67e, poussant les deux équipes en prolongation. Et puis Alvarez se charge de donner l'avantage aux Argentins. Lautaro Martinez concluant la marque dans le temps additionnel. 3-1, score final et soulagement pour Thiago Almada, le milieu de terrain argentin.
8: Quelle folie, oui, c'était une rencontre très dure avec un adversaire qui nous a donné beaucoup de fil à retordre. Mais on a gagné et c'est ça qui compte à l'arrivée. Après le but d'Alexis McAllister, on pensait qu'on aurait pu se qualifier plus facilement. C'est vrai, on avait le ballon, mais ils sont revenus et on a souffert. Faire, il fallait trouver les ressources et là, quel but de Rouliane, oui, quelle folie, il ne nous a pas habitués à ça, il mérite vraiment d'être l'homme du match.
7: Thiago Almada avec Frédéric Suto. Qualification de l'Argentine qui affrontera l'Angleterre en demi-finale. Les Argentins qui joueront leur 7e demi-finale de Coupe du Monde.
5: Oui, ce sera face à l'Angleterre. Donc pas beaucoup plus convaincante, mais qui a éliminé quand même la Norvège.
7: Les Sri Lions poussés en prolongation, eux aussi. Ouverture du score norvégienne de Skjeldrup à la 36e minute avant que Jude Bellingham ne hausse le ton. Égalisation en toute fin de première période. Puis second but anglais à l'entrée de la prolongation. Deuxième doublé consécutif pour Bellingham qui monte en grade. Il va mériter son surnom de shérif de Bellingham. Retour en tout cas en demi-finale pour l'Angleterre 8 ans après. Côté norvégien, la Coupe du Monde s'achève avec les honneurs. Eux qui avaient battu le Brésil au tour précédent. D'où la fierté du buteur Erling Haaland.
9: On a montré que c'était possible. On a montré qu'on pouvait battre le Brésil et rivaliser avec l'Angleterre. On lui a livré un beau combat aujourd'hui, mais à ce niveau, tout se joue sur des détails, comme toujours. Au final, je suis surtout immensément fier de nous. On a remis la Norvège sur la carte. Maintenant, j'espère qu'on pourra s'installer durablement parmi les équipes qui disputent les Euros, les Coupes du Monde et les grandes compétitions. Notre génération est exceptionnelle. J'espère aussi que cela donnera de la motivation aux jeunes en Norvège pour leur montrer que c'est possible. C'est possible de jouer sur la plus grande scène du monde avec le maillot de la Norvège sur le dos.
7: Erling Haaland avec Eric Mamrut, Angleterre-Argentine. Demi-finale de Coupe du Monde, ça sera mercredi à Atlanta.
5: Et puis la Coupe du Monde et ses conséquences, hein, Antoine. Au Sénégal, les Lions perdent leur sélectionneur.
7: Pape Thiaw officiellement limogé par la Fédération sénégalaise. Conclusion de la réunion d'urgence du comité exécutif tenue ce samedi avec des débats qui auront duré 14 heures. Après la polémique liée au contrat du sélectionneur, place à présent au feuilleton de son limogeage. Pape Thiaw qui paye les mauvais résultats des Lions à la Coupe du Monde. 3 défaites, une qualification sur le fil grâce à un large mais logique succès face à l'Irak avant une incompréhensible élimination face à la Belgique en 16e de finale après avoir mené 2-0 jusqu'à 10 minutes de la fin. Le président de la Fédération sénégalaise, Abdoulaye Fall, tiendra lundi une conférence de presse pour expliquer les raisons du limogeage de Pape Thiaw. Des explications sont également attendues autour du sélectionneur, mais au-delà sur la gestion de ce mondial par la Fédération.
5: Merci beaucoup Antoine Grenier.
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5: Un dernier point sur ce qui anime ce dimanche 12 juillet 2026. Il faisait partie des alliés de poids de Donald Trump, Lindsey Graham. Le sénateur républicain de Caroline du Sud est décédé à l'âge de 71 ans. Le président américain lui rend déjà hommage et salue, je cite, l'un des plus grands. Les pays du Golfe visés ce matin par des tirs iraniens, alors que Téhéran a aussi décidé de refermer le détroit d'Ormuz. De son côté, l'armée américaine assure avoir frappé environ 140 cibles en Iran ce dimanche. Tout cela malgré le cessez-le-feu signé il y a presque un mois. Le chef de la diplomatie du Pakistan, pays médiateur, appelle à la retenue. Et puis en France, 37 départements en vigilance rouge canicule, un tiers de la population française. Les températures ont déjà atteint les 40 degrés hier, tandis qu'en Espagne, les pompiers espèrent une stabilisation de l'incendie qui a fait au moins 12 morts en Andalousie. La chaleur jusqu'à l'autre bout du globe, puisque la Corée du Sud aussi émet une alerte maximale inédite face aux températures attendues dans le sud-est, au moins 38 degrés ce dimanche.
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5: Et puis ses descendants seront présents tout à l'heure. Hommage au capitaine Dreyfus à Paris, une journée de commémoration inédite présidée par Emmanuel Macron. 120 ans, jour pour jour, après la reconnaissance par la Cour de cassation de l'innocence d'Alfred Dreyfus, un officier juif condamné à tort à la fin du 19e siècle pour haute trahison en faveur de l'Allemagne. Depuis, l'État français cherche encore à réparer cette injustice avec donc cette dernière initiative voulue par le président Emmanuel Macron, en plein regain d'ailleurs de l'antisémitisme en France. Alors en fonction des pays, ce genre de réparation peut prendre différentes formes. On va s'intéresser à quelques exemples avec nos correspondants à travers le monde. Au Canada d'abord, où Viola Desmond a été condamnée en 1946 pour avoir refusé de quitter un siège réservé aux Blancs. C'était dans un cinéma de Nouvelle-Écosse. Et bien 80 ans plus tard, sa figure est désormais apposée, Nafia Libert, sur les billets de 10 dollars.
10: Elle voulait juste voir un film. Elle est devenue le visage des billets de 10 dollars canadiens, son nom Viola Desmond, une femme noire qui a dit non à la ségrégation. Alors nous sommes en 1946 et 9 ans avant Rosa Parks, ce n'est pas dans un autobus de l'Alabama mais dans un cinéma de l'Est du Canada que Viola Desmond refuse de quitter un siège réservé aux Blancs. Elle se fait arrêter, emprisonnée et condamnée. Son affaire, elle, devient en fait un des premiers combats judiciaires d'une femme noire contre le racisme institutionnel au Canada. L'histoire pourtant dans l'oubli. Il faudra des décennies et le combat de sa sœur pour qu'elle soit enfin réhabilitée en 2010. 8 ans plus tard, le Canada en fait un symbole national. Viola Desmond devient la première femme noire à figurer sur un billet de banque nord-américain. Une réparation tardive mais bien visible qui fait de ce visage longtemps ignoré celui des droits civiques au Canada.
5: Un tout autre exemple en Espagne avec la loi de mémoire démocratique de 2022 où là, l'État a effacé d'un seul geste tous les jugements de la dictature franquiste, ont été déclarés illégales et illégitimes toutes les condamnations politiques, religieuses des tribunaux de ce régime en place jusqu'en 1975. Et cette loi a ouvert la voie à des réparations pour les familles. Explication de François Musso.
11: Très concrètement, la loi établit la nullité de toutes les condamnations dictées pour des motifs politiques ou idéologiques pendant les 4 décennies de dictature. Cela concerne tous les tribunaux d'exception. Toutefois, le régime franquiste n'est pas déclaré illégal en soi, mais illégitime du fait qu'il s'est imposé par la force, par le coup d'État de juillet 1936. Cette nuance est fondamentale car elle officialise une condamnation symbolique. Désormais, une famille de victimes peut demander des réparations, mais celles-ci n'auront pas d'effet pratique, d'autant que la plupart des protagonistes sont décédés. En réalité, la fameuse loi d'amnistie de 1977 reste en vigueur, d'où la frustration des collectifs de victimes qui rappellent que pas un seul délit, pas un seul crime, voire crime contre l'humanité du régime franquiste n'a été jugé ni ne pourra l'être.
5: Et puis un dernier saut dans l'histoire, cette fois-ci de la Corée du Sud, puisque juste après avoir obtenu l'indépendance à l'égard du Japon, le pays a connu à la fin des années 40 un épisode particulièrement sombre, la répression sanglante par l'armée du soulèvement de Jeju, du nom de cette île du sud du pays. En l'absence de chiffres officiels précis, on estime que près de 10% des habitants de cette préfecture ont été décimés, des centaines d'autres emprisonnés. Mais ces dernières années, l'État a commencé, doucement certes, à reconnaître sa responsabilité. Et il a fini, Camille Ruiz, par prendre la situation au sérieux.
12: Oui, en 2019, une cour de Jeju abandonne les poursuites contre 18 personnes accusées d'être des rebelles communistes par l'armée dans les années 50. C'est l'une des premières fois que des manquements commis dans les procédures de l'époque sont reconnus. Et c'est ainsi que des décisions judiciaires vieilles de 70 ans sont finalement jugées illégales. Le jugement de 2019 vient donc, à titre posthume pour certains, blanchir l'honneur de ces condamnés. À l'origine de ce revirement, une loi spéciale promulguée en 2000 qui permet des procès en révision. En 2021, elle a été renforcée, correction des registres familiaux, enquête spéciale et compensation pour les incapacités de travail et la détresse émotionnelle provoquée par le massacre. Un centre national existe aussi depuis 2020. Il accueille les survivants et leurs familles, met en place des programmes de soins comme des thérapies de groupe et des projets artistiques qui ouvrent pour certains une voie vers la guérison.
5: Voilà, Camille Ruiz depuis Séoul pour terminer ce tour du monde des correspondants. Au Cameroun à présent, les populations pygmées Baka sont-elles de plus en plus contraintes à la sédentarisation, ce qui entraîne des problèmes de malnutrition pour ces cueilleurs-chasseurs. Alors des pasteurs camerounais, avec l'association française Happy Flore Dev, ont décidé de mettre en place un système de ruches adaptées. Les explications de Frédéric Gara.
13: Les pygmées Baka vivent au Congo, en RDC, dans certaines zones de Centrafrique et aussi au Cameroun. C'est là, d'ailleurs, dans les villages de Payo et de Nobejo, dans l'est camerounais, que l'association Happy Flore Dev et deux pasteurs, Martin Tangana et Jean-Paul Gouffo, eux-mêmes apiculteurs, ont décidé d'implanter ce projet de ruche kenyane. Une ruche un peu particulière, tressée en osier et plus horizontale que verticale, qui présente l'avantage d'être peu coûteuse et facile à construire. Dès lors, initier les Baka à leur construction et à la culture du miel prend tout son sens, selon Alain Chevalier, président de l'association Happy Flore Dev.
14: Dans tous nos projets, en fait, les apiculteurs deviennent les premiers militants de la préservation de la biodiversité. Parce que l'apiculteur comprend très vite qu'il a besoin de l'abeille pour produire du miel. Et pour avoir des abeilles, il faut de la biodiversité. Donc l'apiculteur va reboiser, l'apiculteur va défendre la biodiversité, va réfléchir sur les pratiques aussi agricoles en fait, hein. En particulier, quelquefois, l'utilisation des pesticides, hein, qui est quand même un véritable fléau en Afrique. Donc l'apiculteur comprend très vite que s'il utilise des insecticides, les insectes meurent et ses abeilles meurent et la quantité de miel produite diminue.
13: Le pasteur Martin Atangana, membre du projet Ruche tressée pour les bacas.
0: Il est devenu rare le miel et nous avons constaté avec beaucoup de désolation que les abeilles sont en voie de disparition. Tout simplement parce que le baka, lorsqu'il va en forêt et il trouve une ruche sauvage, il va utiliser le feu et il va tuer toutes les abeilles avec objectif principal, recueillir le miel. Il s'enfuit de la colonie. Au fur et à mesure que cette activité a été faite de manière sauvage, les abeilles sont en voie de disparition. Donc, nous voulons voler au secours aux abeilles et même à la préservation de la nature par l'élevage des abeilles. Nous avons besoin que les bacas eux-mêmes, qu'ils élèvent les abeilles à leur niveau et que la production va leur servir non seulement à la consommation locale, mais aussi à obtenir des revenus financiers pour leurs propres besoins. Or, avec la ruche tressée, on a juste besoin d'un petit coco, entrer en forêt, obtenir tout ce dont on a besoin pour avoir une ruche tressée sans dépenser un centime. C'est profitable à leur niveau et nous croyons que ça porte beaucoup de fruits.
13: D'autant plus de fruits que l'apprentissage de l'apiculture prodigué par Martin Atangana et Happy Flore Dev s'accompagne d'un volet agroforesterie qui profite à l'environnement des pygmées baka et au Cameroun. Florent Huard, apiculteur et formateur pour Happy Flore Dev.
15: Nos projets s'accompagnent d'une agroforesterie, c'est-à-dire qu'on essaie en même temps de planter des arbres. Et des arbres fruitiers, on l'intègre dans nos projets. Donc, on va amener des safoutiers, on va amener des avocatiers en différentes essences qui leur permettront d'avoir mellifères et aussi fructifères. Donc, on les sensibilise aussi à cette capacité de pollinisation par les abeilles. Grâce aux abeilles, les fleurs vont être plus visitées, seront mieux fécondées, vont donner des meilleurs fruits. On fait ce lien entre l'abeille et les arbres, quoi. Voilà.
13: Pour financer des tenues d'apiculture, le reboisement de parcelles ou bien l'achat de matériel de récolte, l'association a lancé un financement participatif. Un lien est d'ailleurs disponible sur le site d'Happy Flore Dev pour que les abeilles camerounaises et les pygmées baka vivent en parfaite harmonie.
5: L'Afrique en marche, signé Frédéric Gara. Allez, avant la fin de ce RFI matin, comme tous les dimanches, on vous partage, vous le savez, nos pépites musicales de la semaine. Ils sont deux cette fois-ci. Tout semblait pourtant les séparer, mais la musique a finalement lié Balaké Sissoko et Pierce Faccini, duo que Guillaume Thibault a rencontré.
16: Born on the wind where the bear branch sings, bird at the lark where the new light brings.
17: Frère de cœur, l'aîné a vu le jour à Bamako en 1967, le cadet à Londres en 1970. Deux univers bien différents, diront certains. Mais le temps, l'ouverture sur le monde, leur amour du partage les ont petit à petit rapprochés.
18: Avec Balaké, on a pas mal de choses en commun. Dans la façon d'être, on a une certaine sensibilité vers les autres personnes et on sent les énergies.
19: Donc ça a pris beaucoup de temps. On a essayé de créer vraiment quelque chose pour se comprendre, de voir les choses ensemble.
18: C'est respecter l'autre. On peut rester en silence sans aucun problème. C'est la vie qui décide.

0: Carrefour à Bamako, quartier Tomikoro-Bougou. La nuit, enfant, Balaké Sissoko ne dort pas beaucoup. Trop occupé à écouter la musique de son père, le griot et maître de la kora, Djéli Madi Sissoko, et de ses amis.
1: Notre maison au Mali, c'est comme une plaque tournante. Beaucoup de joueurs de kora, des joueurs de balafon, des joueurs de ngoni, des joueurs de bolon. Donc du coup, la nuit, donc il y a un peu de fraîcheur du vent. On est dans la cour, on boit du thé, je l'écoute seulement. Ouais, c'était magnifique.
0: Au même moment, à Londres, au marché Piccadilly, un fou de musique achète des vinyles. Par hasard, Pierce Faccini découvre l'ensemble instrumental du Mali et un guitariste qui va changer sa vie.
2: Le premier guitariste qui m'avait complètement bouleversé du Mali, c'était Ousmane Sacko. Il faut une vie pour jouer comme ça. C'est un autre univers, il faut comprendre. C'est comme si tu passes toute ta vie sur Terre et là, tu es sur la Lune.
0: Pierce Faccini et Balaké Sissoko se sont croisés pour se retrouver 20 ans après. 20 ans de route, de rencontres pour mieux se découvrir, partager un héritage commun, basé sur le respect des anciens, sur une idée universelle que le voyage a toujours existé et qu'il fera toujours grandir l'humanité.
1: Il y a certaines mélodies, quand je comprends, mais je dis, tiens, ça ressemble à nos côtés vraiment d'ancêtres. Tout vient naturel.
2: C'est à la fois un louange à l'idée de la migration. À chaque humain qui rencontre un autre humain, il y a une conversation, il y a toujours une rencontre.
1: Donc c'est ça qui est très fort. Ah

fini nos pépites musicales cette semaine. Merci à Jean-Pierre Pellon qui était à la réalisation de ce RFI Matin. Quant à moi, je vous souhaite une très belle journée à l'écoute de la Radio du Monde.

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3: À la une, ces nouveaux échanges de frappes entre l'Iran et les États-Unis. Téhéran a visé des pays du Golfe, mais aussi la Jordanie. Washington dit avoir touché plus d'une centaine de sites militaires en Iran, alors que le Pakistan appelle à la retenue. La température continue de monter en Europe, une troisième vague de chaleur qui met les organismes à l'épreuve. Plus d'un tiers des Français sont soumis au niveau maximal d'alerte canicule. C'est donc sous ces fortes chaleurs que la France rend hommage aujourd'hui à Alfred Dreyfus, officier juif accusé à tort de trahison au XIXe siècle. L'affaire avait alors déchiré la France. Et puis, Angleterre-Argentine, ce sera la deuxième affiche des demi-finales du Mondial. L'Angleterre s'est qualifiée en battant la Norvège 2-1. L'Argentine, elle, a encore eu besoin d'aller au bout des prolongations. Le Pakistan appelle à la retenue après la reprise des hostilités entre l'Iran et les États-Unis. Le chef de la diplomatie pakistanaise, Ishaq Dar, a appelé son homologue iranien, Abbas Araghchi, lui a demandé une désescalade. La nuit, en effet, a été troublée par des frappes de missiles dans toute la région. L'Iran a d'abord refermé le détroit d'Ormuz et tiré sur des navires qui auraient emprunté une route non autorisée dans ce passage stratégique. En représailles, Washington a visé des sites militaires en Iran et Siavosh Ghazi, l'Iran, a donc aussi lancé une série d'attaques.
4: Désormais, l'Iran joue l'escalade. Jusque-là, ces dernières semaines, la réponse iranienne était limitée à des frappes contre les bases américaines au Koweït et à Bahreïn. Mais depuis ce matin, ce sont des bases américaines dans 5 pays de la région, non seulement le Koweït et Bahreïn, mais aussi au Qatar, en Jordanie et aux Émirats, qui ont été visés de manière particulièrement intense, notamment en Jordanie et aux Émirats arabes unis, désormais considérés comme un ennemi direct de l'Iran. Autre position de Téhéran, pas question de laisser passer désormais des navires marchands dans le détroit d'Ormuz tant que les Américains ne respecteront pas leur accord. L'accord qui a été conclu entre l'Iran et les États-Unis à Islamabad, ça a été dit non seulement par les gardiens de la révolution, mais aussi par le négociateur en chef donc qui négocie avec les Américains, Mohamed Bagher Ghalibaf, qui a affirmé que les États-Unis devaient respecter l'accord qui a été conclu entre l'Iran et les États-Unis, notamment le contrôle de l'Iran sur le détroit d'Ormuz.
3: Siavosh Ghazi à Téhéran, on l'a dit, donc plusieurs pays du Golfe ont été visés par des missiles ainsi que la Jordanie. Vous suivez la situation en direct en une de notre site internet. Ces hostilités ont repris mardi. Les États-Unis menaient cette nuit leur troisième série de frappes sur l'Iran. Déjà à plusieurs reprises cette semaine, le président américain Donald Trump a affirmé que le cessez-le-feu était terminé. Donald Trump qui perd un allié dans son camp républicain, l'un des plus grands, dit-il ce matin sur son réseau social. L'influent sénateur Lindsey Graham est mort des suites d'une maladie brève et soudaine. Il avait 71 ans. Sénateur de Caroline du Sud, il était notamment partisan d'un interventionnisme militaire américain. Il était encore la veille de sa mort en Ukraine. Lindsey Graham avait rencontré à Kiev le président Volodymyr Zelensky pour parler de l'aide de Washington en matière de défense antiaérienne. Le nord de la Centrafrique, confronté à des menaces sécuritaires. Il y a une semaine, l'armée a repris la localité d'Amdafok, frontalière avec le Soudan. Des groupes rebelles l'avaient attaqué fin juin. Malgré la reprise de cette ville, la population n'a pas encore pu rentrer. Plus de 17 000 personnes ont été déplacées par les combats. Elles s'abritent près de la base temporaire de la MINUSCA, la mission des Nations Unies en Centrafrique. Joël Dolipierre est porte-parole par intérim de la MINUSCA. Il décrit un mouvement de population d'une ampleur exceptionnelle pour la région.
5: Les derniers chiffres partagés ce samedi par les autorités locales font état de 17 585 personnes qui ont trouvé refuge à proximité de la base temporaire de la MINUSCA, donc dans la localité d'Amdafok. Plus de 700 personnes se sont également déplacées vers la ville de Birao, près de la base de la MINUSCA également, suite aux rumeurs d'attaques de leur village se situant sur l'axe Birao-Amdafok. C'est toute la population de la ville d'Amdafok, mais ainsi qu'une dizaine de villages environnants affectés par les violences qui ont commencé le 30 juin. On œuvre pour vraiment faire en sorte que ces civils soient protégés, mais aussi pour continuer à ce que la présence de l'État soit maintenue. On facilite au maximum l'acheminement en toute sécurité des besoins humanitaires, mais également on protège ces différents humanitaires qui sont là auprès des populations, qui les soignent pour alléger leurs souffrances.
3: Le porte-parole par intérim de la MINUSCA, Joël Dolipierre, il répondait aux questions d'Amélie Tullet. Détention sécuritaire aussi en République démocratique du Congo. Les combats se sont poursuivis toute la semaine dans l'Est, dans le Sud Kivu. Ils ont opposé l'armée congolaise, appuyée par les Wazalendo et l'armée burundaise, à la coalition AFC-M23. Une grande partie de l'Europe suffoque toujours sous une intense vague de chaleur. C'est la troisième de l'année. Et le pic n'est pas encore atteint. En France, un tiers de la population est concernée par le plus haut niveau d'alerte de Météo France. Ces températures font craindre de nouveaux départs de feu, des épisodes de chaleur intensifiés et plus nombreux en raison du réchauffement climatique lié aux activités humaines. La France qui s'apprête à rendre hommage à Alfred Dreyfus, le président Emmanuel Macron, va inaugurer à Paris une statue à l'effigie de ce militaire juif, accusé à tort d'avoir trahi la France au 19e siècle. Ce 12 juillet marque les 120 ans de la reconnaissance de son innocence. L'affaire Dreyfus avait déchiré le pays et provoqué une vague de haine antisémite. Oriane Gendreau, le président Emmanuel Macron, fait également de ce 12 juillet une journée nationale de commémoration.
6: C'est la première fois qu'une journée mémorielle est organisée pour rendre hommage à un seul personnage de l'histoire de France. En 1894, Alfred Dreyfus est condamné à tort pour haute trahison. Il est juif, dans la société antisémite de l'époque, c'est le coupable parfait. Il ne sera réhabilité qu'au bout de 10 ans, le 12 juillet 1906. 120 ans plus tard, jour pour jour, sa statue est inaugurée face à la Cour de cassation, à l'origine de son acquittement. La place Maurice Barrès, écrivain antisémite et anti-Dreyfusard, est renommée place Lucie Dreyfus, du nom de l'épouse du capitaine qui s'est battue pour lui. Plus qu'à Dreyfus, la journée du 12 juillet est en fait dédiée à tous les Dreyfusards, ceux qui combattent l'antisémitisme, mais aussi plus largement, ceux qui se battent pour la justice et la vérité. L'Élysée espère qu'à travers l'exemple d'Alfred Dreyfus et de ses défenseurs, l'ensemble de la nation se verra rappelé à son devoir de vigilance face aux montées des discriminations.
3: Et la France, où le président sud-africain termine une visite d'État de 3 jours. Cyril Ramaphosa se rend aujourd'hui dans le Nord, à Longueval, pour les commémorations de la bataille de la Somme. Il y a 110 ans, plus de 3000 soldats sud-africains périssaient dans l'une des batailles les plus sanglantes de la Première Guerre mondiale. Et cette visite en France s'inscrit aussi dans une volonté de réchauffer les relations entre les deux pays. Elles avaient été ternies le mois dernier au sommet du G7 à Évian. La France avait désinvité le président sud-africain à cause de pressions américaines. Le dernier carré complété, le mondial de foot, touche à sa fin. On a désormais les affiches des demi-finales et l'Argentine a pris le dernier ticket en se qualifiant une nouvelle fois dans la douleur au bout des prolongations contre la Suisse. Score final 3-1. L'Argentine s'est fait peur donc, mais elle a fini par voir la lumière. À Kansas City, Frédéric Suto.
7: On jouait la 112e minute. La Suisse pensait pouvoir tenir jusqu'au bout de la prolongation. 8 minutes encore à résister et garder ce score de 1 partout. Obliger les champions du monde à jouer leur destin au tir au but. Mais une fois encore, comme contre le Cap-Vert et l'Égypte, les Argentins ont trouvé les ressources. Et pour une fois, ce n'est pas de Lionel Messi qui est venu la magie, mais du pied droit de Julian Alvarez, l'attaquant de l'Atlético de Madrid. Une frappe splendide dans la lucarne de Gregor Kobel.
8: Oui, en tant qu'attaquant, bien sûr, je suis très content d'avoir marqué ce but. J'ai vraiment l'impression de monter en puissance dans cette Coupe du Monde. J'espère continuer sur cette lancée pour la fin du tournoi, mais l'essentiel, comme je le dis toujours, c'est que l'équipe gagne.
7: L'Argentine souffre, l'Argentine gagne. Après le but de Julian Alvarez, les Suisses ont jeté leur dernière force en vain. L'Albi Celeste a même ajouté, juste avant le coup de sifflet finale de cette soirée à rallonge, un troisième but, 3-1. Les joueurs argentins sont ensuite restés longtemps, très longtemps sur la pelouse à célébrer avec les supporters, avec leurs familles, les proches, savourer avant de se projeter sur la prochaine bataille, l'Angleterre. Frédéric Suto, Kansas City, RFI.
3: Angleterre-Argentine, ce sera donc l'affiche de cette demi-finale. Les Three Lions se sont qualifiés en battant la Norvège 2-1. Et l'autre demi-finale, on le rappelle, ce sera France-Espagne mardi soir. Les coureurs vont particulièrement transpirer aujourd'hui sur le Tour de France. La 9e étape relie Malemort à Ussel, c'est en Corrèze, dans le centre-ouest. Et les températures vont frôler les 40 degrés. Pour cette raison, cette étape sera raccourcie d'une trentaine de kilomètres. La course toujours dominée par Tadej Pogacar, le Slovène. Reste en jaune. Et puis en tennis, le tournoi de Wimbledon s'achève aujourd'hui avec la finale homme. L'Allemand Alexander Zverev, fraîchement sacré à Roland-Garros, affrontera le numéro 1 mondial, l'Italien Yannick Sinner. Chez les dames, au terme d'une finale 100% tchèque, Linda Noskova l'a emporté hier sur Karolina Mourova. Premier titre du Grand Chelem pour cette joueuse de 21 ans. 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
1: Dans la mémoire du continent aujourd'hui, une autre voix d'une aînée va résonner, voire gronder. Nous invitons sa mémoire historique pour partager avec vous, avec nous, des dates clés, des hommes qui les font, des femmes qui les font également, des séquences décisives qui ont retenu son attention. Aujourd'hui, c'est une écrivaine, plume sérieuse et précise qui va puiser dans les marges, dans l'histoire, dans les sujets cruciaux de notre temps. Née en Côte d'Ivoire et ayant vécu au Kenya, en Afrique du Sud, à Londres, à Paris, une vie de mouvements, de voyages essentiels qui ont imprimé à son œuvre tous les traits de l'authenticité du partage et une originalité frappante. Elle a écrit sur son pays, la reine Poku, et ça c'est pour la respiration historique. Elle a écrit sur une intimité, disons universelle, c'est loin de mon père, le génocide des Tutsis au Rwanda, c'est pour le devoir de mémoire dans l'ombre d'Imana, et plus récemment en compagnie des hommes sur le virus Ebola en Guinée en 2014. Un riche tableau, nourri de moments importants de l'histoire africaine. Plus que jamais, sa matière première, Véronique Tadjo, est notre aînée du jour et aujourd'hui, elle est dans votre tranche d'histoire. Parole d'aînée, l'Afrique en quatre dates, épisode 3, c'est parti.

0: bonjour, chers amis de la Radio du Monde. Je suis très heureux de vous retrouver pour vous proposer une nouvelle tranche d'histoire de notre continent. Avec notre boussole depuis toujours, l'Afrique par elle-même et dans les courants du monde. Véronique Tadjo, bonjour.
1: Bonjour Elgas.
0: Merci d'être avec nous, de partager une partie de votre mémoire avec nos auditeurs. Vous êtes écrivaine primée, je dois le dire. Grand prix d'Afrique noire en 2005 pour la reine Poku, c'est chez Actes Sud. Un autre titre important, En compagnie des hommes, dans votre riche production, édition Don Quichotte, deux textes d'une œuvre plurielle, assez surprenante, je dois dire, par les chemins parfois un peu égarés que vous investissez. Vous êtes une voyageuse dans le continent et en dehors. On va se prêter ici à un jeu de voyager dans votre mémoire. Et j'aimerais, avant de commencer justement ce voyage, vous poser une première question. Dans le continent, dans quel pays africain vous avez vécu et quel est le fondement panafricain commun que vous avez trouvé dans les pays où vous avez vécu ? Véronique Tadjo.
1: Oui, bon, d'abord la Côte d'Ivoire, bien entendu, puisque j'ai grandi en Côte d'Ivoire. Je suis une Abidjanaise. C'est la vérité. Je suis une Abidjanaise. Mon père est vers Abouasso, en allant vers le Ghana, mais bon, disons que je suis une Abidjanaise. Voilà. Et puis, j'ai commencé mes voyages, d'abord, beaucoup parce que ma mère était française et donc elle nous amenait en vacances chez elle.
0: Et la puis, région dijonnaise.
1: Voilà, région dijonnaise. Et puis ensuite, voilà, j'ai choisi d'étudier au département d'anglais à l'université Félix Houphouët-Boigny. Et donc, c'était un peu un appel au voyage. Et donc, après ça, j'ai Nigeria, Kenya, Afrique du Sud. Enfin, je ne me suis plus arrêtée.
0: On va aller justement en Afrique du Sud, 15 ans quand même, de 2001 à 2015 à peu près.
1: Ouais, c'est ça.
0: Oui. Qu'est-ce qui vous a frappé justement dans vos périples sur le continent ? Vous avez été au sud, à l'est, Kenya, Afrique du Sud en particulier.
1: Je crois qu'on a beaucoup de choses en commun, ça c'est sûr. Mais par contre, on a des choses qui nous divisent énormément. Tout récemment, on pourrait dire que même la question de l'immigration est un gros problème en Afrique. Ça crée des tensions énormes. Et donc, si vous voulez, l'idée du panafricanisme, là, on est obligé de réfléchir devant ces réalités. Et voilà, on est face là à des problèmes bien concrets.
0: Bien concrets. Voilà. Véronique Tadjo, je vous ai demandé quatre dates qui vous ont marqué. On y viendra. Mais je voudrais peut-être d'abord aller dans votre bibliothèque personnelle. Je reçois une écrivaine. Quels sont les livres, justement, qui vous ont marqué, qui ont façonné la lectrice puis l'écrivaine que vous êtes? Bien sûr, on ne pourra pas être exhaustif, mais peut-être un ou deux titres importants de cette littérature.
1: Bon, ça va être un peu ringard, mais moi, les poètes de la négritude, voilà, je suis désolée, mais c'est ce qui m'a vraiment, qui m'a formée. Et donc, vraiment, je me reconnais.
0: Est-ce qu'il y a une hiérarchie entre les poètes de la négritude? Très souvent, on cite Césaire, Damas, Senghor.
1: Oui, c'est pour une bonne raison. Hein. Je les ai tous lus avec Dadier, bien sûr, entendu.
0: Bien sûr, puisque écrivain ivoirien.
1: Écrivain ivoirien. Bon, je mettrai Kourouma, qui m'a énormément...
0: Amadou Kourouma.
1: Amadou Kourouma. Et bien d'autres aussi, mais la littérature française également. Duras, par exemple, je l'ai beaucoup lu pendant longtemps.
0: Marguerite Duras.
1: Voilà, Marguerite Duras. Je fais un peu comme les Anglais, je mets juste...
0: Les noms.
1: Les noms. Ça a été un bouillonnement, et puis aussi à cause du département d'anglais, la littérature américaine également, et africaine, anglophone.
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0: vôtre. Véronique Tadion, on va maintenant commencer notre voyage dans votre mémoire. Qu'est-ce que vous avez choisi comme première séquence dans Parole d'aînée, l'Afrique en quatre dates?
1: La traite transatlantique, c'est-à-dire l'esclavage. Mais alors, je vais l'aborder sur un autre angle.
0: Lequel?
1: Voilà. C'est-à-dire que, en fait, c'est très important parce que, je l'ai dit, j'étais étudiante à l'université Félix Houphouët-Boigny au département d'anglais, et après je suis devenue américaniste. Et donc, on va dire qu'en grandissant, déjà, pourquoi je suis devenue américaniste? Parce que j'étais baignée dans cette ambiance, en fait, la civilisation et la culture afro-américaine. Je veux dire, tous les grands chanteurs, tous les James Brown, tout cela était
0: la soul,
1: on a baigné dans ça, mes premières parties, les booms, comme on disait à l'époque, et tout ça, bon, on n'entendait que ça. Et donc, je me suis demandé, mais qui sont ces gens-là? Qui sont les Afro-Américains?
0: D'où venaient-ils?
1: Enfin, je savais d'où ils venaient, mais qui sont-ils? Alors donc, pour ma thèse de doctorat, j'ai choisi comme sujet la culturation des Noirs américains à travers l'esclavage. Et alors, avec deux dates, de 1619 à 1808. Et pourquoi 1619, vous allez me demander?
0: Bien sûr.
1: Voilà, parce que c'est les premiers Africains esclaves donc qui arrivent à Jamestown en Virginie. Et il venait d'Angola et d'Afrique de l'Ouest.

0: c'est un élément important, un premier repère. On voit déjà une forme de cartographie émerger, parce que on va donner quelques repères, parce que la durée, 3 siècles, 4 siècles, 15e, 19e siècle, des cales entassées d'hommes, déshumanisation, caractère industriel de la mise en captivité d'hommes, une saignée, des millions de captifs arrachés à leur terre. La traite transatlantique laisse encore aujourd'hui des empreintes dans les corps, les perceptions, le racisme et la discrimination. Et si de tout temps les captifs ont résisté, leur mémoire est magnifiée par des travaux d'historiens, par des travaux d'écrivains, dans le cinéma et dans l'art. Est-ce qu'on transmet encore assez cette histoire? Parce que vous nous racontez comment vous êtes venu d'une certaine manière à ce sujet. Est-ce que de manière générale sur le continent, cette mémoire, elle est encore vivante et vive?
1: Oui, moi je pense que oui, évidemment. On le voit aujourd'hui, il y a la loi Taubira, il y a l'ONU qui vient juste de décréter que...
0: C'est le crime contre l'humanité.
1: Ils ont ajouté le plus grave
0: oui,
1: contre l'humanité porté par le Ghana. On voit qu'il y a, ce désir toujours de garder cette mémoire et qu'on n'a pas fini d'en parler. Mais ce que je voudrais dire, c'est que, bon, on ne voit jusqu'à présent que le traumatisme. Et moi, ce qui m'a intéressé, c'est en regardant, en m'intéressant aux Noirs américains, c'est en fait tout ce qu'ils ont apporté au monde.
0: Mais justement, parlons de ça,
1: oui.
0: Parce que d'une blessure profonde,
1: exactement,
0: d'un traumatisme, mm-hmm, s'est émancipé une certaine forme de force créatrice,
1: exactement,
0: un génie, justement. Mm-hmm. Est-ce qu'il y a des noms, des repères, des personnes qui incarnent aussi cette histoire?
1: D'abord, je voudrais expliquer un peu ce processus d'acculturation. Hein, donc, 1619, c'est les premiers Africains qui arrivent en Virginie. Et on parle de 1500 à 1600 d'esclaves vendus par an. Hein. Et c'était vendu par des négriers qui venaient de Bristol et de Londres essentiellement. Et en 1808, c'est la loi interdisant l'importation d'esclaves sur le continent américain. Je me suis basée sur cette période-là.
0: Oui.
1: Voilà. Et donc, ce qui m'intéressait, c'est le processus d'acculturation. Acculturation, ça peut être vu négativement ou positivement. Acculturation, c'est négatif quand, d'abord, ça passe par une déculturation.
0: Sure.
1: C'est-à-dire, ce qui s'est passé, c'est que quand les esclaves sont arrivés sur cette nouvelle terre, ils ont dû tout oublier. Enfin, se forcer à oublier ce qu'ils connaissaient, parce qu'en fait, c'était très douloureux et ça les empêchait de pouvoir survivre sur les plantations. Donc, il y a eu toute une phase où il a fallu se dépouiller de l'Afrique, en quelque sorte.
0: Un élément important, on va essayer d'avancer parce que mettre en miroir aussi ce qui a précédé ou ce qui a existé en même temps, qui magnifie l'histoire africaine. Vous avez consacré un livre à la reine Poku, justement, cette reine assez incontournable dans l'histoire ivoirienne. Pourquoi ce choix? Pourquoi être allé vers elle aussi? Pourquoi cet intérêt pour son histoire?
1: Ben parce que elle est toujours vivante dans nos esprits. C'est-à-dire que c'est elle qui a fondé le royaume Baoulé. Et donc, un royaume baoulé, on sait que les baoulés ont pendant été longtemps le peuple dominant en Côte d'Ivoire, en passant par Oufouet Boigny, le premier président de la Côte d'Ivoire. Donc, vu qu'elle est toujours, j'allais dire, active dans nos mémoires, j'ai trouvé que ce serait intéressant de me pencher sur cette légende et de voir ce qu'elle pouvait nous apporter.
0: Et on a eu quelques dates, donc le 17e, le 19e siècle, votre inspiration justement pour cette force créatrice des Noirs américains, africains, d'une certaine manière. Ça, c'est pour la première date, Véronique Tadio. Maintenant, on va essayer d'avancer, ouvrir une deuxième séquence. Où allons-nous justement pour votre deuxième choix des dates aujourd'hui dans Parole d'aînée, l'Afrique en 4 dates? Où est-ce que nous allons?
1: Nous allons au premier festival mondial des arts nègres, c'est-à-dire à Dakar, du 1er au 24 avril 1966.
0: Accompagné par une voix connue ici dans la mémoire du continent, Aimé Césaire.
2: Eh bien, mon Dieu, je crois que il faut d'abord féliciter le président poète Léopold Sédar Senghor d'avoir pris l'initiative d'une telle rencontre. Cette rencontre me paraît la légitimation même, l'illustration de ce concept de négritude. Ce que j'attends de ce festival, c'est que ce festival montre l'extraordinaire unité du monde nègre. Bien sûr, il y a l'Afrique, en Afrique même, il y a les différentes nations, le Sénégal, le Mali, le Dahomey, le Nigeria, et j'en passe. Il y a, de par le monde, les nègres que j'appellerais les nègres à la diaspora, les Antilles, le Brésil, les Noirs des États-Unis d'Amérique. Eh bien, j'attends de ce festival qu'il montre que malgré cette extraordinaire diversité, il y a quelque chose de commun entre tous ces hommes.
0: Maje du studio, vous souriez justement en écoutant Aimé Césaire, Véronique Tadio. Mais pourquoi avoir choisi justement cette date importante et incontournable aussi?
1: Oui, je pense que c'est une date absolument incontournable. En plus, étant écrivaine et artiste, c'est une date qui compte énormément. Et puis aussi, le fait, par exemple, le petit côté personnel, que mes parents soient allés à ce festival-là.
0: Est-ce que vous l'ont raconté?
1: Oui, absolument. Je vais le raconter dans mon prochain livre. Ils ont assisté à ce festival. Donc, c'est vraiment extraordinaire. Donc, c'était surtout, ça a marqué l'Afrique productrice de civilisation. Ça a été, ça a marqué aussi symboliquement l'indépendance, l'ère nouvelle. Et d'ailleurs, Senghor étant très malin, le 4 avril, c'était la fête de l'indépendance, c'est-à-dire en plein festival. Oui. L'indépendance du Sénégal, oui. Pourquoi
0: pas? On va l'écouter.
3: Monsieur le Président de l'Assemblée nationale, Messieurs les ministres, Excellences, Mesdames, Messieurs, nous ressentons très profondément l'honneur qui nous échoit d'accueillir avec le premier festival mondial des arts nègres tant de talents venus des quatre continents, des quatre horizons de l'esprit. Mais ce qui nous honore au-delà de tout et qui fait votre plus grand mérite, c'est que vous aurez participé à une entreprise bien plus révolutionnaire que l'exploration du cosmos. Vous aurez participé à l'élaboration d'un nouvel humanisme qui comprendra cette fois la totalité des hommes sur la totalité de notre planète Terre.
0: Senghor, le cosmos, oui. 1966. Donc, on va donner encore quelques repères du 1er au 24 avril 1966, vous l'avez dit. Mm-hmm. Pour y arriver, plusieurs jalons. La conférence de Bandung avant, et avant elle, la naissance de la revue Présence africaine en 1947. Le premier congrès des artistes et écrivains noirs en 1956. Le deuxième à Rome en 1959. Comme une suite logique, cette fois, c'est un pays, comme vous l'avez dit, indépendant, le Sénégal, avec la revue et sa société éditrice, la Société africaine de culture, mm-hmm. qui sont à l'initiative avec donc un acteur important, Léopold Sédar Senghor, et du beau monde, Aimé Césaire, Jean Price Mars, Duke Ellington, Josephine Baker, Langston Hughes, Aminata Fall, Robert Hayden, et on retrouve un peu de ces Africains américains dont vous parliez justement dans la première date que vous aviez choisie. Au-delà de ce souvenir un peu personnel, qu'est-ce que ça a représenté aussi 1966 dans les mémoires, Véronique Tadio?
1: Moi, je pense que c'est vraiment l'entrée des artistes noirs sur la scène internationale. Hein. Cette idée-là de contribution à la civilisation universelle, je pense que c'est très juste. Parce qu'avant, qu'est-ce qu'on voyait de l'art africain? C'était le folklore et puis quelques danses, des choses comme ça. Mais là, vraiment, dans cette exposition, parce que c'est le meilleur des artistes africains qui a été choisi. Et donc, on avait des pièces absolument extraordinaires exposées dans ce festival. Et on s'est rendu compte qu'elle n'avait rien à envier aux pièces occidentales, enfin je veux dire même à la Grèce antique, je veux dire des pièces vraiment parfaites dans leur élaboration.
0: Et puis une grande transversalité parce que c'est tous les arts qui ont communié à Dakar en 1966, un festival qui va donner naissance d'ailleurs d'une certaine manière, en tout cas inspirer beaucoup d'autres festivals sur le continent après. Un autre acteur important, fondateur de la Société africaine de culture qui édite la revue Présence africaine, mm-hmm. Alioune Diop, il était un acteur central aussi.
4: Nous allons chercher à comprendre et faire comprendre les normes selon lesquelles les peuples africains ont coutume de comprendre leur art et d'user de leurs œuvres d'art et les conditions psychologiques, spirituelles et matérielles dans lesquelles traditionnellement est animée la conscience artistique des Africains.
0: Quelle résonance, justement?
1: Oui, oui. En fait, ça me fait penser et au fait que je crois que ça a été, ce festival a été le début de l'idée de la restitution des biens culturels à l'Afrique. Je crois parce que, en fait, ce qu'on ne sait pas, c'est que toutes ces pièces, ces magnifiques pièces, avaient été empruntées à des musées occidentaux, en France, en Occident. Et ces musées-là avaient été très réticents au départ.
0: Pour les céder.
1: Et donc, je pense que ça a déjà commencé, ça a été les germes d'un débat. Comment ça se fait que nous, on veut exposer ces objets dans leur pays d'origine et on a ces réticences-là. Je pense que ça peut être le germe de cette idée de restitution.
0: Est-ce que cette séquence-là, ou ces séquences que l'on connaît dans l'histoire, ont des équivalents aujourd'hui, d'une certaine manière? Est-ce qu'on a de grands temps forts, intellectuels, transnationaux, avec des élans véritablement panafricains aujourd'hui? Qu'est-ce que vous voyez qui s'y rapproche un tout petit peu aujourd'hui?
1: Je dirais malheureusement que c'est difficile de faire entendre sa voix aujourd'hui. C'est plus compliqué, c'est pas la même situation, justement à cause de tout ce qu'il y a comme réseaux sociaux et éclatement. Des voix, c'est beaucoup plus difficile, je trouve.
0: Est-ce que dans les salons du livre que vous pouvez justement fréquenter, où vous allez signer des livres, parler aussi de littérature, vous sentez d'une certaine manière cette énergie-là, même si elle est parfois embryonnaire ou parcellaire?
1: Je pense qu'il y a une énergie, tout à fait. Je pense qu'il y a une énergie, une envie de se mettre ensemble, une envie de solidarité. Elle existe absolument. Maintenant, c'est comment le faire, comment la diriger.
0: Alors, on va marquer ici une pause, chère Véronique Tadio. Deux dates, donc, à se mettre en tête pour commencer. D'abord, la tête transatlantique, donc cette longue séquence. Et maintenant, le Festival mondial des arts nègres en 1966. Restez avec nous parce que dans la deuxième partie, on aura les deux autres choix de Véronique Tadio. C'est le temps d'un journal sur la radio du monde, sur RFI. Et on se retrouve dans Parole d'aînée, l'Afrique en quatre dates avec l'écrivaine franco-ivoirienne Véronique Tadio.
5: Et 8h30 en temps universel à l'écoute d'un RFI, un nouveau journal tout de suite.
6: Lisa Vili.
5: Et dans l'actualité en République démocratique du Congo, UNICEF qui alerte face au risque d'aggravation de la situation humanitaire en Ituri. En cause l'épidémie d'Ebola qui met le système de santé à rude épreuve. Mais il ne faut pas omettre les autres maladies, avertit l'organisation. Les chefs d'État d'Afrique de l'Ouest se rencontreront dimanche prochain début du 69e sommet de la CDAO en Sierra Leone. Le pays accueille pour la première fois un sommet de cette ampleur et n'a pas lésiné sur les moyens en construisant notamment de nouvelles infrastructures. Mais à quel coût, c'est ce qu'on se demandera. Qui bénéficie du trafic illicite de l'or camerounais? Pour les spécialistes, c'est la question qui passe à côté des mesures prise par le gouvernement. On fera le bilan plus de 7 mois après la révélation d'un écart important entre l'or déclaré sortant du pays et celui que les acheteurs internationaux confirment avoir acquis. Et puis Papture, le sélectionneur des Lions de la Teranga, débarqué. Décision de la Fédération de football sénégalaise cette nuit. Il paie la mauvaise performance des Sénégalais au Mondial, on l'entendra. Dans l'Ituri, en République démocratique du Congo, l'épidémie d'Ebola met le système de santé tout entier sous pression. Alors que le virus continue de progresser et que le pic épidémique n'a pas encore été atteint, l'ensemble du système de santé local est sous pression. Les structures de prise en charge des enfants sont saturées et la peur de la maladie éloigne certaines femmes enceintes des maternités. L'UNICEF met donc en garde. Les autres soins doivent continuer. Écoutez le directeur régional de l'UNICEF pour l'Afrique de l'Ouest et du Centre Gilles Fagny, nous qui était en visite dans la région ce week-end.
7: Nous observons une épidémie qui demeure en phase active d'expansion, avec une transmission communautaire persistante et une extension géographique de plus en plus inquiétante. Nous prenons donc très très au sérieux les projections annonçant une possible accélération dans les prochaines semaines, mais une projection n'est pas une fatalité. Donc une détection plus précoce, un suivi complet des cas, l'isolement rapide des cas suspects des soins accessibles et une forte adhésion communautaire peuvent nous aider à infléchir cette courbe et cette tendance. Notre première préoccupation est de casser rapidement la chaîne de transmission. Chaque retard augmente le risque de propagation. Nous devons protéger les services de santé essentiels. Arrêter Ebola ne doit pas se faire au prix d'une baisse de la vaccination, par exemple, des soins de santé maternelle ou de la prise en charge des enfants en général.
5: Le directeur régional de l'UNICEF, Gilles Fagnénou. Plus qu'une semaine avant le début du 69e sommet de la CEDEAO, dimanche prochain, avant la rencontre des chefs d'État, les réunions préparatoires commencent ce dimanche en Sierra Leone. C'est la première fois que le pays accueille un sommet régional de cette ampleur. Les autorités sierra-léonaises n'ont donc pas lésiné sur les moyens, avec entre autres la construction de nouvelles infrastructures pour l'occasion, dont une salle de conférence à Lungi, mais le coût global de l'événement n'a pas été communiqué, ce qui nourrit les critiques dans le pays, confronté à une situation économique difficile. Christina Okello.
8: À quelques jours du sommet des chefs d'État de la CEDEAO, les autorités multiplient les messages invitant les

0: en faisant chauffer très fort ce wok voilà, en acier carbone, quelque chose de très conducteur. Et en jetant les aliments, on va avoir justement cette réaction. Et le goût du wok, on l'obtient avec ce petit mouvement là qu'on voit souvent dans des vidéos. Voilà, en fait, ça va être les aliments qu'on va faire sauter avec un mouvement circulaire. Où en fait, quand les aliments vont sortir du wok, ils vont lécher la flamme. Et s'enflammer, c'est en fait les huiles qui vont s'enflammer et qui vont revenir dans le wok avec ce fameux goût fumé qu'on cherche, parce que...
1: qui donne un immense sourire à Anne quand elle en parle. Est-ce qu'il y a, dans la culture égyptienne, dans la culture tunisienne, qui sont les vôtres, des ustensiles comme ça qui permettent d'avoir, ou c'est pas du tout l'idée, on est peut-être complètement dans autre chose?
2: Non, il y a beaucoup d'ustensiles en terre cuite, surtout, qui vont servir à cuire certains riz, par exemple. Et on fait torréfier, en fait, ces vermicelles, on fait de la crise ce riz, on cuit ça dans un bouillon de volaille, et on vient le cuire vraiment comme dans un riz pilaf à étouffer, on vient caraméliser un peu le fond. Donc il n'y a pas vraiment d'ustensile particulier, contrairement à la cuisine même asiatique, un wok, mais c'est plutôt des méthodes de préparation qui vont surtout se différencier, on va dire.
1: Est-ce qu'on n'aura pas des petits oignons qu'on va rajouter à ce riz?
2: Enfin, si, c'est bête, oignons nouveaux fait partie des légumes qui poussent le plus en Égypte, et l'oignon nouveau, de l'ail nouveau aussi, les gousses d'ail qui sont sublimes, qui font... à peine un centimètre, donc ils sont une tannée à éplucher, mais qui ont un goût extrêmement goûteux. Donc oui, il y a toujours cet oignon, cet ail qui revient dans cette cuisine égyptienne.
1: Alors là, il y a deux mots que j'ai retenus, des caramels. C'est ça, le goût de la flamme aussi. On va être dans une espèce de fond de caramélisation et du gras parfois, où on ajoute en du sucre. Et vos gousses d'ail, est-ce que vous les faites en barbecue aussi?
2: Alors l'ail, je suis pas fan au barbecue. J'aime bien ça dans un corps très gras. J'adore le goût de l'ail dans du beurre. Donc le riz qu'on prépare chez Albi est fait aussi de cette manière, c'est-à-dire que ces riz et vermicelles sont torréfiés. On utilise beaucoup de beurre en Égypte. Pour un pays qui est autour de la Méditerranée, ça peut paraître curieux.
1: C'est du beurre clarifié, du coup.
2: C'est du beurre clarifié, exactement. Une vache bien particulière, et en fait c'est ce qui va donner ce goût un peu de beurre rance, qui va accentuer le goût de la cuisine égyptienne. Et je préfère moi personnellement le goût de l'ail dans du beurre. Mais par contre, les viandes, les poissons sont aussi marinés avec beaucoup d'oignons, beaucoup d'ail, qu'on retrouve ensuite après sur les barbecues.
1: Le trait d'union entre vos deux cuisines, quelque part, c'est peut-être la cuisine française et la culture française. Est-ce qu'elle s'immisce un peu chez Faye dans certaines approches, ou on est vraiment en Thaïlande?
0: On est vraiment thaïlandais. Non, vraiment, moi, ce que je cherche, donc je suis française, hein, donc forcément j'ai une culture culinaire française qui est familiale, enfin pas académique, mais forcément je suis française, donc je vais avoir une approche peut-être un petit peu différente sur certaines techniques. Mais moi, ce que j'essaye de retrouver, c'est vraiment les goûts les plus purs, les plus proches de ce qu'on peut goûter là-bas.
1: Ouais, et tout le travail justement autour de la conception de ces goûts, et en cuisine d'ailleurs, quand vous allez en Thaïlande chaque année, c'est vraiment vous immerger et retrouver ça. Alors qu'on va avoir ce trait d'union un peu plus présent chez Albi.
2: Ouais, sur la cuisine française, en fait, ce que j'explique, c'est que la cuisine égyptienne n'est pas ce que les gens s'attendent à une cuisine très épicée, très colorée, où on va dire
1: comme... Vous voulez dire qu'on connaît pas du tout, en fait.
2: On connaît pas trop la cuisine. D'accord, je connais pas trop la cuisine égyptienne, et ça tombe à des choses qui soient très, très typées. Comme je disais, la cuisine marocaine, où il y a beaucoup ce sucré salé, qu'on peut retrouver dans les tagines. Et là, pas du tout. Au final, ça reste une cuisine de produits, énormément de riz, un peu comme à l'asiatique, où vous avez toujours ce bol de riz à table, qui va être l'équivalent du pain, malgré qu'il y a quand même du pain sur table. Mais ce bol de riz accompagne toute l'année, à toutes les saisons, tous les repas, et c'est beaucoup de plats, mijoté, donc c'est pour ça que il y a quand même ce lien un petit peu avec la cuisine française, donc cette cuisine qui cuit longtemps des viandes braisées un peu, qui pourrait ressembler à la cuisine d'hiver en France, c'est-à-dire beaucoup de plats mijotés, que ce soit à base de bœuf, d'agneau, de veau ou même de canard et de pigeon, donc ce sont des produits qu'on trouve énormément en France et qu'on retrouve également ces produits en Égypte.
1: Vous avez parlé, Anne, de cette braise, de cette flamme surtout, qu'on doit dompter. Ça veut dire quoi en termes de température, en termes de maîtrise?
0: À partir du moment où on démarre un charbon, bah ça y est, c'est lancé. Et tout le travail, ça va être de dompter cette température. Alors ça se passe par différentes choses, hein. Ça se passe par la circulation de l'air. Moi, je cuisine dans des pots en argile, les clay pots, qu'on trouve, voilà, c'est un objet quotidien en Thaïlande, c'est des petits barbecues en argile. Donc ça a un côté aussi qui va prendre la chaleur et la diffuser. Ensuite, donc il faut jouer avec la chaleur directe, parfois la flamme. Ça va être la chaleur de la braise, donc qui est très très forte, hein. Et également cette chaleur qui va être diffusée. Donc il y a le côté radiation qui va venir. Ici c'est de l'argile, ça peut être par de la céramique, ça peut être par de la fonte. Moi j'utilise également aussi beaucoup un fumoir, qui est un objet aussi très

0: thaï, dans le sens où on voit énormément en Thaïlande, c'est des barils, hein, c'est des barils dans lesquels on met de la braise et on va cuire pendant vraiment très longtemps parce qu'un fumoir, en fait, ça donne une chaleur douce et on peut faire cuire pendant très très longtemps avec ce côté fumé et puis un petit peu comme sur le barbecue, l'huile qui va tomber sur la braise et qui va générer de la fumée et cette fumée, elle parfume.
1: Ce côté fumé, cette utilisation de la fumée et du goût de la fumée, alors du coup.
2: Là, c'est exactement ce qu'a dit Anne, c'est-à-dire la température aussi du charbon va permettre de déterminer vers quoi on veut aller. Nous, par exemple, chez Albi, on fait un pigeon qui est en deux cuissons, c'est-à-dire qu'on le poche dans un bouillon avec beaucoup d'épices. Ensuite, on laisse reposer, donc on poche à peine pendant 3-4 minutes, on laisse reposer au moins 20 minutes, on le lève à la minute et on le cuit, on finit de cuire le pigeon sur le barbecue. Mais uniquement la peau et très très peu la chair. Et du coup, là, ce qu'on a besoin, c'est pas une chaleur qui soit très forte, justement. C'est, on va venir juste caraméliser la peau avec une laque, au jus de pigeon, tout simplement, et aussi aux épices. Et donc on va venir vraiment chercher une chaleur douce qui va monter doucement, doucement en température, qui va pas venir agresser la chair et qui va venir justement caraméliser la peau du pigeon. Et parfois, on a besoin d'un barbecue qui soit beaucoup plus fort. On a besoin de saisir quelque chose, que ce soit un légume, on faisait une salade de romaine grillée qu'on imbibait dans un jus de couscous, qu'ensuite on grillait au barbecue. Donc là, on va avoir une flamme qui, justement, qui va vouloir aller très, très vite, justement, pour pouvoir griller rapidement ce morceau de salade et vraiment apporter ce goût grillé très fort et très rapide. Alors que là, par exemple, sur le pigeon, vraiment sur une chaleur douce, on va amener vraiment des nuances de fumée, on va dire.
1: D'accord,
2: de
1: tout autour. Je souris béatement parce que je crois qu'il y a de la salade aussi au barbecue en Thaïlande et chez Anne. Racontez-moi cette salade-là qui doit avoir aussi du piment ou comment elle est celle-ci?
0: Alors, c'est un peu pareil comme en fait, c'est vrai que faire cuire de la salade au barbecue, on n'y pense pas là comme ça de base, mais c'est vrai que ça donne quelque chose de formidable parce que déjà ça prend vraiment bien l'odeur de la fumée. On a un côté très rafraîchissant, très craquant. Bon, nous c'est assaisonné avec de la pâte de soja qui est une sorte de miso thaï et c'est vrai que ça donne une saveur absolument divine en fait.

0: Hey People Now, Ziggy Marley, Nika Costa sur RFI. Vous nous rejoignez, bienvenue, vous écoutez Le Goût du Monde. On parle flamme, on parle braise, on parle marinade, on a grand faim, on parle goût. Nous sommes avec Anne Copin, la chef de Faille, le feu Thaï à Paris et le cœur Elbi, le bistrot du chef Omar Diab. Deux tables à Paris, les cuissons, la flamme en trait d'union, du fumé, du grillé, du saisi, du fondant, des textures et les goûts de ceux qui vous habitent et qu'il vous tarde de retrouver une fois que vous les avez goûtés. Alors bien sûr, nous en parlons flamme. On a amorcé un petit peu ce charbon qui doit griller. D'ailleurs, vous avez un bichotane chez Elbi, Omar. C'est un charbon ou c'est un barbecue, le bichotane?
1: Le bichotane est un charbon. Et c'est un barbecue japonais. D'accord. On n'utilise pas du linchotan, on utilise du charbon, un assemblage de charbon mélange japonais et européen, on va dire, parce que on cherche pas forcément le goût du linchotan, du goût du charbon japonais justement. On cherche plutôt à s'en détacher pour aller chercher quelque chose d'un peu plus précis, on va dire.
0: D'accord. D'ailleurs, quel combustible on va utiliser chez Faille? Est-ce que le combustible compte pour donner du goût à la flamme et à la fumée? On vient de voir, oui, manifestement. Ouais. Pas le goût du Japon.
1: Exactement.
2: Alors moi j'utilise de la coque de noix de coco parce que je trouve que ça donne la saveur fumée la plus proche de ce que j'aurais pu sentir là-bas. Bon après il y a d'autres types de bois, hein. Ça peut être du bois de hêtre, du bois de cerisier, du bois de citronnier, mais c'est vrai que moi la coque de noix de coco c'est mon combustible préféré.
0: Combustible chéri. Alors on a parlé cuisson. Je pense que pour une bonne cuisson, il faut aussi une bonne marinade.
1: Complètement.
0: On est d'accord. Alors, la marinade, quelle est sa place dans les cuisines respectives que vous nous permettez de goûter?
1: Elle a toute sa place, mais tout dépend, je trouve, du produit. Je disais tout à l'heure, le pigeon, par exemple, on ne fait pas du tout mariner. On va dire que le passage à la marinade est remplacé par un pochage pendant quelques minutes, parce qu'on veut justement pas agresser le pigeon et pas le dénaturer, et qu'il garde quand même son goût assez particulier, et la chair est quand même assez fine. Mais par exemple, sur une volaille qu'on faisait juste avant, là, pour le coup, on utilise des marinades pendant, en général, 48 heures, et on fait même des marinades sous vide, qui permet d'accélérer la marinade et de gagner quelques jours.
0: D'accord.
1: Et beaucoup de marinades lactiques, donc beaucoup avec du yaourt pour amener un peu cette acidité et justement attendrir les chairs.
0: Anne.
2: Bah, oui, c'est vrai qu'en Thaïlande, les viandes sont marinées, hein, contrairement à... Enfin, il y a d'autres pays où, en fait, par exemple aux États-Unis ou en Argentine, elles vont être assaisonnées avec des épices sèches. Mm-hmm. En Thaïlande, c'est systématiquement mariné, bah, déjà pour donner du goût, puis après pour la protéger. Parce que la cuisson avec des chaleurs comme ça, ça peut un peu la sécher. Donc c'est des marinades avec le lait de coco, ça va vraiment donner un petit peu de gras pour justement attendrir. Donc voilà, des marinades, c'est toujours un peu les mêmes ingrédients. Sauce soja, sauce poisson, lait de coco. Et puis les trois éléments qu'on appelle les trois amis en Thaï, ça va être le poivre blanc, la racine de coriandre qu'on peut... qu'on n'en a pas, parce que c'est assez rare d'en trouver ici, on peut la remplacer par les tiges de coriandre.
0: D'accord.
2: Et l'ail. Donc c'est toujours un petit peu ces éléments-là. Après, on peut ajouter du sucre, ce qui provoque une caramélisation assez rapide. D'ailleurs, faut maîtriser ça, parce que ça peut aussi brûler. C'est toujours un mélange entre le sucre blanc et le sucre de palme.
0: Je me suis pas tournée vers Omar. Cependant, coriandre.
1: Coriandre.
0: Sucre.
1: Coriandre, sucre un peu moins, mais coriandre beaucoup, on utilise beaucoup de coriandre, beaucoup de persil.
0: La racine aussi, ou plutôt
1: plutôt la feuille fraîche, et même beaucoup de riquette aussi.
0: Riquette.
1: La riquette, la roquette.
0: Ah, merci.
1: C'est mon préféré.
0: Oui.
1: C'est mon préféré, mais non, on utilise beaucoup, énormément d'herbes, et la coriandre en fait partie, automatiquement de la cuisine égyptienne et tunisienne.
0: Moi, je pense à votre chermoula quand même.
1: Ouais.
0: Non, mais faut nous parler de la chermoula, excusez-moi. Après, on parlera du tamarin, de la coco. Mais la chermoula, vous en faites une huile de chermoula. Est-ce que vous en servez pour la marinade ou pour de l'assaisonnement?
1: C'est juste pour de l'assaisonnement, c'est-à-dire qu'on fait, on fait volontairement une chermoula assez grasse, avec beaucoup d'huile d'olive, ce qui fait que forcément la chermoula, un peu comme quand vous faites une concassée de tomates, historiquement, ou à l'école, on vous l'apprend à vous la faire aussi dans une plaque à rôtir avec pas mal de gras, et en fait, c'est le même principe. C'est-à-dire que là, la chermoula, on va la cuire en un petit peu d'huile, un surplus d'huile, ce qui va permettre en fait qu'elle confise, puisqu'elle mijote, correctement et on peut récupérer ensuite cette huile qui permet justement d'assaisonner les sardines ou autre chose, même un yaourt ou un poisson cru, une viande, tout.
0: Elle est composée de quoi cette chair moula?
1: Oignon.
0: Parce qu'elle est mythique quand même, chair moula, tout de suite.
1: Non ouais, complètement, mais elle est composée d'oignons, poivrons. Tout simplement. Après, nous, on vient l'assaisonner avec une brunoise de céleri branche et de la coriandre. Et en fait, je trouve que côté céleri branche, c'est pas un légume où on est tous fans, mais justement, je trouve que ça mêle cette aspérité, cette astringence qui va venir un petit peu amener de croquant, qui va justement venir un peu déranger le palais pendant qu'on mange cette charmoula qui est, vu que les légumes sont assez confits, on n'a pas vraiment de texture, même si le goût y est présent, c'est quelque chose où je suis très attaché, c'est les textures et surtout la longueur en bouche. Ça vient justement amener cette longueur en bouche et amener un petit peu ce côté très végétal vert, un peu désagréable qu'on trouve dans le céleri branche, qui a donné un peu de longueur.
0: Et c'est un peu ça aussi qui est génial avec la cuisson à la flamme. C'est qu'on peut mêler les différentes textures, on va avec les condiments, avec les marinades, on va arriver justement à avoir des déclinés comme ça, des variations de textures assez infinies. On peut jouer avec ça. Anne, vous, j'ai parlé de tamarin et de coco, je suis pas sûre que les deux aillent ensemble, mais on a comme ça des saveurs, on a du doux, de l'acide, un aigre doux, mais pas forcément. On est toujours dans une espèce d'équilibre à trouver.
2: Oui. Concernant les marinades, c'est vrai qu'il peut y avoir des marinades longues ou des marinades courtes en fonction des produits. Par exemple, on a un poulet Issan qui va être cuit entier, en fait. Donc là, forcément, ça va être des marinades qui sont longues. Avec des poissons, ça va être des marinades qui sont très, très courtes. Et après, le côté balance des saveurs, qui est très, très important également dans la cuisine thaï, hein, balance des saveurs, balance des textures également. On va le retrouver également avec la sauce. Souvent, c'est l'acidité. On va la retrouver dans la sauce qui accompagne, donc c'est des sauces qui sont acidulées mais également pimentées bien sûr, parce que la cuisine thaï elle est quand même bien pimentée et ça va être notamment la nam jim geo qui est une sauce très très thaï qui vient du nord-est de la Thaïlande avec donc des tiges de coriandre, de l'ail, du tamarin, du citron vert, de la sauce poisson qui est l'ingrédient magique de la cuisine thaïlandaise asiatique et du riz grillé qui est du riz gluant torréfié et moulu qui va apporter un parfum noisté et une texture croustillante. Ouais, incroyable.
0: Ça c'est une super botte secrète ça. Ouais. Vous savez l'ingrédient où vous dites pendant des plombes mais qu'est-ce qu'il y a dedans? Qu'est-ce qu'il y a de, c'est quoi cette épice? Je cherche, je le trouve pas. Et puis vous demandez, on vous dit c'est du riz grillé. Et là c'est la révélation. Comme votre charmoula, je dois dire. La charmoula, elle va rester, elle peut s'imprégner, elle peut être avec beaucoup de plats. Et les sauces aussi vous.
1: Ouais, complètement. Je trouve que c'est important, un peu comme l'ADN de la cuisine française où on a beaucoup de sauces qu'on cuit longuement, que ce soit végétale ou animale, mais on aime bien aussi s'inspirer de sauces qu'on cuit très longtemps. Par le pigeon, on le sert justement avec un jus de pigeon qui a mijoté pendant 2 heures, mais à côté de ça, on le sert avec un condiment barbecue, mais maison, on va dire, à base de graines de nigel, et ça vient faire un petit peu le contraste, cette sauce un peu street food, laquée dans l'esprit barbecue, et ce jus, on va dire, plus cuisiné, vraiment, on sent l'expérience du cuisinier derrière le plat.
0: Alors, on a découvert quelque chose depuis le début de cette émission, c'est qu'en Égypte, on mange du riz. Je pense que c'est pas dans le sens commun. Tout le monde ne pense pas à Égypte égale riz, riz égale Égypte.
1: Ouais,
0: et on sait en revanche qu'il y a du riz en Thaïlande. Est-ce que ça sert un petit peu cette, comme une page blanche avec la, qui va très très bien s'accommoder avec tout ce qu'on va servir avec en termes de marinade, en termes de brochette, en termes de cuisson à la flamme? Est-ce que du coup ça va permettre de souligner comme un pain qu'on fait également en Égypte?
2: Oui, le riz, c'est central dans la cuisine thaï également. C'est vrai que ça va être agréable. Le riz n'est pas salé, il est cuit tout simplement. Dans la cuisine thaï, les condiments sont assez forts en goût. Ça peut être la sauce poisson, sauce soja, c'est très salé. Le côté pimenté, c'est des saveurs qui sont très fortes. Donc le riz a son importance pour faire du bien au palais, puis se repartir avec un palais plus frais pour d'autres saveurs.
0: On a parlé de viande beaucoup, de viande animale depuis le début de cette émission, mais les légumes, les fruits de mer, les coques, est-ce qu'on passe tout au barbecue? Est-ce que tout se cuisine?
1: Tout peut se passer au barbecue, en effet. Tant que c'est maîtrisé, assaisonné et mariné comme il le faut, On en parlait au début, une romaine, on peut griller une romaine au barbecue, on peut griller une salade, on peut griller des petits pois, une endive, des coques, on peut les ouvrir au barbecue, mais que ça soit maîtrisé, donc on a une flamme assez puissante. Après, est-ce qu'il y a un réel intérêt à les ouvrir au barbecue, faut essayer. Après, c'est, je pense qu'on peut tout faire, mais il faut que ça reste quand même maîtrisé et surtout qu'il y a un réel intérêt. Il y a aussi une différence entre barbecue et flamme. C'est pour ça qu'on peut ouvrir les coques à la flamme, mais après les ouvrir au barbecue, est-ce que ça a un intérêt, tout simplement.
0: Et petite question finale, puisqu'on arrive déjà à la fin de cette émission, il y a également un fruit que j'ai découvert être un vrai fruit en commun des deux cultures, qu'on soit en Égypte ou qu'on soit en Thaïlande. C'est donc...
1: La mangue.
0: Vraie surprise, la mangue, fruit national en Égypte. Mmh. Alors elle est comment, cette mangue-là ?
1: Alors, elle est beaucoup plus petite que celle qu'on peut connaître, qui peut venir d'Afrique ou d'ailleurs, mais beaucoup plus petite, très goûteuse, un peu filandreuse. C'est pour ça qu'elle n'est pas du tout servie en morceaux, elle est généralement servie mixée. Vous avez beaucoup de bars à jus en Égypte où vous pouvez boire des comme dans des pintes de sirop de canne, vous savez, qui sont passées aux centrifugeuses. Et l'espèce pareil pour la mangue.
0: Est-ce que c'est pas les grandes cannes aussi qu'on...
1: Si, c'est les grandes cannes, exactement.
0: Je fais le geste parce que personne ne peut voir. Mais en fait, je fais la moulinette parce qu'elle est passée dans une moulinette et il y a le jus qui sort.
1: Donc ça, c'est pareil, c'est un peu aussi la boisson nationale. Et la mangue en fait partie, où elles sont juste soit même mises au congélateur à la maison. Souvent, on vous assert comme ça quand vous êtes invité et que vous avez des bonnes mangues. On les met au congélateur pendant une heure et en fait elles sont juste ouvertes en deux, vous pouvez les manger à la cuillère.
0: D'accord.
1: Tout simplement, elles ne sont pas épluchées, vraiment juste ouvertes en deux, manger à la cuillère. Et c'est, elles sont extraordinaires. D'accord. Elles sont très très concentrées en sucre.
0: Est-ce qu'on fume du coup ? Est-ce qu'on peut fumer ces mangues pour leur apporter pour les desserts ? En fait, cette fumaison, c'est vraiment un atout en salé comme en sucré ?
2: Parfois, je marque les fruits des desserts à la braise. Hein. Ça peut se faire également avec un charbon, hein, tout simplement. J'avais la poire brûlée en dessert de la carte d'hiver et je la faisais un peu brûler au barbecue pour lui donner une petite saveur pour le fil conducteur de la saveur fumée.
0: Omar ?
1: Un peu moins, en général. On a tendance à manger un peu nature. Mais c'est vrai que la mangue, j'ai jamais essayé. J'ai déjà fait de la mangue rôtie, de la mangue brûlée, donc pas forcément au chalumeau plutôt qu'au barbecue, ça fonctionne très très bien, surtout quand elle est vraiment, on va dire, choquée de manière très vive, ce qui fait qu'on garde la texture et la fraîcheur de la mangue et qu'on apporte juste ce goût grillé qui est assez intéressant.
0: Omar Elbi est au 54 rue Paradis dans le 10e arrondissement de Paris. Il y a également Omar Diab. Quelle adresse exactement ?
1: 23 rue Hérold dans le 1er arrondissement.
0: Pour le restaurant gastronomique. Faille, c'est 15 rue Trousseau dans le 11e arrondissement. Très bien placé, très pratique d'y aller, très central également. Nam cite aussi à Lille, on l'a dit, puis à Belleville évidemment. Tous les liens pour vous suivre, vous regarder, vous retrouver, vous découvrir sont sur la page internet. On aura glissé une recette aussi. Alors, une recette de quoi ? Une recette de charmoula.
1: Par exemple.
0: Par exemple. Une recette de riz grillé.
2: J'ai le namprik noum qui est un condiment thaï qui ne se voit pas malheureusement sur les tables des restaurants thaïlandais en France, alors que c'est central dans la cuisine. Il y a le riz et il y a ces petits condiments qui sont... celui-là est réalisé avec de l'ail au barbecue, des échalotes brûlées au barbecue également, des piments au barbecue, et tout est mixé avec la pâte de crevettes, sauce poisson, citron vert, tamarin.
0: Et ça y est, on est parti complètement. Merci beaucoup à Guillaume Munier pour la réalisation et la mise en onde de ce goût du monde. À vous tous de nous écouter et de nous garder un petit peu sur le côté, sur la braise, comme on dit, j'aime bien. Le goût du monde à écouter, donc à partager, à commenter à la radio, en podcast, sur les réseaux.

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1: Simon Marseille.
0: RFI Midi, une demi-heure d'actualité, une demi-heure d'information pour tout savoir. L'essentiel, on fait le tour de l'actualité du globe avec d'abord votre journal. 140 cibles militaires visées en Iran par les Américains. Le détroit d'Ormuz est de nouveau fermé. Comment la situation a basculé ces dernières heures? On fait le point dans une poignée de secondes. Zoom dans cette édition sur la rentrée politique des nouveaux députés syriens. Et puis le gouvernement ukrainien qui va changer de visage ces prochaines heures. Annonce surprise d'un remaniement.
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0: Après le journal, vos rendez-vous habituels, une page sport avec les supporters anglais qui remercient leur chouchou pour la qualification en demi-finale de la Coupe du Monde contre la Norvège. Jude Bellingham, le meilleur joueur du monde, incroyable, deux buts encore, ballon d'or.
3: On l'aime, sincèrement on l'aime.
0: Notre invité est historien, il vous dira pourquoi le président français rend un tel hommage aujourd'hui à Alfred Dreyfus, officier juif condamné à tort il y a plus d'un siècle. Nous serons également en Syrie où les agriculteurs tirent une croix sur leur récolte noyée par des inondations. Est-ce un tournant pour l'Ukraine dans la guerre contre la Russie? Kiev pourra produire des missiles américains Patriotes, on y reviendra. Vous avez le programme, soyez les bienvenus. Le détroit d'Ormuz est donc de nouveau fermé au Moyen-Orient. Le bourdonnement des drones et les détonations résonnent de nouveau dans la région. Un militaire iranien a été tué dans des frappes américaines d'après des médias locaux. Bonjour Marine de la Moissonnière.
4: Bonjour Simon, bonjour à tous.
0: Téhéran a visé ces dernières heures ses voisins alliés des Américains dans la région.
4: Oui, 6 pays du Golfe visés. Certains ont protesté ce matin. Le Qatar et la Jordanie, cibles de missiles iraniens, dénoncent une escalade dangereuse. Oman actuellement en discussion avec Téhéran au sujet de la future gestion du détroit d'Ormuz, condamne l'attaque qui a touché des bases d'appui logistique aux porte-avions américains sur le port de Doukm. Le chef de la diplomatie pakistanaise appelle, lui, à la désescalade. Il demande aux deux pays de faire preuve de retenue.
0: Et à l'origine donc de cette nouvelle flambée de violence, l'Iran.
4: Oui, Téhéran qui a tiré cette nuit sur un porte-container chypriote qui longeait les côtes d'Oman et ne respectait pas la route maritime tracée par l'Iran dans le détroit d'Ormuz, des tirs soi-disant de semonces qui ont atteint le bateau. L'équipage a dû abandonner le navire en flammes et s'est réfugié sur un canot de sauvetage. Il s'agit de 10 marins indiens. Un 11e est porté disparu. Téhéran a ensuite de nouveau fermé le détroit d'Ormuz jusqu'à nouvel ordre, puis a frappé un deuxième bateau sans fournir de précision. Côté américain, la réponse ne s'est pas faite attendre. 140 frappes, vous l'avez dit, contre des cibles militaires essentiellement dans le sud de l'Iran. C'est ce qu'a annoncé le commandement centrale de l'armée états-unienne qui dit avoir visé, entre autres, des sites de missiles et de drones, des dépôts de munitions, des réseaux de communication et des postes de surveillance côtière. En représailles, l'Iran a donc attaqué des bases américaines dans 6 pays du Golfe.
0: Le point complet signé Marine de la Moissonnière. Dans la région, toujours en Syrie cette fois, une nouvelle page politique va s'ouvrir dans les prochaines heures. Les députés, fraîchement élus ou nommés, découvriront leur siège. Première réunion. C'est une étape importante de la transition menée par le successeur de Bachar al-Assad, Ahmed al-Shara. Alors oui, l'Assemblée semble plus diversifiée, plus inclusive, mais Oriane Verdier, pour certains, c'est un écran de fumée.
5: Deux tiers des députés ont été élus par des comités électoraux au fonctionnement trouble. Les autres ont été nommés par le président de transition lui-même. Ahmed al-Shara a notamment augmenté la représentation des femmes et des membres de minorités ethniques. Mais le spécialiste de la Syrie, Thomas Pierret, relève le manque de diversité politique.
6: J'ai la conviction que ce qui lui pose beaucoup plus de problèmes, c'est la possibilité de réels conflits politiques et d'opposition au sein de ce Parlement. Où on peut avoir des différences ethniques, confessionnelles, etc. Mais où on est quand même un peu tous à aligné derrière la ligne officielle.
5: Le Parlement devra mettre en place un cadre juridique clair pour attirer notamment les investissements étrangers. L'urgence est aussi de répondre aux besoins de justice pour les crimes commis durant la dictature et la guerre civile syrienne, auxquels l'ancien groupe armé du président de transition est accusé d'avoir participé. L'analyste politique et opposant syrien Mohamed Nourayad doute de la capacité de l'Assemblée à relever le défi.
7: Lorsque, par exemple, le Parlement propose une loi, il faut que le président de transition signe également
2: Parlement éacte la loi. Ce dont moi j'ai peur, c'est d'avoir un Parlement, un artefact des décisions présidentielles qui n'aura aucun pouvoir législatif réel.
5: Le jeune Syrien espère tout de même l'organisation d'élections libres en 2030. Comme prévu, le Parlement a 2 ans et demi pour élaborer une nouvelle loi électorale.
0: Les précisions d'Oriane Verdier. Pluie de réactions ce dimanche après la mort de Lindsey Graham, sénateur américain proche de Donald Trump, l'homme politique de 71 ans est décédé des suites d'une maladie brutale. Le chef d'État américain salue la mémoire, je cite, d'un véritable patriote. Israël a perdu l'un de ses plus grands amis, ça c'est ce que dit Benjamin Netanyahou, le premier ministre israélien. Et le président ukrainien parle d'un dirigeant déterminé à propos de celui qui s'était rendu 10 fois en Ukraine. Volodymyr Zelensky, justement, qui annonce un remaniement de son gouvernement. Le pays aura donc prochainement un nouveau premier ministre alors que le conflit s'éternise. Emmanuel Chasse, pourquoi ce changement maintenant?
7: Oui, Cyril Ramaphosa.
0: Alors, Emmanuel Chasse, est-ce que vous nous entendez? Vous êtes avec nous? On allait évoquer justement ce remaniement ministériel de Volodymyr Zelensky qui annonce à l'instant vouloir changer le premier ministre. Alors bon, on y reviendra tout à l'heure. On a un petit problème technique actuellement. Je vous rappelle le contexte. 4 morts encore la nuit dernière dans des frappes russes en Ukraine. C'est ce qu'indiquent les autorités ukrainiennes. C'est une entreprise du centre-est du pays qui a été visée, ainsi que la ville de Kherson dans le sud. Kiev qui presse ses alliés pour assurer sa défense. On y reviendra dans un tout petit quart d'heure. Le feu de forêt qui ravage le sud de l'Espagne est enfin stabilisé, c'est ce qu'annonce le président de la région d'Andalousie. Les évacués vont pouvoir rentrer chez eux. Je rappelle que 12 personnes sont mortes dans ce violent incendie qui a détruit 6000 hectares de végétation, soit 9000 terrains de football. Des feux favorisés par le thermomètre qui s'affole. En France, plus d'un tiers du pays est en alerte rouge canicule. 26 millions de Français étouffent, notamment en région parisienne. Le tracé de la 9e étape du Tour de France cycliste a été raccourci, 150 km au lieu de 180 à parcourir. En France, toujours voilà 120 ans, jour pour jour, que la Cour de cassation a rendu l'une des décisions les plus importantes de son histoire, innocenté Alfred Dreyfus, officier juif condamné à tort pour haute trahison. Emmanuel Macron vient de lui rendre hommage à l'occasion de la toute première journée nationale de commémoration de la reconnaissance de son innocence. Écoutez le président de la République.
8: L'affaire Dreyfus n'est pas une page de notre histoire qui se serait fermée en 1906 grâce à la Cour de cassation et la réintégration de Dreyfus dans l'armée. Il n'en est rien. Le dreyfusisme n'est pas un souvenir, c'est un état d'esprit qui refuse que l'appartenance d'un homme à une religion, une origine, une communauté puisse devenir l'alibi permettant de le livrer en pâture à une justice et une opinion aveugle. Le dreyfusisme nous rappelle que l'antisémitisme, quelle qu'en soit la racine, ou les explications prétendues, est l'ennemi de la République. Or, nous savons que les vieux démons de l'antisémitisme n'ont jamais totalement disparu de notre pays. Nous le savons, parce que les actes antisémites, loin de s'éteindre, continuent de frapper des personnes en raison de ce qu'ils sont.
0: Et nous ferons le tour des enjeux de cet hommage à Alfred Dreyfus avec notre invité dans une poignée de minutes. C'est l'information de la mi-journée, on l'évoquait il y a quelques secondes. Volodymyr Zelensky annonce un remaniement de son gouvernement. Emmanuel Chasse, cette fois on vous a en ligne. Pourquoi ce changement à cette heure?
7: Eh bien écoutez, déjà c'est une annonce qui a eu lieu sur les réseaux sociaux du président ukrainien. Il parle d'une stratégie politique modifiée où chaque axe de la politique étrangère ukrainienne serait supervisé par une personne expérimentée. Volodymyr Zelensky a cité plusieurs domaines prioritaires. Il parle de la relation avec les États-Unis au moment où il essaye aussi d'obtenir une licence de production des systèmes de défense aérien Patriot sur le sol ukrainien et davantage de coopération en matière de défense. Il mentionne également le projet de bouclier antimissile ukrainien Freya, soutenu par les Européens, l'adhésion à l'Union européenne ou encore les relations avec les pays voisins et d'autres grands dossiers justifient, selon lui, ce remaniement, comme la préparation de l'Ukraine à l'hiver, la nécessité de renforcer la défense ukrainienne le long de la ligne de front ou encore les livraisons d'armes, d'armes à Kiev et des changements qui interviennent alors que l'Ukraine subit toujours de plein fouet des raids aériens russes et tente d'accélérer l'obtention de moyens de défense. Et sur le terrain, Kiev poursuit sa campagne de frappe contre les infrastructures pétrolières russes dans le but de pousser aussi son agresseur à venir s'asseoir à la table des négociations.
0: Emmanuel Chaz en direct de Kharkiv pour RFI. C'est la fin de ce journal. On ouvre une page sport. Avec à la une la Coupe du Monde de football, Argentine-Angleterre. Ce sera bien la seconde demi-finale. Les Argentins se sont une nouvelle fois qualifiés dans la douleur, Christophe Diremzian.
9: Oui, bousculé, plongé dans le doute, mais décidément insubmersible. L'Albi Céleste, défié par une Suisse vaillante, qui a poussé les tenants du titre vers la prolongation, malgré un expulsé, Brelem Bolo. Mais c'est la Nati qui a donc bien craqué 3-1 dans le Money Time sur deux buts de Julian Alvarez et Lautaro Martinez. Troisième demi-finale en quatre éditions pour les Argentins, venus à bout d'un adversaire forcément déçu, mais qui n'oublie pas que son aventure en 2026 aurait été la plus belle depuis 1954, le gardien Gregor Kobel.
10: Je suis très fier de l'équipe, on a fait un très bon tournoi là contre l'Argentine, on s'est battu jusqu'à la dernière minute, on a tout essayé, malheureusement cela n'a pas suffi. Aujourd'hui je suis fier quand même de notre attitude, de notre mentalité. On revient de loin, vous savez, on a montré, je crois, notre passion dans ce match. Bien sûr qu'on y a cru, et peu importe au final les décisions de la VAR, on a failli aller au tir au but, mais ça s'arrête là.
9: Gregor Kobel avec Frédéric Suto.
0: Et mercredi à Atlanta, les Argentins formeront avec les Anglais un duel toujours particulier.
9: Pimenté, hein, dirons-nous, car il remet immédiatement en tête quelques-uns des moments les plus forts de l'histoire de la Coupe du Monde. Souvenez-vous, 1986, la main de Dieu et la chevauchée fantastique de Maradona. 1998, l'expulsion de la méga star David Beckham en huitième de finale. Les plus vieux supporters des Three Lions, c'est aussi les plus jeunes d'ailleurs, connaissent tout ça par cœur, mais pour l'heure, ils n'ont qu'un nom à la bouche. Et ce nom, c'est Jude Bellingham, héros britannique pour son doublé contre la Norvège, battu finalement 2-1. Une issue heureuse quand même pour un match somme toute compliqué pour les Anglais, ce qui n'a pas échappé à leur sélectionneur Thomas Tuchel.
11: On s'est rendu la tâche vraiment, vraiment très compliquée. Le résultat est fantastique, on est dans le dernier carré, c'est incroyable. Mais je ne suis pas satisfait de la performance. On a été brouillon, on a commis énormément d'erreurs techniques, on n'a pas joué assez vite, on n'a pas été assez constant dans ce qu'on faisait. Aujourd'hui, on a eu la réussite. On va progresser, on doit progresser. Là, c'est le moment de célébrer et de savourer cette qualification. Ensuite, on aura 3 jours pour travailler, mais il nous faudra une meilleure performance.
9: Thomas Tuchel avec Eric Mamrut, l'Angleterre de retour dans le dernier carré d'un mondial comme en 2018, la dernière fois. Rendez-vous donc mercredi 19h TU face aux Argentins, au lendemain du France-Espagne de Dallas à la même heure. Et bien évidemment, ces deux rencontres seront à suivre en intégralité sur RFI Afrique. À propos d'Afrique, le débarquement des sélectionneurs post-élimination continue autour de celui du Sénégal, Pape Thiaw, d'être écarté après l'élimination des Lions de la Teranga par la Belgique en 16e de finale. Il était en poste depuis décembre 2024.
0: Bon, le foot, c'est super, mais il y a aussi du vélo. Le Tour de France, la 9e étape est en cours.
9: 155 km entre Malemort et Ussel, au cœur de la Corrèze, mais aussi de la Fournaise, car le département est sous vigilance canicule rouge, d'où son raccourcissement de 30 km annoncé hier pour protéger un petit peu les coureurs. Très éprouvés, il est vrai, depuis une semaine. 2 côtes de 3e catégorie et 1 de 2e catégorie au programme pour le peloton, qui est donc très chaud. Arrivée prévue aux alentours de 15h30, temps universel. Et puis le tennis, grande explication entre Yannick Sinner et Alexander Zverev en finale masculine à Wimbledon. Le numéro 1 mondial italien défend sa couronne face à l'Allemand qui rêve d'un doublé en grand chelem après avoir remporté Roland-Garros début juin. Début de ce match, 15h TU.
0: Merci Christophe Diremzian, c'était votre journal des sports. Les vieux démons de l'antisémitisme n'ont jamais disparu. Les mots du président français qui vient de rendre hommage à Alfred Dreyfus à Paris. On parle de cet officier juif condamné à tort à la fin du 19e siècle pour trahison en faveur de l'Allemagne. L'innocent fut envoyé au bagne en Guyane. Il aura fallu plus de 10 ans avant que la justice civile française reconnaisse son innocence. Bonjour Vincent Duclerc.
12: Bonjour.
0: Historien, auteur de Dreyfus, Jour de gloire aux éditions Les Belles Lettres. Première question, ce 12 juillet, qu'est-ce qu'on commémore précisément ?
12: On commémore donc le rendu de l'arrêt de la Cour de cassation qui dit explicitement « Dreyfus est innocent, a toujours été innocent, il a été condamné à tort ». Et donc c'est une réhabilitation pleine et entière. Hein, c'est vraiment l'œuvre de la Cour de cassation. Au bout de 2 ans et demi d'instruction, de délibéré, vraiment un travail considérable. Et donc là, effectivement, c'est une date très forte. Et donc nous étions, il y a quelques instants, lors de la cérémonie, devant l'escalier du bâtiment Harlay, qui est le bâtiment de la Cour de cassation. Et c'est là, dans la grande chambre, qu'a été lu l'arrêt. Et c'est vraiment un moment extrêmement important parce que la justice va répondre, va clore, en fait, effectivement, une affaire d'État absolument monstrueuse.
0: Alors, Emmanuel Macron y tenait, hein, à cet hommage très symbolique. Aujourd'hui, les actes antisémites, ils sont de, en tout cas l'année dernière, en 2025, on en comptait 1320. Ils n'ont jamais été aussi nombreux que pendant les 3 dernières années. Emmanuel Macron, qu'est-ce qu'il cherche à faire avec ce symbole, d'après vous ?
12: Alors, je crois d'abord que si on étudie la démarche mémorielle d'Emmanuel Macron, c'est une démarche mémorielle sur la base des avancées historiques. Et bon, Jacques Chirac l'a fait aussi, hein, que ce soit pour Dreyfus déjà ou pour la Shoah, pour la responsabilité de la France dans la solution finale. Et là, on a effectivement très clairement le fait que donc on sait maintenant qui est Dreyfus, comment il a combattu. Vous avez cité mon livre, il y a aussi les œuvres complètes du capitaine Dreyfus qui ont paru chez le même éditeur. Donc, on a effectivement là très fortement la connaissance du combat de Dreyfus. On a la connaissance du combat de la justice. La Cour de cassation a travaillé à 3 reprises. Les magistrats ont été attaquée, injuriée, ça a été un vrai défi pour la Cour de cassation et elle a affirmé son autorité. Donc, ce qu'on voit effectivement, la démarche de Macron, c'est effectivement d'avancer le mémoriel sur de l'historique et aussi de tirer des conséquences, en fait, je crois, qui sont pour la société, pour la France. Et là, d'honorer le travail de la Cour de cassation et aussi, je pense, c'est très important de rappeler que le point de départ de l'affaire Dreyfus, c'est la haine antisémite et, en fait, la transformation d'un innocent, en plus d'un officier, d'affaire remarquable, jeune, enfin, c'est vraiment l'avenir de l'armée française en un coupable monstrueux.
0: Qui a fracturé la France en deux, hein, concrètement.
12: Qui a fracturé la France en deux, c'est vrai. Longtemps, on a considéré que, la partie qui était anti-Dreyfusarde ou qui ne voulait pas entendre parler de l'affaire était effectivement celle de la nation française. Et aujourd'hui, le discours du président de la République est très éloquent de ce point de vue-là. Il a beaucoup parlé des valeurs du Dreyfusisme. Et donc, le Dreyfusisme, c'est ceux qui ont défendu Dreyfus, qui ont défendu la justice. Et c'est quand même rassurant, je crois, que on dise clairement, au niveau présidentiel, que si la France est ce qu'elle est, s'il y a un régime de liberté, eh bien, c'est aussi par ce long combat donc des Dreyfusistes, hein, des Dreyfusards. Et ce combat, il était bien indiqué, il continue.
0: C'est donc une mission de transmission. Est-ce que c'est le meilleur moyen de le faire d'après votre point de vue d'historien, Vincent Duclerc? Qu'est-ce que les jeunes doivent retenir de cet hommage?
12: Alors, déjà, je pense que, alors bien sûr, les jeunes travaillent sur l'affaire Dreyfus, donc en collège et au lycée, c'est bien. Hein, je veux dire, je crois que et du reste, il y avait des familles hein, présentes hein, avec des jeunes, parce que on peut déjà montrer aux jeunes qu'on peut réparer l'histoire, qu'il n'y a pas de fatalité, vous voyez, que quand on écrase la manière dont le capitaine Dreyfus a été écrasé par les institutions d'État, qui ensuite évidemment ont reconnu qu'il était innocent. Eh bien, on a on dit des choses sur l'histoire. L'histoire, c'est pas l'écrasement. L'histoire, c'est la capacité des hommes et des femmes à se battre pour la vérité. Et ça, je crois que c'est important parce que c'est des messages que les jeunes peuvent tout à fait comprendre. Et puis, on était aussi à côté de la statue de Dreyfus qui a été transférée devant la Cour de cassation. C'est une œuvre d'art. C'est une très belle statue. C'est celle de Louis Mittelberg, hein, qui s'appelait Tim, donc pour son nom d'artiste.
0: Qui représente Dreyfus debout. Le sabre brisé, debout, tout un symbole.
12: Et ça, c'est très intéressant, bah oui, parce qu'en fait, son sabre est brisé, mais il est debout, il reste patriote et il reste résistant. Et donc, c'est des messages, vous voyez, très intéressants, je crois, pour la jeunesse.
0: Merci Vincent Duclerc, merci pour votre éclairage. Je rappelle que vous êtes historien, auteur de Dreyfus, Jour de gloire aux éditions Les Belles Lettres. Bonne journée à vous.
12: Merci beaucoup.
0: En Syrie, des centaines d'hectares de récoltes sous l'eau, noyées par des pluies diluviennes qui sont devenues le nouveau cauchemar des agriculteurs. Il a fallu ouvrir les vannes de plusieurs barrages sur l'Euphrate il y a 2 semaines et en quelques heures, le fleuve est sorti de son lit. Vous allez l'entendre, cet épisode met en lumière la dépendance de la Syrie à son voisin turc qui contrôle l'essentiel du débit du fleuve. Pour RFI, Manon Chaplin, vous avez rencontré ces agriculteurs sinistrés à Deir-ez-Zor.
13: Sous les pieds d'Oussam, il ne reste que de la terre. Une terre sèche, craquelée. Difficile d'imaginer qu'il y a encore quelques temps, ces champs étaient complètement inondés.
14: Toute la récolte est partie avec l'eau. Tout ce qui devait nourrir nos enfants cette année a été emporté par l'Euphrate. C'est de plus en plus dur. Le gasoil est trop cher. Comment va-t-on se relever de ça? Quand ce n'est pas l'inondation, c'est la sécheresse.
13: En quelques heures, près de 500 hectares de terres agricoles ont été engloutis. Les eaux ont détruit plusieurs stations de pompage et emporté les ponts flottants qui reliaient sur l'Euphrate les deux rivages. Désormais, pour traverser, pas d'autre choix que de prendre un bac.
15: Je fais l'aller-retour tous les jours pour aller travailler. C'est un vrai coût. Chaque traversée nous coûte 2 dollars.
13: L'Euphrate n'a pas seulement avalé les récoltes, il est aussi entré dans les maisons.
16: L'eau est montée jusque là.
17: Toute la boue est entrée dans la maison, le carrelage est détruit.
13: Ahmad et Rania venaient tout juste de rentrer après des années d'exil. Leur maison, construite près du fleuve, avait été occupée pendant des années par la 4e division du clan Assad. L'ensemble avait été pillé, ils venaient de tout réparer.
16: On a peur que ça recommence.
17: Bien sûr, partir peut-être, mais pour aller où?
16: C'est de la faute de la Turquie.
13: Car ici, le niveau de l'Euphrate ne dépend plus seulement de la pluie. Le fleuve prend sa source en Turquie et c'est là-bas, en amont, que les barrages construits par Ankara contrôlent l'essentiel de son débit. Hassan cultive ses terres depuis 3 générations.
18: Le fait que la Turquie retienne de l'eau a des répercussions jusque sur nos puits. Quand le niveau du fleuve baisse, celui des eaux souterraines baisse également. Et nos puits, peu profonds, d'environ 10 mètres, se retrouvent à sec.
13: Lancé à la fin des années 70, le vaste programme hydraulique turc compte aujourd'hui sur le Tigre et l'Euphrate quelques 18 barrages. Leur gestion alimente depuis plus de 30 ans les tensions avec la Syrie et l'Irak.
18: La Turquie a utilisé l'eau pour régler ses problèmes politiques avec ses voisins. C'est arrivé par exemple lorsque la Turquie a eu des différends avec l'Irak, car l'Euphrate traverse aussi l'Irak. Ils font pression en réduisant le débit jusqu'à ce que l'eau qui arrive soit très faible.
13: Le long de l'Euphrate, les agriculteurs répètent tous la même chose. L'eau ici ne suit plus les saisons, mais les décisions. Après 14 années de guerre, il va falloir réussir à relancer l'agriculture avec un fleuve dont ils ne maîtrisent pas le cours. Manon Chaplin, Deir-ez-Zor, RFI.
0: Comment l'Ukraine peut-elle lutter contre les pluies de missiles et de drones russes? 4 morts encore la nuit dernière suite à des frappes menées par Moscou. Et ce qui pourrait tout changer, c'est cette annonce de Donald Trump. Kiev aura bientôt son feu vert pour produire des missiles américains Patriot sur son sol. Il constitue en fait un bouclier essentiel contre les projectiles balistiques russes. Franck Alexandre vous explique.
19: Une annonce plutôt cool, selon les mots de Donald Trump. Ces missiles, faites-les vous-même, a encore lancé le président américain à son homologue ukrainien en marge du sommet de l'OTAN. S'il n'a précisé ni sous quelles conditions, ni à quelle échéance, cette production locale de missiles se fera, c'est la première fois que Donald Trump tend aussi ouvertement la main à l'Ukraine. Car outre les missiles de défense solaire, il a également proposé de produire en Europe des missiles tactiques sous souligne Xavier Titelman, expert aéronautique.
20: Ça concerne les Atakams, qui sont des missiles à 300 km de portée que les Ukrainiens ont reçus à plusieurs centaines d'exemplaires, mais que les Russes n'arrivent pas à intercepter. Et surtout, il y a la réparation des systèmes Patriot, c'est-à-dire la défense aérienne, voire même la production directe d'intercepteurs des missiles eux-mêmes directement en Ukraine. Et ça, évidemment, c'est ce dont ont besoin les Ukrainiens qui souffrent tous les jours par les attaques lancées par les Russes sur leur ville.
19: Si l'industriel américain Lockheed Martin, qui produit les missiles intercepteurs Patriot, s'est engagé à tripler sa production, les usines américaines risquent pourtant d'avoir du mal à suivre le rythme d'une demande exponentielle. Alors produire à l'étranger sous licence, c'est la meilleure des solutions, précise Xavier Titelman.
20: Le volume nécessaire pour défendre l'Ukraine, c'est totalement hors de portée de la production des Américains. Et les Ukrainiens savent faire beaucoup plus vite. Ils l'ont prouvé dans de nombreux domaines par le passé, notamment sur les missiles de croisière. Donc aujourd'hui, on attend simplement la mise en œuvre de ces éléments, puisque le vrai problème, c'est que des paroles de Trump ne sont pas toujours des paroles officielles qui engagent l'État américain. Donc maintenant, il faut savoir si ce qui a été annoncé va vraiment être mis en œuvre. Mais en tout cas, ça fait sourire énormément de monde en Ukraine.
19: Si la volonté politique semble être là, reste désormais à relever un défi industriel. Produire en Ukraine des missiles de défense aérienne Patriot ne sera pas une mince affaire. Plusieurs mois seront nécessaires, estime Léo Peria-Peigné, chercheur à l'IFRI.
1: Se mettre à produire des Patriotes, se mettre à produire des attaques MS, c'est vraiment pas si simple. Il faut adapter des usines, il faut surtout adapter des chaînes d'approvisionnement. On n'est pas sur quelque chose qui se fait en entournement. On voit les difficultés déjà que l'industrie européenne a eu à monter en cadence sur des objets plus simples. Mais alors là, commencer à produire des objets entre guillemets nouveaux, c'est encore un autre challenge.
19: Les États-Unis s'intéressent de nouveau à l'Ukraine et ce revirement américain semble avoir piqué au vif Moscou, qui a aussitôt accusé les Européens de se préparer à un conflit armé avec la Russie.
0: La chronique ligne de défense de Franck Alexandre. Gims, Aya Nakamura, Aurel San, voilà quelques-unes des voix les plus connues qui montent sur scène jusqu'à mardi soir au Francofolie de La Rochelle, c'est dans le sud-ouest de la France. Alors oui, il y a ces chanteurs qui n'ont plus rien à prouver, mais aussi Léa Boutin-Rivière, ces artistes moins connus que le festival cherche à propulser sous les projecteurs.
21: Lorsqu'on vient à La Rochelle, impossible de louper ce bâtiment. Une grande bâtisse en bois sur le Vieux-Port, estampillée le chantier des Francofolies et qui abrite le programme du même nom.
22: Très simplement, le chantier des Francofolies, c'est ce que l'on appelle un dispositif d'accompagnement.
21: Marc Motin est le coordinateur artistique et pédagogique du chantier des Francofolies.
22: Et on est tourné vers l'émergence. Donc c'est vrai que c'est plutôt des jeunes artistes qui sont encore à leur début, pour l'essentiel d'entre eux, de carrière. Ils ont souvent sorti maximum un projet dans leur histoire.
21: Tous les automnes, l'équipe reçoit des centaines de candidatures, 800 exemple, précisément hier, pour l'édition 2026. Seules une quinzaine sont ensuite retenues pour participer au dispositif avec un objectif bien précis.
22: Sa spécificité, c'est qu'on est tourné vers le perfectionnement du live. Donc on travaille essentiellement la scène. Donc ça va, je dirais, à la fois d'un travail artistique, un travail aussi technique, parce qu'on fait aussi un travail d'accompagnement là-dessus, notamment aussi avec les ingénieurs du son des artistes.
21: Et c'est bien pour cela que tous les ans, le chantier se conclut par un passage aux Francofolies des artistes épaulés toute l'année. Tout le monde s'appelle Clara, fait partie des 14 groupes de la Mouture 2026. Ce samedi, le quintet 100% féminin et 100% queer s'est produit en plein cœur de La Rochelle, l'occasion de mettre en pratique tous les enseignements de l'année. Clara Bureau, la fondatrice du groupe.
23: Notamment, un exercice qui m'a marqué, c'était l'exercice de prendre l'énergie, de regarder l'énergie qu'on avait chacune sur scène, et après de s'en inspirer pour justement ne former qu'une espèce d'entité sur scène, et être vraiment ensemble, et mieux se comprendre, et mieux jouer ensemble finalement.
21: Des leçons d'autant plus précieuses qu'elles sont prodiguées aussi bien par des acteurs du monde de la musique que par d'anciens lauréats du chantier, Malo Texier, la bassiste du groupe.
24: C'est un espace où on est avec des professionnels qui n'ont pas d'intérêt auprès de nous, qui sont pas là pour nous faire signer, nous faire aller par-ci, par-là ou quoi. Et c'est des espaces rares et c'était exceptionnel pour ça. Ça nous a fait un bien fou. Et l'avant-après, il était aussi du coup dans l'épanouissement, dans le travail, quoi.
21: Pour ce groupe né il y a tout juste 2 ans, le chantier est tout à la fois une école, une marque de légitimité et un espoir pour la suite, car il faut dire que depuis sa création en 1998, le dispositif a fait ses preuves. Feu Chatterton, Zao de Sagazan, Juliette Armanet ou encore Clara Luciani, tous ont fait leurs armes à La Rochelle.

0: Le reportage de Léa Boutin-Rivière du service culture d'RFI. RFI Midi, c'est terminé pour aujourd'hui. Dans un instant, je vous laisse entre les mains de Nicolas Brousse aux commandes d'Afrique Midi. Zoom à suivre notamment sur la fin de la visite du président sud-africain en France. Merci à Anaëlle Lenoé à la réalisation, à Benoît de Solmignac à la rédaction en chef. Restez à l'écoute de la Radio du Monde. 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
0: ...14h30 à Paris, midi 30, en temps universel. Tout de suite, Afrique Midi avec vous, Nicolas Brousse, bonjour.
3: Bonjour Simon, bonjour tout le monde. Le président sud-africain termine sa visite officielle en France par un moment mémoriel. Cyril Ramaphosa assiste aux commémorations du 110e anniversaire d'une bataille qui a marqué la Première Guerre mondiale. De nombreux soldats sud-africains y ont laissé la vie. Nous serons en direct des cérémonies qui viennent de se terminer. En RDC, alerte aux emplois fictifs de policiers, un phénomène de grande ampleur qui coûte au gouvernement l'équivalent de plusieurs centaines de millions de dollars par an, selon un audit. Au Cameroun, la foi ne s'affranchit pas de la loi. Le ministre de l'administration territoriale ordonne la fermeture de 1400 églises illégales de Yaoundé après un drame qui a choqué le pays tout entier. Le meurtre d'une fillette par une fidèle d'une église évangélique qui assure avoir agi sous influence. Pape Théo n'aura pas survécu en tant que sélectionneur du Sénégal à la Coupe du Monde de football. La fédération le limoge après l'élimination des Lions en 16e de finale. 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Bienvenue, on tourne ensemble la première page. Et on commence par ce moment d'émotion ce matin dans le nord de la France. Le président sud-africain Cyril Ramaphosa achève sa visite officielle par les commémorations des 110 ans de ce que l'on a appelé la bataille de la Somme. En juillet 1916, 3000 soldats sud-africains ont participé au prix de leur vie à ces affrontements devenus historiques entre soldats allemands et français, épaulés par les forces britanniques et leurs alliés du Commonwealth. Oriane Gendreau, vous êtes notre envoyée spéciale en direct. Vous nous confirmez que le chef de l'État sud-africain était plutôt ému au moment de s'exprimer ce matin.
4: Oui, Cyril Ramaphosa avait installé son pupitre au milieu du bois de Delville, au nord-est de Longueval. C'est entre ces arbres que plus de 3000 soldats sont morts il y a 110 ans, lors d'une des batailles les plus meurtrières de la Somme. Le président sud-africain était manifestement ému et très solennel. Il n'y a rien de glorieux à perdre un fils, il n'y a rien de glorieux à la guerre. C'est comme ça qu'il commence son discours. La cérémonie avait commencé 2 heures plus tôt. Après un rappel historique des militaires français, Cyril Ramaphosa a déposé une gerbe de fleurs au pied du monument aux morts du centre du village dédié aux soldats français. Les représentants des différents corps d'armée étaient là, les Sud-Africains vêtus de vert, les Français en beige. Les fanfares des deux pays animent la cérémonie au rythme des hymnes. Puis le président sud-africain et le préfet de la Somme, chargé de représenter le président français, se sont dirigés vers l'immense mémorial sud-africain où je me trouve, au centre du Devil Wood, le bois du diable, comme l'appellent les habitants d'ici.
3: Oriane, le président Ramaphosa a rendu hommage aux 3000 soldats sud-africains décédés là-bas, mais aussi à tous ceux qui se sont battus pendant cette Première Guerre mondiale.
4: Oui, il a souhaité rappeler que sur ce mémorial, seul un nom représente un soldat sud-africain noir. Tous les autres étaient blancs. Il a aussi rappelé que c'est lui qui, en 2014, quand il était à l'époque vice-président, avait souhaité inhumer un soldat noir, Beleza Miengwa, ici même. Le président a profité de cette cérémonie pour rappeler le rôle de tous ces soldats noirs qui n'ont pas eu le droit de prendre les armes et ont été relégués à de second rôle, à ce racisme qu'ils ont subi même en pleine guerre. À Longueval, beaucoup d'habitants connaissent cette histoire, d'autres la découvrent encore. Ils sont plusieurs dizaines à assister à la cérémonie, au milieu du public des Sud-Africains, résidant en France également. Ils ont été invités par l'ambassade. C'est un devoir de mémoire essentiel face à tout ce qui se passe dans le monde. C'est ce que m'ont répété presque toutes les personnes présentes à cette cérémonie.
3: Visite du président sud-africain suivie en direct par notre envoyé spécial Oriane Gendreau. Au Sénégal, c'est l'information de la nuit après les résultats décevants au Mondial avec une élimination en 16e de finale de son équipe. Le sélectionneur Pape Thiaw a été remercié par la fédération. Remercié, bien sûr, dans le sens de limoger la prestation des Lions de la Teranga à la CAN ne lui aura pas permis de sauver sa place sur le banc, mais elle a dû peser dans les discussions qui ont duré pendant très longtemps avant donc une annonce au cœur de la nuit à Dakar où l'on rejoint Babacar Fall.
5: 14 heures de réunion et une courte déclaration lue par le porte-parole de la fédération, Bakary Cissé.
6: La fédération sénégalaise de football informe l'opinion publique qu'à l'issue de la réunion du comité exécutif tenue ce samedi 11 juillet 2026, il a été décidé d'engager une procédure de cessation de fonction du sélectionneur national, M. Pape Bouna Thiaw, ainsi que de l'ensemble de son staff technique.
5: Les résultats des Lions à la Coupe du Monde 2026 ont eu raison de Pape Thiaw.
6: Cette décision intervient à la suite de l'élimination de l'équipe nationale du Sénégal à 8e de finale de la Coupe du Monde de la FIFA 2026. Après une évaluation approfondie des résultats sportifs et des perspectives de la sélection nationale, le comité exécutif a estimé nécessaire d'engager une procédure dans l'intérêt supérieur du football sénégalais.
5: Sur le banc du Sénégal, Pape Thiaw, c'est en 2 ans, 27 matchs, 16 victoires, dont une CAN gagnée ou perdue, c'est selon, face au Maroc en janvier dernier. Le désormais ex-sélectionneur était parti au Mondial sans contrat et avec plusieurs mois d'arriéré de salaire. Babacar Fall, Dakar. RFI.
3: En République démocratique du Congo, le président Félix Tshisekedi ordonne le retrait immédiat des militaires et policiers présents illégalement sur les sites miniers à travers le territoire. Le chef de l'État rappelle que seuls les personnels engagés dans des missions légalement autorisées peuvent intervenir dans les zones d'exploitation. Il estime que cette présence non autorisée favorise la contrebande, les extorsions et donc nuit à la gouvernance du secteur. Une décision pour remettre un peu d'ordre au sein des forces du même nom. Et il faut dire qu'il y en a besoin. Un audit des effectifs de la police nationale met au jour des irrégularités de grande ampleur. Sur 158 000 dossiers examinés, près de 40% sont jugés suspects, allant jusqu'à des emplois tout simplement fictifs. Fictifs mais payés. Alors ces anomalies pourraient coûter plus de 230 millions de dollars par an au gouvernement congolais. La confirmation avec à Kinshasa, Pascal Moulégua.
7: Agents non actifs, policiers présumés fictifs ou encore dossiers irréguliers, l'audit préliminaire de la police nationale congolaise a identifié 63 817 dossiers prioritaires.
3: Pour écouter plus de 230 millions de dollars par an au gouvernement congolais. La confirmation avec à Kinshasa, Pascal Moulégua.
7: Agents non actifs, policiers présumés fictifs ou encore dossiers irréguliers, l'audit préliminaire de la police nationale congolaise a identifié 63 817 dossiers prioritaires nécessitant un contrôle

0: elle ou à sa femme. C'est pas la même langue à chaque fois. Les langues se modulent et c'est normal. Nous sommes dans une espèce de switching code qui fait qu'en fonction de la personne que nous avons en face de nous, nous changeons complètement notre vocabulaire, notre langue, notre façon de penser. Et pour moi, c'est d'une grande fluidité. Je passe de l'un à l'autre.
1: De switching code, il s'agit. Donc, oui. L'identité mobile en action.
0: Totalement.
1: Est-ce que vous diriez que le roman, c'est un lieu de presque de réconciliation linguistique ?
0: Pour moi, totalement.
1: C'est une bonne nouvelle, alors, qu'un grand éditeur comme Gallimard accueille cette diversité, puisque c'est quand même un mot-clé qui fâche encore dans notre France, qui accueille cette diversité... apparemment sans problème.
0: Ah ben, je vois pas comment on pourrait être un grand éditeur si on n'accueillait pas une forme de diversité. Hein. Je pense que c'est nécessaire dans le monde où nous sommes et dans ce qui s'écrit dans ce monde et dans ce qui se donne à voir d'accueillir une forme de diversité.
1: Gallimard, donc, qui fait paraître, je crois, ce mois-ci en poche, Le rêve du pêcheur. Bravo.
0: C'est ça.
1: Aime les boules.
0: En mai.

0: Hommage à Oum Niobé dans cette chanson de Blik Bassi pour un sol majeur. Oum Niobé, donc, cet indépendantiste anticolonialiste camerounais assassiné en 1958 par la France. Donc c'est un choix, j'imagine, assez soigneux de votre part, Amélie Boom.
1: Oui, un petit peu. J'aime beaucoup cette chanson de Blik Bassi qui est un hommage à un podol. Et Ngwa, en langue bassa, c'est un peu comme si il disait « mon mien », je ne sais pas comment dire, si ce n'est « mon mien » ou « ma personne ».
0: À moi.
1: À moi, c'est ça, il y a quelque chose, et c'est comme ça qu'il nomme Podol. Et Podol, en bassa, ça veut dire « le porte-parole ». Il aurait pu s'appeler le justicier, le tueur ou le guerrier, il a décidé de s'appeler le porte-parole. Ça dit tellement long sur ce qu'a été cette histoire, ce que nous avons essayé de faire.
0: C'est-à-dire ?
1: C'est-à-dire qu'on était prêts, pendant les guerres d'indépendance, c'était une vraie guerre, ce que les Camerounais voulaient, c'était parler, c'était construire. C'était négocier. Ce que les Camerounais voulaient, c'était un avenir. Et c'était permis, je veux dire, parce que c'était un pays sous tutelle. Donc, on leur avait dit, oui, au bout d'un moment, bien sûr. D'ailleurs, pendant la guerre, quand les Africains se sont engagés, la promesse était une promesse d'indépendance qui n'a pas été tenue.
0: En 45.
1: En 45. Mmh. Donc, cette chanson de Blik vient aussi dire ce que c'était, en fait. On n'était pas partis en guerre. On n'avait pas les moyens de se battre contre la force qui nous opprimait et qui a fait tant de morts. Ce qu'on voulait, c'était négocier.
0: Notre invité, Emlé Boom, passait des pluies de Douala au Pébroc de Paname.

0: comme une vieille douleur qui s'éveille les jours de grand froid.
1: Trop souvent,
0: comme une plaie mal cicatrisée.
2: C'est comme cicatrice.
3: Oui, car j'ai relevé cette phrase dans Le rêve du pêcheur, Aimless, cette voix de narrateur, et je me suis demandé si c'était seulement la voix du narrateur ou s'il n'y avait pas un peu de vous.
4: Totalement. Totalement. Et en même temps, des matins, de nostalgie d'avoir ce sentiment de manque et de pas être à sa place. Je pense que c'est le sort de plein de gens qui sont loin de chez eux. Et je vis avec, simplement, je l'identifie.
3: Vous avez le besoin de vivre, on va dire, en diaspora?
4: J'ai le besoin de vivre en diaspora. J'ai le besoin de vivre hors de la diaspora.
3: Oui. Pourquoi?
4: J'ai le besoin de rentrer régulièrement au Cameroun.
3: Oui.
4: J'ai le besoin de partir du Cameroun. J'ai tout ça, en fait. Je suis aussi faite de tout ça. J'aime partir. Je vis à Paris et j'adore Paris. C'est la ville aussi de ma liberté.
3: Mais avec le besoin
4: d'en partir.
3: Enfin,
4: ma valise est quasiment toujours prête.
3: Alors, si on parle cicatrice, l'histoire coloniale du Cameroun, on y faisait un tout petit peu allusion, a laissé évidemment des traces, des séquelles sur la génération peut-être de vos grands-parents.
4: Oui. Y compris de mes parents.
3: Oui. De quelle manière?
4: Je me demandais ce que j'allais écrire. Les maquisards sont nés de là. J'étais avec une personne très chère de ma famille. On regardait quelque chose à la télé, encore une de ces émissions sur une guerre, je sais pas où. Et elle me dit, tu sais, chez nous aussi, c'était comme ça. Mon père a été arrêté et tué par les colons. On a jeté son corps dans la cour. C'est moi qui l'ai découvert. Ma mère en est devenue folle. C'est seulement là que j'ai réalisé que cette histoire avait profondément impacté ma famille. Que des personnes, des villages que je croyais de tout temps, là, étaient des camps de pacification. C'était des personnes déplacées. Mon père m'a raconté, quand il était jeune, qu'un jour, il allait à l'école, ils ont traversé un charnier. En fait, on leur a juste demandé de ne jamais en parler. Il n'en a jamais parlé jusqu'à ce qu'ils lisent les maquisards. Encore dans les années 90, les femmes dans les villages Bassa ou Bamileke, en faisant leur chant, elles tombaient sur des vieux squelettes et refermaient la terre et elles passaient à autre chose. C'est mon histoire, profondément.
3: Mais avec un recouvert d'un grand silence.
4: Mais et c'est ça qui est terrible, parce que c'est mon histoire, j'en prends toute la mesure, mais je n'en savais pas grand-chose. Et je le dis sans fierté, j'ai fait toutes mes études au Cameroun.
3: Donc
4: j'ai
3: cette histoire n'est pas enseignée.
4: Non.
3: Vous savez pourquoi?
4: Je n'ai qu'une hypothèse. L'indépendance du Cameroun est intervenue le 1er janvier 1960. Et de 1960 à 1970, les combats ont continué parce que le gouvernement qui a été mis était encore nourri par l'ancienne puissance coloniale qui a mis son pouvoir en place.
3: Pierre Messmer était à la manœuvre.
4: Exactement, lui, Debray et d'autres.
3: Et donc, au bout, on a quand même ces maquisards que vous signez en 2015, Aimless, Grand Prix littéraire d'Afrique noire. C'est donc un roman qui s'inscrit dans une perspective à la fois historique et romanesque et qui révèle l'engagement des Bassa dans cette lutte pour l'indépendance du pays. Qu'est-ce que vous avez imaginé, puisqu'on est aussi dans la fiction?
4: Quasiment tout. Il y a un personnage qui est réel, Simpodol. C'est Ruben Omiyobe. Et puis, il y a des personnages qui sont des personnages historiques, c'est-à-dire qui ont existé, mais dont j'ai changé l'histoire, notamment les deux colons qui ont effectivement existé. Et tout le reste relève de la fiction. Je disais tout à l'heure que j'ai grandi là-dedans sans rien savoir. Quand j'ai écrit ce livre, je me suis aperçue que je savais et que j'ai toujours su. Et quand il s'est retrouvé dans les mains des Camerounais, des anciens combattants, des familles, etc., et que des personnes qui étaient passées par là sont venues me voir pour me dire « j'ai cru que j'allais mourir sans que jamais mon histoire ne soit écrite », je pouvais pas leur dire « c'est pas votre histoire, c'est ce que j'ai imaginé ». Je la connaissais, l'histoire.
3: En quoi la langue Bassa, en particulier, a elle aussi été une arme pour les nationalistes?
4: Parce que ils parlaient en Bassa. Mais ça a été le cas pour la langue Bassa quand le combat s'est mené en Pays Bassa. Ça a été le cas pour la langue Bamileke quand le combat s'est mené en Pays Bamileke. En fait, les gens, chacune de ces personnes engagées dans la lutte faisait partie de la génération qui parlait 4, 5, 6 langues locales. Et ils savaient l'écrire aussi. parce que les premières formations au Cameroun, ce qu'on a fait, c'est qu'ils ont traduit la Bible dans les langues les plus importantes et que donc dans ces langues-là, ils ont alphabétisé les premières personnes qui sont allées à l'école, ce qui s'est passé, qui a disparu avec nous, hein. Moi, je saurais pas écrire. Mm-hmm. Et donc, la capacité des uns et des autres à voyager, à communiquer, etc., dans des langues qui n'étaient ni le français ni l'anglais, ont accru le mouvement. Parce que tout d'un coup, on pouvait aller dans les villages mm-hmm. et parler aux gens dans un langage qu'ils comprennent.
3: Et sans être compris.
4: Sans être compris. À moins qu'ils prennent le temps de traduire ce qu'ils faisaient, mais mm-hmm. ça prend un peu plus de temps.
3: Alors, cette conversation, elle a lieu au moment où a été remis au président Macron un rapport de la commission mixte franco-camerounaise pluridisciplinaire sur le rôle et l'engagement de la France au Cameroun. Hein, c'est l'intitulé. Et c'est censé faire la lumière, justement, sur ces événements. Mais ça vous laisse, j'ai l'impression, ce rapport un peu sceptique, comme les booms.
4: Je ne l'ai pas lu encore, je l'ai reçu.
3: Qu'est-ce qui vous laisse dubitative?
4: À vrai dire, c'est pas que je suis dubitative. Je pense que la France doit faire son travail mmh. de reconnaissance de ce qui s'est passé de son point de vue et de ce qu'elle a pu analyser de son point de vue. Mais le Cameroun aussi va faire son travail. Il y a un travail qui doit être fait au Cameroun de ce que nous avons pensé, de ce qui s'est passé pour nous, de ce que ça nous a coûté et de comment nous pouvons nous appuyer dessus pour reconstruire nos identités fracturées. Il y a un travail historique et mémoriel qui doit être fait pour le Cameroun, par le Cameroun. Ça n'exclut pas le bien fondé de ce que la France fait pour elle-même.
3: Ces travaux ont été confiés notamment au chanteur Blik Bassi. Alors, il est chanteur, il n'est pas historien. Justement, est-ce que ça peut être un regret que ce ne soit pas confié, ce type de rapport, prioritairement à des historiens?
4: Écoutez, j'en sais rien.
3: Oui, on va dire diplomatiquement que vous n'en savez rien. Est-ce que vous connaissez, oui, j'imagine, un certain Félix Roland Moumier?
4: Bien sûr.
3: Secrétaire général de l'Union des Populations du Cameroun, donc assassiné en 1960, probablement par les services secrets français. Sa veuve, Marthe Ekemeyong Moumier, s'exprimait à Genève en 1960, juste quelques jours après l'assassinat de son mari.
5: Si vous permettez, je vais passer à Madame Moumier, qui est devant nous maintenant, et lui demander si elle était au courant de toutes les activités politiques de son mari.
6: Évidemment, non seulement que M. Moumier était mon mari, mais aussi il était mon compagnon de lutte, parce que moi-même, je suis militante de ce parti.
5: Où était votre domicile en ce moment, Madame Moumier?
6: À Conakry.
5: C'est-à-dire en Guinée?
6: En Guinée.
5: Pour quelles raisons habitiez-vous la Guinée et non pas le Cameroun? Pour des raisons qui touchent à un exil politique, peut-être?
6: En 1957, nous avons été exilés par le gouvernement britannique après la dissolution de notre parti. Ici, on a commencé à vivre en Égypte. On a demandé l'asile politique. Et quand la Guinée a eu son indépendance, il nous a accordé aussi le droit d'asile.
5: Et vous avez appris la mort de votre mari dans quelles circonstances?
6: Le 1er novembre, c'est d'abord la radio Brazzaville qui a annoncé que mon mari était gravement malade, hospitalisé dans un hôpital cantonal à Genève par suite d'un empoisonnement.
5: Bon, je voulais vous demander, madame, vous m'excuserez de prolonger, mais cette affaire est d'une telle importance que nous devons franchir certaines limites tout de même. On pense généralement, depuis que votre mari est mort, que lui seul n'était pas visé et que d'autres personnes le sont probablement aussi. Avez-vous le sentiment qu'une menace pèse sur vous?
6: Oh, ce n'est pas une menace qui commence aujourd'hui. Moi-même, je suis militante de ce parti il y a 10 ans. J'ai échappé à beaucoup d'attentats ensemble avec mon mari, où on a failli être tué. Partout où nous passons, nous avons les ennemis qui ont leurs espions un peu partout, ou les agents qui organisent tout le temps des complots contre nous.
3: Un véritable crève-cœur en sol majeur que d'entendre Marthe Moumier, donc épouse de Félix Roland Moumier, et Elle était elle-même membre de l'UPC. Alors, comme je crois avoir vu passer la date du 8 mars, la Journée internationale des femmes, je ne sais pas si c'est une date importante pour vous, Emelet.
4: Oui, c'est une date joyeuse, mais je voudrais dire quelque chose.
3: Bien sûr, peut-être. Parce que c'est juste pour vous entraîner justement sur le fait que vous avez mis à l'honneur dans les maquisards ces femmes qui ont eu un rôle durant cette guerre d'indépendance. Irène Ngobillon, Gertrude Omog, Esta Ngo Mengele et justement Marthe Moumié. Donc, est-ce que vous souhaitiez réagir à ce témoignage terrible?
4: Oui. Je voudrais simplement dire quelque chose sur la place des femmes dans une société comme ça. Il faut savoir que la résistance à la colonisation s'est faite à l'intérieur des populations. C'est-à-dire qu'il n'y avait pas un groupe de guerriers qui partaient combattre la colonisation, je ne sais pas où. C'était des choses qui avaient lieu sur leur terre, dans leur village, contre leurs enfants et leur population. Il était absolument impossible que les femmes n'y prennent pas part. Donc, parler de la place des femmes, c'est simplement les ramener à leur juste place dans tous les combats que mènent ces gens, dans tous les combats que mèneraient toutes les femmes, si leur maison, l'endroit où elles élèvent leurs enfants, était attaqué. Qu'est-ce qu'elles feraient?
3: Cameroun a rendu hommage à ces femmes, à ces héroïnes?
4: Non, mais le Cameroun n'a rendu hommage à personne.
3: Alors, à quelle figure féminine aujourd'hui, au lendemain du 8 mars, vous souhaiteriez vous rendre hommage à travers ces maquisards?
4: À toutes ces femmes. Je connais le destin qui a été assez tragique. Elles n'ont pas été reconnues, certaines ont disparu, certaines ont été clochardisées, elles sont mortes dans la pauvreté. Enfin, l'épouse de Oumiobé, enfin, je connais leur histoire, à toutes ces femmes. Et je connais aussi l'histoire des femmes ordinaires. Parce que on entend Marthe Moumié parler en 1960, et on pourrait dire, ah bon, mais dis donc, elle parle bien français, elle est scolarisée, c'est du détail par rapport à l'importance de son engagement, ce que ça lui a coûté, ce que ça a coûté à la famille, à sa famille en 2025, et aujourd'hui seulement, on commence à dire, oui, c'est peut-être ça qui s'est passé. Elles se vivaient pas comme des héroïnes, et je pense pas que leur combat avait pour objectif d'être inscrite dans l'histoire, dans un panthéon.
3: Bien sûr.
4: C'était des femmes ordinaires. Elles étaient engagées dans un combat qui concernait tout le monde.
3: En tout cas, en ce qui vous concerne, ça veut dire quoi? Féministe un jour, le 8 mars? Féministe toujours?
4: Ah bah, féministe toujours. Et le 8 mars, j'ai le souvenir de quelque chose de très joyeux, parce que au Cameroun, et évidemment, c'est une de ces fêtes qui est un petit peu récupérée par le pouvoir, parce qu'on fait des pagnes. Un petit peu beaucoup. Parce qu'on fait des pagnes, parce que les femmes sortent et font la fête, etc. Et j'aime aussi que les femmes fassent la fête.
3: Merci Emily Boom au générique de cet en sol majeur qui vous est consacré, du Cameroun d'hier et d'aujourd'hui, de l'écriture qui prend l'eau, mais c'est pour la bonne cause, et la bande-son de notre invité en 2-3 marque-pages. Premier marque-page. Deuxième marque-page.
7: Howard et Buckler s'étaient enfuis à l'âge de 13 ans. L'un, le jour où un simple regard sur un miroir le fit voler en éclats. L'autre, le jour où l'empreinte de deux petites mains apparut sur le gâteau. Aucun des deux garçons n'attendit d'en voir davantage.
3: Troisième marque-page.
4: Bon, on reste faire quoi ici? Regarde-toi, tu viens de passer le bac avec mention. Tu es au couette avec les nous qui avons loupé le school. Tu veux pourrir ici?
3: Émission à retrouver en podcast sur votre application Pure Radio. Thibaut Baduel, Yasmine Chouaki, nous on vous retrouve dimanche prochain pour d'autres aventures en sol majeur. Dans un instant, votre journal suivi de Mondial Sport.
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11: RFI, bonjour, 16h en temps universel, bonsoir, 18h ici à Paris.
12: Nicolas Brousse.
11: Pic de canicule en France, pluie diluvienne en Chine. N'en doutez pas, la météo mondiale est détraquée et la situation ne va pas s'améliorer. Le service environnement nous expliquera pourquoi. La Syrie ouvre un nouveau chapitre de son histoire. Déclaration du président syrien aujourd'hui lors de la séance inaugurale du premier parlement de l'ère post-Assad. Mais il va devoir faire ses preuves. Encore des morts de part et d'autre de la frontière entre la Russie et l'Ukraine. Aucun répit dans une guerre qui n'en finit pas et dont les conséquences commencent à se faire sentir de plus en plus dans la vie quotidienne des Russes, incités à télétravailler pour économiser l'énergie. Le troisième épisode de chaleur de l'année 2026 est donc en train d'atteindre son pic en ce moment même en France. 3 réacteurs nucléaires sont arrêtés, 8 tournent à puissance réduite en vue de limiter les dégâts sur les écosystèmes aquatiques provoqués par la chaleur de l'eau rejetée par les centrales atomiques. Et la France n'est pas le seul pays à subir un événement climatique hors norme. D'autres pays européens sont touchés par d'importants incendies. Et la Chine, de son côté, a reçu la visite du typhon Bavi, la tempête la plus puissante à avoir frappé la Chine continentale depuis le début de cette année. Une année 2026 qui pourrait tout simplement être la plus chaude et la plus extrême de l'histoire climatique, provoquant des dégâts considérables sur la santé humaine, animale et sur l'environnement, avec des répercussions économiques majeures en plus. Igor Strauss, on a l'impression que malgré cet état de fait et cet état des lieux, rien ne semble pouvoir enrayer le phénomène, alors qu'El Niño fait son retour et pourrait compliquer encore un peu plus la situation.
13: Alors que l'Hexagone se remet à peine de ses deux premiers épisodes caniculaires, Météo France vient officiellement d'étendre son niveau maximal d'alerte canicule à 37 départements, soit 26 millions de Français. Aux États-Unis, une vague de chaleur va étouffer l'ouest et le centre du pays, quelques jours seulement après celle qui a frappé les villes de l'est. En Corée du Sud, une alerte météorologique maximale vient d'être déclenchée pour la première fois. Et au Maroc, également en alerte rouge, il a fait 48 degrés dans certaines provinces. Partout sur la planète, les températures atteignent des niveaux records avec des conséquences en cascade. Augmentation des décès, problèmes de santé, pertes agricoles, ralentissements économiques, incendies. Et comme un air plus chaud peut absorber davantage d'humidité, les pluies, les cyclones deviennent plus intenses également. C'est ce que vit actuellement la Chine avec le cyclone Bavi qui traverse l'est du pays. Pourtant, face à tous ces phénomènes climatiques extrêmes provoqués par la combustion des énergies fossiles, les États producteurs de pétrole et de gaz continuent d'exploiter leurs ressources en se dédouanant de toute responsabilité.
11: Igor Strauss du service environnement, et la canicule ne décourage pas les tentatives d'immigration illégale. On apprend que vendredi, 225 migrants ont réussi à débarquer sur les côtes anglaises, dont 128 sur un seul bateau. C'est tout simplement un record pour une seule embarcation effectuant la périlleuse traversée de la Manche entre France et Angleterre. Le nombre de migrants arrivés au Royaume-Uni après avoir traversé la Manche a pourtant diminué de 41% au premier semestre de cette année comparé à la même période l'année précédente, selon des chiffres du ministère français de l'Intérieur. Vous écoutez RFI, il est 16h03 en temps universel, 19 mois après la chute de Bachar el-Assad et après un report d'une semaine, la Syrie a inauguré ce dimanche son nouveau parlement. Les 210 députés ont prêté serment en présence du président Ahmad al-Shara lors d'une séance très symbolique. Aux abords de l'Assemblée du Peuple, dans le centre de Damas, important dispositif de sécurité déployé, plusieurs rues commerçantes fermées pour l'événement. Alors est-ce le début d'une nouvelle ère pour la Syrie ? Oriane Verdi est derrière un semblant de diversité et de démocratie. Les inquiétudes persistent quant à la mise en place progressive d'un nouveau régime possiblement autoritaire.
14: Deux tiers des députés ont été élus par des comités électoraux au fonctionnement trouble. Les autres ont été nommés par le président de transition lui-même. Ahmed al-Shara a notamment augmenté la représentation des femmes et des membres de minorités ethniques. Mais le spécialiste de la Syrie, Thomas Pierret, relève le manque de diversité politique.
15: J'ai la conviction que ce qui lui pose beaucoup plus de problèmes, c'est la possibilité de réels conflits politiques et d'opposition au sein de ce Parlement. Où on peut avoir des différences ethniques, confessionnelles, etc. Mais où on est quand même un peu tous aligné derrière la ligne officielle.
14: Le Parlement devra mettre en place un cadre juridique clair pour attirer notamment les investissements étrangers. L'urgence est aussi de répondre aux besoins de justice pour les crimes commis durant la dictature et la guerre civile syrienne, auxquels l'ancien groupe armé du président de transition est accusé d'avoir participé. L'analyste politique et opposant syrien Mohamed Nourayad doute de la capacité de l'Assemblée à relever le défi.
16: Lorsque, par exemple, le Parlement propose une loi, il faut que le président de transition signe également et acte la loi. Ce dont moi j'ai peur, c'est d'avoir un Parlement, un artefact des décisions présidentielles qui n'aura aucun pouvoir législatif réel.
14: Le jeune Syrien espère tout de même l'organisation d'élections libres en 2030. Comme prévu, le Parlement a 2 ans et demi pour élaborer une nouvelle loi électorale.
11: Oriane Verdier, il était connu pour son soutien indéfectible à l'Ukraine, d'où il revenait après avoir rencontré le président Zelensky, mais aussi pour son soutien à Israël. L'influent sénateur de Caroline du Sud, devenu proche de Donald Trump malgré des désaccords passés, Lindsey Graham, est mort à l'âge de 71 ans suite à un arrêt cardiaque. Le président américain salue l'un des plus grands sénateurs qu'il ait connu. Son homologue ukrainien annonce un remaniement gouvernemental pour accompagner un changement de stratégie politique, selon les termes de Volodymyr Zelensky. On ne connaît pas encore la composition du prochain gouvernement, mais on sait déjà que ne sera plus à sa tête Yulia Skrividenko, nommée il y a tout juste un an. Elle va être appelée à d'autres fonctions. En attendant, le conflit continue. Des frappes russes ont fait 4 morts en Ukraine la nuit dernière, tandis que des frappes ukrainiennes en Russie et sur les territoires occupés par Moscou ont fait 5 morts, selon les autorités des deux pays. Et parmi les conséquences de cette guerre, il y a l'incitation à télétravailler pour les Russes. Marine de la Moissonnière, en raison de frappes répétées sur les infrastructures énergétiques du pays, Moscou cherche par tous les moyens à faire baisser la consommation de carburant.
17: Ces derniers mois, l'Ukraine a intensifié ses attaques de drones contre les raffineries et les dépôts de pétrole russe, à tel point que la région de Novosibirsk, grand hub économique et industriel de Sibérie, s'est déclarée en état d'alerte renforcée. Un décret du gouvernement régional, rendu public ce vendredi par des médias russes, encourage les habitants à travailler depuis chez eux et à limiter leurs déplacements personnels. Même recommandation de la part des autorités locales de la région voisine de Tomsk, où des difficultés d'approvisionnement sont signalées depuis la fin du mois de juin. Selon un des comptes effectués par l'agence France Presse, à partir de déclarations des autorités et des médias locaux, près de 90% des régions russes ont connu un rationnement ou des pénuries de carburant depuis le mois dernier. De nombreuses vidéos sur les réseaux sociaux montrent de longues files d'attente devant les stations-service, y compris à Moscou. Il y a 15 jours, le maire d'une ville de Sibérie centrale a même dû installer des toilettes mobiles près des stations-service pour les automobilistes qui font la queue pour faire le plein.
11: Dossier suivi par Marine de la Moissonnière. Au Sénégal, après les résultats décevants au Mondial avec une élimination en 16e de finale de son équipe, le sélectionneur Pape Thiaw a été remercié par la fédération, remercié bien sûr dans le sens de limogé. La prestation des Lions de la Terenga à la CAN ne lui aura pas permis de sauver sa place sur le banc, mais elle a dû peser dans les discussions qui ont duré plusieurs heures avant une annonce au cœur de la nuit. On en reparle dans Afrique Soir, première édition, à 18h30, heure de Dakar. France-Espagne, c'est l'affiche très attendue d'une des 2 demi-finales de cette Coupe du Monde. Que le meilleur gagne et que le racisme perde, écrit l'actuel Premier ministre espagnol Pedro Sanchez après les propos d'un de ses prédécesseurs, Mariano Rajoy. Il évoque dans une tribune une équipe de France de football, certes de haut niveau, mais sans Français, je le cite. La classe politique française réagit elle aussi dimanche politique à 20h10, heure de Paris et Madrid. Le chef de l'État français préside ce dimanche la première journée nationale de commémoration de la reconnaissance de l'innocence d'Alfred Dreyfus, 120 ans jour pour jour après la décision de la Cour de cassation devant les locaux de l'institution. Emmanuel Macron a appelé à la vigilance de tous les instants face au retour de l'odieux antisémitisme. On l'écoute.
18: L'affaire Dreyfus n'est pas une page de notre histoire qui se serait fermée en 1906 grâce à la Cour de cassation et la réintégration de Dreyfus dans l'armée. Il n'en est rien. Le dreyfusisme n'est pas un souvenir, c'est un état d'esprit qui refuse que l'appartenance d'un homme à une religion, une origine, une communauté puisse devenir l'alibi permettant de le livrer en pâture à une justice et une opinion aveugle. Le dreyfusisme nous rappelle que l'antisémitisme, quelle qu'en soit la racine ou les explications prétendues, est l'ennemi de la République. Or, nous savons que les vieux démons de l'antisémitisme n'ont jamais totalement disparu de notre pays. Nous le savons parce que les actes antisémites, loin de s'éteindre, continuent de frapper des personnes en raison de ce qu'ils sont.
11: le président français Emmanuel Macron. On l'apprend à l'instant, les prochaines élections législatives en Israël se tiendront le 27 octobre prochain. C'est ce que vient d'annoncer le Parlement. On en reparlera bien sûr dans nos prochaines éditions. Tout de suite, c'est Mondial Sport sur Radio France Internationale. Je vous retrouve dans 50 minutes pour un prochain journal.
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1: Bonjour à toutes et à tous, très heureux de vous retrouver pour un nouveau numéro de Mondial Sport, l'émission de tous les exploits aux quatre coins du globe en direct sur RFI. La Coupe du Monde 2026 a dévoilé son dernier carré. France, Espagne, Angleterre et Argentine. Comment vous dire, chers auditeurs, eh bien qu'on ne pouvait pas faire mieux à ce stade de la compétition. Les quatre meilleures nations au classement FIFA ont une chance de rajouter une nouvelle étoile sur leur maillot. Hier, il a fallu veiller tard, très tard, pour voir l'Argentine s'extirper du piège suisse. En prolongation, une habitude désormais pour les coéquipiers de Léo Messi, vainqueur de la Nati, 3-1. Et que dire alors des Free Lions, l'Angleterre, emmenée en eau profonde par la Norvège d'Erling Haaland. L'Angleterre, pas si souveraine dans le jeu, mais qui peut compter sur ses individualités, notamment Jude Bellingham, auteur d'un doublé face aux Vikings. Mondial Sport vous propose de revenir sur ces deux rencontres et d'anticiper un petit peu les deux affiches de rêve de la semaine prochaine aux portes de la finale. France-Espagne et Angleterre-Argentine. Comme tous les dimanches, Mondial Sport passe en mode débrief de la Coupe du Monde 2026. C'est parti.

0: Les supporters de l'Albi Céleste ont raison de festoyer car le rêve de remporter deux Coupes du Monde de suite se rapproche, non sans mal, 120 minutes. C'est le temps qu'il a fallu à Léo Messi et consorts pour venir à bout de la Suisse, une victoire 3-1 grâce à des buts d'Alexis Mac-Allister, Julian Alvarez et Lautaro Martinez. Pour évoquer cette rencontre, Mondial Sport convoque ses experts du dimanche en studio. Sébé Koulibaly, ancienne internationale malienne. Bonjour Sébé.
1: Bonjour, bonjour tout le monde.
2: C'est vrai qu'on a l'habitude de se voir tous les dimanches.
1: C'est notre quotidien maintenant.
2: Et vous avez évidemment regardé tous les matchs.
1: Exactement.
2: Il y a déjà eu 100 matchs. Sans visionnage de Sébé Koulibaly, on en est sûr.
1: C'est ça.
2: Très peu de sommeil, mais
1: beaucoup de nuits blanches.
2: Eh oui, malheureusement. Mais c'est aussi le charme de la Coupe du Monde. En face de vous, un pilier de Mondial Sport, basket, football, un touche à tout, ce Malik Dao. Bonjour Malik.
3: Bonjour Sofiane. Bonjour à tous.
2: Comment ça va?
3: Très bien, très bien. Des heures de sommeil.
2: Oui, on sent. Ça va. Vous êtes un vaillant finalement.
3: Bah, on est obligé.
2: Il reste 4 matchs, Malik. Ouais. Tenez.
3: On va s'accrocher.
2: On prend des fruits, pas trop de sucre, et vous allez voir, vous allez pouvoir tenir jusqu'au bout de la nuit, jusqu'à la semaine prochaine. Commençons, si vous le voulez bien, par évoquer l'Argentine, vainqueur donc de la Suisse, 3-1, contre le cours du jeu, à un petit moment où on a même senti la Suisse meilleure que l'Albi Céleste. CB, encore une fois, l'Argentine à l'arrache, encore une fois, l'Argentine en prolongation. C'est un signe de faiblesse selon vous, ou c'est plutôt synonyme d'une force de caractère exceptionnelle?
1: L'Argentine l'a échappé belle. J'aimerais dire que c'est une faiblesse, mais au final, on se rend compte que ça devient une force. À chaque moment où on pense que l'Argentine est vaincue et l'Argentine ne s'en sortira pas, eh ben, dans ces dernières minutes ou même pendant les prolongations, elle réussit à prendre le dessus sur l'adversaire. Donc, je pense que c'est leur force aujourd'hui. Et c'est une équipe qu'on voit fatiguée, qu'on voit qu'elle subit, elle subit. Et au final, ils arrivent à aller chercher le score et se qualifier. Donc, c'est une force.
2: Le mental argentin, Malik Dao, c'est une force dans cette fin de compétition surtout.
3: Oui, c'est sûr que avec ce mental-là, l'Argentine peut aller très loin. L'Argentine peut aller au bout parce que c'est une équipe qui ne s'avoue jamais vaincue. Dans la difficulté, elle arrive à aller chercher des ressources et il y a des leaders. Moi, je pense par exemple à un leader de qui on parle pas beaucoup, c'est Cristiano Romero.
2: C'est-à-dire quand
3: l'Argentine est en difficulté, il va aller se pointer en avançante. C'est lui qui va un peu rameuter la troupe. Pendant ce temps, Messi dit pas grand-chose, hein. Mais on a des Rodrigo De Paul, des Cristiano Romero, qui sont des gueulards, des aboyeurs, et ça aide. Maintenant, il faut que les adversaires de l'Argentine, parce que défensivement, ils encaissent pas mal quand même. Depuis la phase à élimination directe, l'Argentine a dû encaisser 5 buts. Mmh. Donc 2 contre le Cap-Vert, 2 contre l'Égypte, et puis 1 hier.
2: Contre la Suisse, ouais.
3: Voilà, pour dire que ça marque beaucoup, mais derrière, c'est pas si solide que ça. Quand elle a la tête sous l'eau, faut la laisser sous l'eau. Voilà, c'est ça que les adversaires de l'Argentine n'arrivent
2: pas. C'est un message que vous passez au football égyptien. Malik Sébé, on va revivre le match diffusé hier en intégralité sur RFI, ce Argentine-Suisse qu'on va revivre, un match avec pas mal de rebondissements.
4: Le coup d'envoi vient d'être donné. C'est parti, le ballon, la tête et le but. L'ouverture du score avec Alexis Mac-Allister. Et nouvelle incursion là dans la surface. Attention, la voilà, elle est méritée. Et c'est un Ndoye qui a trouvé le chemin des filets. Et il y a eu simulation, nous dit l'arbitre João Pinheiro. Il avait déjà pris un carton jaune en première période, Brel Embolo. Carton jaune, un deuxième, ça fait rouge. La Suisse va terminer cette partie à 10. Et la deuxième frappe, le but argentin, la libération, la voilà, et qui arrive, c'est extraordinaire ce qu'il nous faut là, les Argentins. Le troisième but, peut-être pour l'Argentine, ça termine au fond, 3-1. C'est terminé à Kansas City, l'Argentine qui se qualifie pour les demi-finales et qui aura le droit donc de défier l'Angleterre. Mais que ce fut dur une fois de plus pour les champions du monde.
2: Et voilà ce que les auditeurs de la Radio du Monde ont pu entendre hier, les commentaires endiablés. J'ai vu, Malik Dao, que ça vous a fait réagir, les commentaires endiablés de Frédéric Suto depuis Kansas City. Et si je vous disais qu'on va le retrouver tout de suite, Frédéric Suto. Bonjour Frédéric.
5: Salut Sofiane, salut la team, salut Mondial Sport.
2: On a vécu le match à travers vos commentaires. On le disait en préambule avant de vous donner la parole, que ça commence à en devenir une habitude finalement de voir l'Argentine au bout du temps possible avant les tirs au but pour s'imposer. Globalement, cet albicéleste, Frédéric, très mal engagé, surtout après l'égalisation. On imaginait peut-être même la Nati pouvoir doubler la marque. Et puis il y a ce fait de jeu, et j'aimerais vous entendre sur ce fait de jeu, l'exclusion de l'attaquant suisse Brel Embolo.
5: Ben oui, il venait d'égaliser effectivement à la 67e minute hein, les Suisses, et c'était mérité parce qu'ils étaient revenus deuxième période beaucoup plus entreprenants. Et puis il y a eu un accrochage entre Leandro Paredes, l'ancien parisien, et Brel Embolo. Ça faisait un petit moment qu'ils se cherchaient, qu'ils se chauffaient tous les deux. Et dans un premier temps, l'arbitre, parce qu'il a fait un beau vol plané, Brel Embolo, a donné un carton jaune à Paredes. Les Argentins ont protesté. Bon, et finalement, dans l'oreillette, on lui a dit, le VAR lui a dit, bah, viens voir quand même les images, là, monsieur Pinheiro, parce que c'est peut-être pas exactement ça qui s'est passé. Visionnage. Et, bah, c'est vrai que quand on y regarde de plus près, Paredes, il arrivait dans le dos d'Embolo, et c'est pas lui qui va vraiment lui mettre une semelle ou autre chose, et c'est presque Embolo qui, dans sa course, tout en tombant, finit par accrocher Paredes. Et donc là, l'arbitre, il a complètement changé les choses, il a annulé le carton de Paredes, il a donné un jaune à Embolo pour simulation. Il en avait déjà pris un en première période. Deux fois jaune, ça fait rouge. Et à partir de là, bah, c'était un autre match. La Nati s'est retrouvée à 10 alors qu'ils étaient dans un temps fort et qu'on avait l'impression que s'ils insistaient, c'était peut-être là, à ce moment-là, qu'ils auraient pu mettre, comme on le disait tout à l'heure, la tête sous l'eau de cette équipe d'Argentine. Mais juste, Sofiane, quand vous dites les Argentins contre le cours du jeu, non, quand même pas. Je veux dire, première période, les Suisses ne nous ont rien montré. Hein. Faut quand même relativiser. Hein. Et les Argentins, ils avançaient à leur guise. Il y a eu les deux corners. Sur le deuxième, boum, Messi pied gauche sur la tête de McAllister. Ils géraient tranquillement leur petit avantage. Mais cette équipe de Suisse était quand même assez décevante. Ça nous fait un peu penser au Maroc contre l'équipe de France, vous voyez.
2: Mais la Suisse, à l'inverse du Maroc, avait quand même réussi à marquer... Un but, CB Malik, sur cette décision assez peu ordinaire de transformer un carton jaune pour un Argentin en un carton jaune pour un Suisse, qui donc, par accumulation, se transforme en exclusion pour Brel Embolo. Ce n'est pas la première fois qu'un arbitre de la Coupe du Monde donne un carton jaune pour simulation. C'était arrivé dans le match Paraguay-États-Unis. Almirón avait écopé de la même sanction. Est-ce que vous comprenez la décision de l'arbitre de la rencontre, une décision qui nécessairement, Malik Dao, a impacté la suite de la rencontre?
3: Oui, comme on dit, hein, la loi est dure, mais c'est la loi. Malheureusement, Brel Embolo, déjà le premier carton, c'est à la suite d'une altercation avec le même Paredes. Donc à partir de là, il faut quand même faire attention, il faut être un peu plus malin. Il n'aurait pas un jaune. Oui, on peut tenter ce genre de choses, on peut prendre ce type de risque, mais il avait déjà un jaune et c'était très très malvenu. Et ça arrive à un moment où eux, ils reviennent dans la partie, ils égalisent, ils arrivent à se montrer dangereux. Et là, ce fait de jeu. Ça leur coupe les jambes. Malheureusement, la loi est dure, mais c'est la loi. Ce qui m'embête, c'est que c'est toujours en faveur de l'Argentine. Moi, c'est ça qui m'embête, personnellement. Mais la loi, c'est la loi.
2: Après, Sebe Koulibaly, personne n'a obligé Brel Embolo à chuter sur ce contact.
1: Mais c'est ça le plus triste. Je trouve qu'à ce moment-là, on sait, enfin, Paredes lui arrive dans le dos, donc il a déjà dépassé, il a déjà éliminé Paredes. C'est un moment où tu peux prendre le ballon et partir en contre-attaque, où tu laisses sortir le ballon. Enfin, il y a 100 000 scénarios qui peuvent se passer. Je comprends pas pourquoi à ce moment-là, il tente une simulation qui est pour moi inutile à ce moment-là. Maintenant, là où je trouve ça dommage, c'est l'intervention de la VAR. Elle intervient, j'ai envie de dire, l'arbitre aurait peut-être pu le prévenir, lui dire que pour une prochaine fois ça aurait été ça sera un carton jaune. Je pense que le carton jaune était un peu quand même un peu dur pour cette équipe là pour Embolo.
3: Ce midi, j'ai regardé les nouvelles règles là de l'IFAB, mais il y en a qui sont contradictoires même. Et parce que avant de venir ici, je me disais bon, on va peut-être parler de ça, donc j'ai essayé de regarder et en version française, mais il y a des règles qui se contredisent, on comprend pas grand chose.
2: Oui, c'est vrai qu'il y a des différences entre la version anglaise et la version française, qui ce qui du coup rajoute aussi, j'imagine, du flou. Donnons la parole au vainqueur. On va écouter le milieu de terrain de l'Atlético de Madrid, Thiago Almada, qui a réagi après la qualification de son équipe en demi-finale.
6: Quelle folie, oui, c'était une rencontre très dure avec un adversaire qui nous a donné beaucoup de fil à retordre, mais on a gagné et c'est ça qui compte à l'arrivée. Après le but d'Alexis McAllister, on pensait qu'on aurait pu se qualifier plus facilement, c'est vrai, on avait le ballon, mais ils sont revenus et on a souffert, il fallait trouver les ressources, et là, quel but de Julián, oui, quelle folie, il nous a pas habitués à ça, il mérite vraiment d'être l'homme du match.
7: Mucho, trabaja mucho por el equipo y este es un premio.
2: Et oui, Thiago Almada et ses coéquipiers auraient aimé se qualifier plus tôt. Frédéric Suto, oui, une domination de l'Argentine, vous le disiez dans le jeu, une ouverture du score logique. Et puis il y a quand même cette deuxième période, Frédéric, où on sentait l'Argentine qui avait beaucoup plus de mal à faire le jeu et qui reculait face aux assauts suisses. Est-ce qu'on peut aller à dire que quelque chose cloche dans cette équipe, qu'il y a peut-être un problème de composition? Est-ce que les 11 alignés sur le terrain sont compatibles, ou tout simplement c'est le style argentin en 2026?
5: Moi, je serais plutôt pour dire que c'est le style de cette équipe. Hein. Ils ont des trous d'air comme ça. Contre le Cap-Vert, pareil, hein, ils mènent 1-0. Ils pensent qu'ils vont gérer tranquillement face à l'un des petits poussés en 16e de finale. Et puis les Cap-Verdiens égalisent à un moment où il n'y a plus personne. Tout le monde marche. Côté argentin, les supporters éteints dans le stade. Le scénario, on l'avait eu deux fois de suite. Contre les Égyptiens, ils se retrouvent menés 2-0, parce que le véritable miracle sur cette Coupe du Monde, il est quand même là. Hein. Vous vous retrouvez mené 2-0 à 20 minutes de la fin contre Mo Salah et les Pharaons. Et hier, ils sont repartis sur ce scénario-là. Moi, je pense que la composition Scaloni, il a l'impression d'avoir trouvé son 11. Hein. Il a retitularisé exactement les mêmes au coup d'envoi hier contre la Suisse que lors du huitième de finale contre l'Égypte, avec notamment Leandro Paredes, hein, justement, qui est revenu et qui a fait du bien, il faut le dire, à cette équipe, même s'il est plutôt jeune, devant la défense, ça permet d'avoir un peu plus de verticalité, parce qu'il est quand même pas mauvais avec le ballon. Et puis on voit un Julián Álvarez qui monte en puissance dans cette Coupe du Monde. C'est lui, hein, qui trouve la clé lors de la prolongation. Lionel Messi, c'est pas qu'il n'était pas dans un grand jour, mais même quand il cherchait à accélérer, ça passait pas hier. Il a fallu cette fulgurance d'Alvarez pour débloquer le match. Non, je pense, moi, vraiment que c'est dans leur ADN, hein, et elle avance comme ça, cette équipe laborieuse quelque part, mais ils sont portés par quelque chose qui nous dépasse, conserver sa couronne, offrir peut-être une deuxième Coupe du Monde à Léo Messi, et pour l'instant, ben, ça marche à chaque fois. Après, c'est l'Angleterre, derrière, là, c'est autre chose.
2: Et ce sera ça, un match très intéressant à suivre, évidemment, en intégralité sur RFI. Merci beaucoup, Frédéric Suto. Nous, on va vous revoir plus proche de nous. Vous n'allez pas être loin des bureaux de RFI dans les prochains jours. On vous souhaite un bon retour et merci de nous avoir fait vivre autant d'émotions durant cette Coupe du Monde. On y reste dans cette Coupe du Monde après avoir évoqué la qualification de l'Argentine. On va évoquer la qualification de l'autre nation qui va affronter l'Argentine en demi-finale. C'est l'Angleterre. Mais avant, un petit peu de musique. Natalia Doko, à la malle. Mmh.

0: Mondial Sport, toujours en direct sur RFI, la Coupe du Monde qui dévoile son carré d'as. On en parle ce dimanche avec Sebe Koulibaly et Malik Dao, l'Argentine qui affrontera donc l'Angleterre en demi-finale. Les Free Lions qui sont venus à bout de la Norvège de Buzyn après prolongation. Et vous avez pu suivre ce match évidemment sur RFI. Retour sur les meilleurs moments.
1: Let's go ladies and gentlemen pour ce quart de finale entre l'Angleterre et la Norvège. Et ça va revenir avec Wolf qui va déborder, la frappe, le centre-tir, c'est dedans. Oh là là, mais qu'est-ce qu'il nous a fait? Qu'est-ce qu'il nous a fait? Le but, il n'en croit pas lui-même, mais si, c'est dedans, c'est monsieur Schilderup. Bellingham, attention, il rentre dans la surface, le pied gauche et l'égalisation. Ben voilà, il s'est arraché. Jude Bellingham qui offre l'égalisation aux Three Lions. Pickford des deux points, Snus la frappe, il remet le ballon dans le paquet, la barre transversale, et on se dégage comme on peut, c'est complètement fou. Là-bas, avec une bonne frappe avec Nuland, attention, des poteaux, et qui surgit Jude Bellingham pour mettre le ballon au fond de Buzyn 1 sur une belle frappe puissante de Morgan Rogers. L'Angleterre est en demi-finale, les acclamations du public anglais, les Three Lions renversent les Vikings norvégiens de Buzyn 1.
0: Et pour revenir sur cette rencontre, Eric Mamrut est avec nous. Bonjour Eric.
2: Bonjour Sofiane, bonjour CDBCB, bonjour Malik, bonjour à tous. Bonjour.
0: On en avait parlé hier, Eric, sur quelques minutes. On avait envie de voir ce duel entre les deux attaquants, Erling Haaland et Harry Kane. Et finalement, Eric, c'est un autre joueur qui a tiré son épingle du jeu, c'est Jude Bellingham.
2: Effectivement, les deux attaquants leaders de leur équipe ont été bien muselés. On a très peu vu Harry Kane, on a vu un petit peu Haaland dans le jeu aérien, mais la force de l'une des deux équipes, de celle qui l'a emporté, c'est qu'il y avait un numéro 2, et le numéro 2, il était du côté anglais, avec ce formidable Jude Bellingham qui a inscrit un doublé pour son deuxième match d'affilée. Effectivement, beaucoup de jus, beaucoup d'envie, beaucoup d'impact, et c'est lui qui a permis véritablement à l'Angleterre de sortir de ce mauvais pas, parce que pendant longtemps, elle était engluée dans ce rythme norvégien des Vikings qui tenaient bien le ballon, qui sont procurés pas mal d'occasions, qui auraient pu faire le break après le premier but de Schilderup un peu improbable sur ce centre-tir, parce qu'il y a cette fameuse occasion, ce compte de Sorloth qui...
0: Ah oui.
2: Que tout le monde voit Haaland démarquer dans la bord de la surface, il suffisait de lui donner le ballon pour qu'il aille crucifier Pickford. Ben non, il a gardé le ballon, il a joué perso et ça a rien donné, ça a été la balle du 2-0. Donc c'était vraiment un match très très compliqué pour l'Angleterre, mais les Three Lions avaient effectivement un super Jude Bellingham.
0: Oui, Jude Bellingham, le facteur X de ces Three Lions. Sebe Koulibaly, vous venez d'entendre Eric Mamrut qui explique que la Norvège a eu un énorme temps fort. Il y a eu une barre transversale touchée autour de la 75e minute de jeu. Est-ce que lorsque l'on est norvégien, on nourrit plus que des regrets et on voyait peut-être cette qualification en demi-finale se profiler?
3: Beaucoup de regrets, mais après, je pense que c'est une équipe qu'on n'attendait pas forcément là où elle est aujourd'hui. Et quand on a un Bellingham qui a son prime comme ça, j'ai envie de dire, il est injouable. Il est offensif, il est défensif. On a très peu vu Kane et je pense qu'il a su prendre le relais. On a vu les débordements, on a vu des récupérations de balles, mais incroyables. Et sur les actions de but, on voit qu'il mène le ballon tout seul. Ça a été le chef d'orchestre hier.
0: Yes, il est en mission, Jude Bellingham, mais Malik Dao, on ne peut pas ne pas penser à cette petite boulette, allez, entre guillemets, du gardien norvégien Nyland sur la deuxième réalisation de Bellingham. Ça n'enlève absolument rien au talent du numéro 10 du Real Madrid, mais on avait le gardien belge la veille face à l'Espagne qui réalise un arrêt pas terrible à un moment crucial du match. On est en début de prolongation, une frappe de Rogers de loin mal arrêtée et Jude Bellingham qui surgit.
4: Bah c'est toujours c'est c'est toujours ça le problème. Hein. La veille, on a un gardien qui rentre froid pour remplacer Courtois. Il fait une boulette. Le lendemain, on a cette faute de main de Nyland qui jusque-là avait fait quand même un très bon tournoi. C'est peut-être un problème de confiance parce que c'est un gardien qui n'a jamais été titulaire partout où il est passé. D'ailleurs, il est au chômage parce que son contrat avec Séville vient de se terminer. Est-ce que dans ces moments-là, il y a une perte de confiance ? Je sais pas trop, mais il y a des gardiens qui vous disent ne prenons pas de risques, mettons les points, faisons plutôt que de chercher à capter le ballon.
0: Oui, là, il a voulu la capter, et le ballon a ricoché.
4: Et ça, ouais. c'est toujours un problème, hein, c'est faute de main. Et puis quand on a des joueurs comme ça qui sont à l'affût comme Bellingham, parce que Bellingham, c'est vrai qu'il est transfiguré, mais n'oublions pas qu'au début de l'ère Tourelle, il n'a pas Bellingham dans ses petits papiers. Il n'en veut pas.
0: Il faisait partie des vilains petits canards.
4: Voilà, il n'en veut pas. Et il finit par prendre Bellingham en lui disant, voilà, je veux que tu sois au service de l'équipe et tout. Et Bellingham, dans sa tête, il dit, bah, faut que je lui montre qu'il s'est trompé. Donc, voilà, quand on a un joueur comme ça qui est en mission, à la fois pour les fans, mais pour montrer au coach qu'il s'est trompé, ce type de boulette, ça se paye cash et très cher.
0: Eric Mamrud, vous disiez, l'Angleterre a eu ce numéro 2 en la personne de... Jude Bellingham, mais comme depuis le début, en tout cas de la phase finale de la Coupe du Monde, un peu à l'instar de l'Argentine, cette équipe anglaise a quand même pas mal de trous d'air. Est-ce que vous voyez, vous qui avez pu commenter l'Argentine, est-ce que vous voyez des similitudes entre les deux sélections?
2: Bah, disons que pour l'Argentine, bon, j'ai écouté attentivement l'analyse de mon camarade Frédéric Suto. Les trous d'air, oui et non. Disons que pour l'Argentine, le problème effectivement vient que au début de tournoi, beaucoup des joueurs de l'équipe étaient arrivés blessés, donc ont eu du mal véritablement à retrouver leur niveau. Il n'y a pas beaucoup de solutions pour Scaloni. Qui met un peu toujours la même équipe et à force ça pioche, ça retrouve pas la fluidité qu'il y avait avant, notamment en 2022. C'est pas tout à fait le même système. Alors il avait intégré Paredes lors du dernier match contre l'Égypte pour ajouter un petit peu de liant, de récupération. Mais bon, pour l'instant, l'Argentine n'a pas retrouvé son brio d'antan, mais avec le cœur parvient à s'en sortir. Concernant l'Angleterre, alors effectivement, hier, elle a vraiment souffert. Et bon, ce qui a également sorti du pétrin, on va dire, au-delà de la qualité de Jude Bellingham et du manque d'expérience un peu des Norvégiens et des petites boulettes à droite à gauche, c'est l'apport du banc, des remplaçants, et ça a vraiment aidé à porter à l'équipe l'entrée d'Aizé, de Spence, de Morgan Rogers, de Dan Burns, ça a apporté beaucoup, et de Bukayo Saka, de vitesse, de percussion, de puissance physique. Et on l'a vu en fin de match et lors de la prolongation face à des Norvégiens qui commençaient vraiment à ressentir la fatigue, ça a joué énormément. Et ça, ce banc, bon, c'est vraiment très très précieux pour l'Angleterre. Ça peut être vraiment un atout face à l'Argentine où ça pioche de plus en plus et que les solutions, il y en a pas 12 milliards. Donc l'Angleterre quand même. Dans la difficulté affichée hier, quand même, a montré qu'il y avait des solutions supplémentaires. C'est effectivement le banc est incroyable. Hein, quand vous avez Bukayo Saka qui peut rentrer, un Aizé, Rhys James aussi a apporté énormément. Ah, ça va faire un sacré choc.
0: Il y a du beau matériel. Sebe Koulibaly, un banc très efficace, une mentalité parfaite, des cadres au niveau. L'Angleterre. Ça a quand même une belle tête de vainqueur.
3: Une très belle tête. Moi, je les vois en finale. Maintenant, je me dis que face à l'Argentine, l'erreur qu'a fait la Suisse, je pense, c'est vraiment ce côté-là où elle a reculé. Et je pense que même à 10, ils auraient dû continuer à attaquer, à jouer leur jeu. Sauf que là, on a une équipe d'Angleterre qui aime jouer le ballon, qui aime aller sur le porteur de balle, qui ne va pas forcément reculer. Donc, je pense qu'ils pourront vraiment faire mal à cette équipe de l'Argentine et que voilà, ils vont réussir à les battre, enfin, parce que l'Argentine, j'ai envie de dire... J'ai envie de dire que cette Argentine-là, elle est injouable, mais Voilà. Je pense qu'une finale France-Angleterre, pour moi, ça passerait bien.
4: Elle a 4 ans de plus.
3: Ah, c'est bon.
0: Malik, rapidement, vous voyez aussi l'Angleterre. C'est vrai que tous les éléments sont un peu favorables pour cette Angleterre de Thomas Tuchel. Vous la voyez, cette sélection, continuer son petit bonhomme de chemin?
4: Mais je pense qu'au niveau physique, on parle d'une équipe qui déjà a 4 ans de plus, mais qui a 2 prolongations dans les jambes. Et ça, à un moment ou à un autre, ça va se payer. Parce que hier, Lionel Messi a tenté beaucoup de choses, mais qu'il n'a pas réussi parce que la fraîcheur physique,
0: plus en difficulté,
4: à un moment donné, elle se fait ressentir. Et puis, 39 ans, c'est 39 ans. Donc, à un moment donné, tout ça va se payer. Maintenant, aux Anglais, de ne pas les laisser jouer, de leur rentrer dedans physiquement. Parce que en général, les Argentins, ce sont les premiers à donner des coups, mais quand on réagit, ils se calment. Donc, je sais que les Anglais, ils sont capables de le faire. Bah, faudra pas les regarder jouer, il faut leur rentrer dedans. Et puis, il y a moyen, parce que le banc, justement, on parlait du banc anglais, qui est hyper

0: trois coureurs précités sont revenus, mais au final, c'est bien le petit-fils de Raymond Poulidor qui s'impose pour la troisième fois sur une étape du Tour. Pas de changement au classement général. Tadej Pogacar conserve le maillot jaune avec une avance confortable. 2 minutes et 42 secondes d'avance sur le Danois Jonas Vingegaard et 3 minutes 27 sur le Mexicain Isaac Del Toro, qui est le coéquipier de Pogacar. Demain, heureusement pour tout le monde, on souffle. Première journée de repos dans le Cantal avant de repartir mardi au frais, on l'espère en tout cas un petit peu plus, pour une 10e étape de 166 km entre Aurillac et le Lioran.
1: Le tennis, Christophe, grande explication en cours entre Yannick Sinner et Alexander Zverev en finale masculine à Wimbledon.
0: Exactement, le numéro 1 mondial italien qui défend sa couronne face à l'Allemand qui rêve lui d'un doublé en Grand Chelem après avoir remporté Roland Garros début juin. Le face-à-face a démarré depuis 1h20 environ et à mon avis c'est parti pour durer. Zverev qui a remporté la première manche sur le score de 7 jeux à 6 en 65 minutes et il mène dans la seconde 3 jeux à 2. Hier, on rappelle, c'est Linda Noskova, 21 ans, qui a remporté la finale 100% tchèque contre Karolina Muguva en 3-7, 6-2, 5-7, 6-3. Noskova a eu un petit peu la main qui tremblait à la fin. Elle a raté 5 balles de match avant de se coucher sur le gazon, pleine d'émotion, on l'imagine, pour son premier sacre dans un tournoi majeur qui la fera monter demain de la 12e à la 7e place mondiale.
1: Merci beaucoup, Christophe Diremzian. Malik Dao, un peu de Tour de France, du tennis. En tant que fan de sport, là, on est gâté. En fait, on dort plus, finalement.
2: On dort plus. Les après-midi, c'est le Tour de France. Le soir, c'est la Coupe du Monde. Et puis, allez, j'attends le moment Paul Sexas, moi. Je l'attends, moi, ce moment.
1: En tout cas, pour l'instant, il est bien classé. C'est vrai qu'on attend la victoire d'étape de Paul Sexas. Paul Sexas qui, j'imagine, aussi tente, en tout cas, de se renseigner sur ce qui se passe à la Coupe du Monde. Et il est pas sans savoir que les demi-finales du Mondial 2026 démarreront la semaine prochaine.
3: On va avoir des belles demi-finales, ça va être très dur pour l'Argentine. Pour moi, il y a quand même deux demi-finales qui sont des belles demi-finales. Argentine-Angleterre, France-Espagne, ça va être deux belles demi-finales. Mais pour moi, il y a toujours une équipe anglaise qui est au-dessus de l'Argentine pour ce qui est montré. Une équipe des Bleus qui est au-dessus de l'Espagne de ce qui est montré. Donc maintenant, on va voir s'il y a vraiment un écart de niveau tel qu'on le voit depuis le début de la compétition. Ou est-ce que ça va être des matchs plus resserrés? Est-ce que le niveau est plus resserré que ce qu'on pense? Mais en tout cas, ça va être des très belles demi-finales. Les affiches sont belles, on va pas se mentir. On va bien manger.
1: Les quatre premières nations au classement FIFA s'affrontent dans le dernier carré de la compétition. Cela fait plusieurs mois que les observateurs attendent ces deux rencontres. Suspense garanti. Bien malin celui qui mettrait sa main à couper sur l'identité des deux vainqueurs. CB Koulibaly, lorsque l'on se remémore le début du mois de juin, à quelques jours du début de la Coupe du Monde, savoir qu'un mois après, les quatre meilleures nations mondiales vont s'affronter en demi-finale, est-ce qu'on pouvait rêver mieux?
4: Honnêtement, si on regarde sur le papier, c'est logique de voir ces quatre équipes-là en finale. T'as quand même l'ancien vainqueur de la Coupe du Monde qui est l'Argentine. Ensuite, t'as l'Espagne qui est une grande nation et l'Angleterre pareil qui sont aussi là pour 60 ans sans Coupe du Monde. C'est vrai que ça fait un peu beaucoup. Donc là, ils ont l'équipe qu'il faut pour aller en finale. En tout cas, très beau parcours. Donc je pense que le carré final et un bon carré final, on va avoir deux belles demi-finales. Donc voilà, j'attends ça avec impatience.
1: Et là où le suspense est garanti, et ça fait des mois que les observateurs attendent ce match, c'est le nouveau classique du foot mondial, Malik Dao, France-Espagne. J'imagine que lorsque on fait les mathématiciens avant la Coupe du Monde et on regarde qui pourrait affronter qui au fur et à mesure des tours, France-Espagne, il a été coché.
2: Avant tout le monde, Lamine Yamal, il avait vu ça. Il a dit, moi, j'attends la France. Il a la France. À lui de montrer qu'il avait raison d'attendre la France, parce que j'avoue que ça va pas être simple, parce que cette équipe de France, j'ai souvent tendance à dire que les Français ont du mal à apprécier ce qu'ils ont, parce que cette équipe de France, elle est quand même talentueuse, mais sur toutes ses lignes. Donc c'est quand même une occasion de montrer à l'Espagne que l'Euro c'est fini, c'est la Coupe du Monde, et quand c'est la Coupe du Monde, en général la France est devant. La France a gagné deux Coupes du Monde, l'Espagne une seule, donc à un moment il faut montrer aussi c'est qui le patron, quoi.
1: C'est Béki, on voit les observateurs en train de commencer à analyser la rencontre. Ce que font les observateurs, c'est aussi donner un favori. Beaucoup de personnes pensent que l'équipe de France est favorite face à l'Espagne. Est-ce que pour vous, il y a, en tout cas sur cette compétition, un différentiel?
4: Si on regarde le parcours des deux équipes, ces deux équipes qui n'ont encaissé que deux buts jusqu'à
1: un but, je crois.

0: l'Espagne, un seul,
1: même. Un but. Donc, défensivement, on va dire que c'est costaud des deux côtés. Maintenant, si on regarde sur le papier et qu'on regarde l'équipe de France, pour moi, c'est aujourd'hui l'équipe vraiment la plus complète, que ce soit défensivement, offensivement. C'est une équipe avec pas mal de cohérence et de cohésion. Maintenant, il y a cette équipe-là d'Espagne où je trouve encore qu'elle a perdu ce côté-là un peu rouleau compresseur, où on a du mal encore à l'avoir imposé son jeu avec la qualité des joueurs qu'ils ont. Maintenant, quand t'as un Lamine Yamal dans une équipe pareille, forcément, ça fait vibrer les défenseurs. Donc, ça va être une très belle rencontre. Maintenant, pour moi, bien évidemment, la France est favorite sur ce match-là.
0: Alors, le sélectionneur espagnol, il est pas tout à fait d'accord avec vous, Luis de la Fuente, qu'on a interrogé en conférence de presse, sur cette demi-finale face à l'équipe de France. Il n'est pas exagéré de qualifier ce match de finale avant l'heure. Celui contre le Portugal l'était aussi. Nous faisons partie des équipes capables d'atteindre la finale. Désormais, nous sommes entièrement concentrés sur la France. Nous sommes conscients de leur immense potentiel, mais nous savons aussi que nous sommes la seule équipe à les avoir battus lors de deux demi-finales. Le match sera plus ouvert que jamais. Il faudra élever notre niveau de jeu et nous allons tout donner. Les Français sont en grande forme et nous avons des styles de jeu différents. Nous avons le plus grand respect pour nos adversaires, mais nous nous sentons capables de battre n'importe quelle équipe.
2: Malik Dao, CB disait que oui, il y a un favori dans cette rencontre, mais est-ce que si on prend le problème dans l'autre sens, est-ce que l'Espagne, c'est pas le pire tirage pour l'équipe de France?
3: Oui, ça pourrait l'être, parce que c'est vrai que c'est une équipe qui est difficile à jouer tactiquement, c'est très discipliné, donc c'est une équipe qui est difficile à jouer, mais quand je regarde aussi le parcours de l'Espagne dans un groupe avec l'Arabie Saoudite, avec l'Uruguay, et puis le troisième...
2: Avec le Cap-Vert.
3: Avec le Cap-Vert.
2: Ce match nul 0-0.
3: Qui a révélé un certain Vosinha, oui. Je me dis, l'Espagne n'a peut-être pas encaissé, parce que l'Espagne n'a pas joué contre Mbappé, contre Dembélé, contre Michael Olise, donc on va aller voir, on va voir cette solidarité, cette solidité défensive là face à cette attaque de l'équipe de France. Il y a du talent des deux côtés, mais je pense que pour l'ADR de Didier Deschamps, ses joueurs ont envie de lui faire un gros cadeau.
2: 14 juillet, jour de la fête nationale.
3: En plus, un 14 juillet.
2: Les signes ne trompent pas, Malik Dao.
3: Franchement, je pense que les Bleus, ils ont envie de faire une belle sortie à Deschamps.
2: Je fais un petit aparté, mais en tant que sportif, lorsque l'on peut jouer à des dates symboliques comme une fête nationale ou une date commémorative, est-ce que mentalement ça booste encore plus? J'imagine que oui.
3: Oui, parce que quand c'est comme ça, le discours du coach, il devient un discours psychologique. On parle même plus de technique ou de tactique, il devient psychologique. On est le 14 juillet, les gars, c'est la fête nationale.
2: Donc ça va. On va dire en termes de motivation, on pourra faire beaucoup plus. Si ce n'est peut-être une finale de Coupe du Monde le tour d'après. C'est Ben Koulibaly. Alors Malik Dao, on a un petit peu parlé lorsqu'on évoquait l'Angleterre. J'aimerais quand même avoir. Alors on aura le temps sur RFI de revenir sur cette demi-finale, mais d'avoir un petit peu votre avis sur cette deuxième affiche, cette Argentine-Angleterre, Léo Messi face à Harry Kane. Alors certes, les deux équipes ne se ressemblent pas dans le jeu, mais on a l'impression que ce sont deux équipes qui battent finalement leur parcours sur leurs individualités. Là encore, vous attendez peut-être pas au plus beau match de football, mais à ce que les grands joueurs se révèlent.
1: Pas forcément au plus beau match, mais en tout cas, c'est deux équipes que moi je sens en tout cas fatiguées, qui ont disputé deux prolongations lors de leur quart de finale. Et j'ai l'impression que cette équipe d'Argentine, elle mise vraiment tout sur Messi. Ça, c'est pas une nouvelle, mais je pense qu'elle pourrait être plus forte. Justement, sans forcément ce Lionel Messi, même si il les délivre à plusieurs reprises. Mais honnêtement, quand je regarde le banc et que je vois qu'il y a peu de changements ou que les changements sont faits aussi tardivement, je suis convaincue que si les changements sont faits correctement et si parfois on mise pas que ce jeu-là sur Lionel Messi, que le jeu de l'Argentine peut être vraiment plus fort. Maintenant, aujourd'hui, le jeu est ce qu'il en est. Donc je vois une équipe d'Angleterre quand même prendre le dessus sur cette équipe-là que je trouve énormément fatiguée. Je les trouve vraiment carbonisés. À la seconde mi-temps, ils sont toujours en train de lutter. Ils cherchent beaucoup de fautes, ils cherchent beaucoup à discuter avec l'arbitrage. Parfois, ils manquent de concentration également. Et c'est une équipe qui va jouer, l'équipe de l'Angleterre, qui va être offensive. Là, on sait que l'Argentine, c'est une équipe qui aime vraiment les équipes qui reculent, les équipes qui se replient, etc., pour pouvoir trouver les joueurs en profondeur. Là, ça va être un tout autre match. Pour moi, c'est leur plus grosse équipe qu'ils vont rencontrer depuis le début de la compétition.
2: Ça tombe bien, c'est en demi-finale. Malik Dao, très rapidement, l'Angleterre a un poil favorite face à l'Argentine?
3: Oui, je pense. Je pense que l'Angleterre a une petite longueur d'avance, déjà en termes de fraîcheur physique, mais déjà dans une chose aussi où l'Angleterre peut rivaliser, même dominer, c'est le jeu aérien. Parce que l'Argentine est très forte dans le jeu aérien, c'est pas des grands gabarits mais qui sont très bons de la tête, et l'Angleterre a ça en magasin, et puis balle au pied, ils sont pas manchots non plus. Je pense que c'est vrai, il y a une petite longueur d'avance pour les Three Lions.
2: Bon, on va voir si cette longueur d'avance va être avérée. C'est mercredi 19h, temps universel, cette Angleterre-Argentine. On aura le temps cette semaine de revenir sur ces demi-finales. Pour l'instant, dans Mondial Sport, un peu de musique. The Wave de Jungle.

0: Mondial Sport toujours en direct sur RFI, émission spéciale Coupe du Monde de foot du côté des États-Unis. Et comme la semaine dernière, on va faire un petit crochet par Paris pour évoquer une autre Coupe du Monde.
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0: Et pour finir cette émission, on va parler de la Coupe du Monde de football unifiée pour les personnes en situation de handicap. Elle s'est tenue cette semaine du côté de Paris. Notre jeune journaliste Lucas Marolo est allé balader son micro dans l'enceinte du Stade Charletti.
2: À 5000 km de Boston, camp d'entraînement des Bleus pour la Coupe du Monde, l'équipe de France de football unifié joue elle aussi sa propre compétition à Paris. Pendant toute la semaine, 24 nations composées de joueurs en situation de handicap mental et de jeunes issus des centres de formation sont présentes à Paris. L'objectif, favoriser l'inclusion par le sport, affirme Julien Collette, directeur général de Special Olympics France.
3: Ça se passe sous le signe de ce qui nous réunit tous, c'est-à-dire l'inclusion. Special Olympics, en organisant des événements internationaux, permet à nombre de ces athlètes partout dans le monde de voyager, souvent pour la première fois. Donc beaucoup d'athlètes découvrent Paris pour la première fois. Donc évidemment, sont émerveillés et les différences s'estompent sur le terrain. C'est la magie du sport.
2: Ce mercredi, en fin de matinée, c'est un France-Brésil au programme. Après avoir concédé une première défaite 6-0 face au Sénégal, le score est là aussi sans appel, 4-0 pour la Seleção. En tant que co-capitaine, Jules Sorbier, pour qui la compétition compte plus que tout, ne cache pas sa déception.
4: Ça présentait tout en fait, mais on a donné notre maximum et ils étaient plus forts que nous. Et aussi, quand on est en France, on doit montrer l'exemple. Mais bon, pour les coachs, qu'ils ont donné du maximum pour nous et on n'a pas assez montré.
2: Au-delà du résultat, tout le monde est gagnant, estime l'entraîneur de l'équipe de France, Renaud Franchetot, habitué à accompagner les jeunes en situation de handicap à travers le sport.
5: Ce que ressentira pour nos partenaires, ce sera, je pense, un nouveau regard sur l'inclusion, le handicap. Je sais, pour en avoir parlé, qu'ils n'avaient pas totalement conscience de ce qu'était le handicap. Donc, de partager les moments avec ces jeunes de nos établissements, je pense que ça ne peut qu'être bénéfique pour leur future vie d'adulte. Et ben, pour nos jeunes des établissements, je pense que c'est vivre un événement quand même mondial.
2: Au total, ce ne sont pas moins de 324 joueurs et joueuses qui se portent mutuellement vers le haut. Tino Mondoloni, défenseur au Paris FC et capitaine de l'équipe de France, s'est porté volontaire pour son plus grand plaisir.
6: Je suis plutôt content de jouer avec eux, on prend du plaisir. On essaie de les encourager quand ils sont dans le mal. Mais sinon, c'est vraiment une bonne expérience.
7: Qu'ils soient en situation de handicap ou pas, il y a rien qui change. On est des êtres humains avant tout. Donc, on leur apprend des trucs, ils nous apprennent des trucs et on rigole tous ensemble.
2: Après les deux premières éditions aux États-Unis, les familles des joueurs ont pu assister au premier pas de leurs enfants en Coupe du Monde. Non sans émotion pour Valérie, mère de Matisse.
8: Je suis fière de le voir sur un terrain de foot et en même temps, je trouve que ils sont coachés par des jeunes joueurs et c'est aussi sympa pour eux.
9: Je trouve ça excellent justement de leur donner l'opportunité de faire une Coupe du Monde. J'espère que la Fédération française de football continuera à jouer le jeu.
2: Si les Bleus ne peuvent déjà plus remporter le tournoi, ils repartiront quoi qu'il arrive avec une médaille autour du cou et des souvenirs plein la tête.
0: Le reportage de Lucas Marolo qui a vécu une journée de cette Coupe du Monde de football unifié. On a eu la chance d'en parler avec CB Koulibaly la semaine dernière. On avait reçu Rajasi, qui est la directrice de spécial d'Olympics du côté de Dakar au Sénégal. Parce que l'équipe sénégalaise, mon cher Malik, était en lice. Une équipe ivoirienne, féminine d'ailleurs, faisait partie du tournoi. Malik Dao, vous n'étiez pas là la semaine dernière.
10: J'étais à Dakar justement.
0: Et ben, vous étiez à Dakar. Ce genre d'initiative, j'imagine que c'est plus que positif pour promouvoir en tout cas le sport et le football pour toutes les personnes.
10: Je pense qu'on est dans un monde globalisé, hein, c'est ce qu'on dit. Il faut que le sport lui aussi soit globalisé, qu'il soit inclusif et que ces personnes-là en situation de handicap soient vues comme des êtres humains comme vous et moi. Et je pense que c'est bien de les inclure dans ce type de compétition. Je sais pas pour vous, mais il y a 2 ans, pendant la finale de Cécifoot au JO, moi j'étais à plein pour l'équipe de France. Voilà, donc ce sont des humains qui ont besoin eux aussi d'avoir voix au chapitre.
0: CB et Malik, une question pour vous deux. J'imagine que vous parliez du CCFoot, c'est un bon exemple. Est-ce qu'on va dans le bon sens, dans la démocratisation de la pratique sportive? Parce que là, c'est le football en l'occurrence, mais on peut aller au-delà du football. Ce genre d'initiative, c'est un pas en avant vers, vous le disiez, le côté inclusif que peut avoir le sport.
1: Exactement, je jouais au football au Bondy Cécy Foot justement, et pour certains, quand ils nous racontent leur parcours, pour certains ils voyaient, etc., et ils ont avec le fil du temps ils ont perdu la vue, etc., et je pense que ça change le regard qu'on peut avoir sur l'handicap. Et même pour ces personnes-là où l'handicap est perçu comme une fatalité, ce genre d'initiative, c'est un pouvoir, ça leur redonne leur humanité, j'ai l'impression, et surtout la force de combattre les pathologies ou l'handicap qu'ils vivent au quotidien. Donc pour moi, c'est la magie du sport, c'est la magie du football, c'est vraiment la magie de ce ballon rond qui unit les peuples.
0: On ne pouvait pas mieux terminer cette émission Mondial Sport. C'est fini pour aujourd'hui. Le week-end prochain, deux émissions Coupe du Monde au programme en prévision de la grande finale. Merci Sébé Koulibaly, merci Malik Dao d'avoir participé au débat. Je salue Philippe Randrian Antenaina à la réalisation, et à C'est tout Samaké qui m'a aidé à la préparer. Excellente soirée à toutes et à tous à l'écoute de la Radio du Monde. Bye bye.
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0: RFI, bonjour, 17h en temps universel, bonsoir, 19h ici à Paris.
1: Nicolas Brousse.
0: Les États-Unis ont frappé la nuit dernière l'Iran très fort. Les mots sont de Donald Trump. De fait, plus de 140 frappes contre Téhéran qui a répliqué en ciblant des bases militaires américaines accueillies dans le Golfe. Le président ukrainien annonce un remaniement gouvernemental pour accompagner un changement de stratégie politique, selon ses dires. La première ministre Yulia Skrivenenko, nommée il y a tout juste un an, va être appelée à d'autres fonctions. Le président sud-africain a terminé sa visite officielle en France par un moment mémoriel. Il assistait aux commémorations du 110e anniversaire d'une bataille qui a marqué la Première Guerre mondiale. De nombreux soldats sud-africains y ont laissé la vie. Et puis France-Espagne, c'est l'affiche très attendue d'une des demi-finales de la Coupe du Monde. Que le meilleur gagne et que le racisme perd, décrit l'actuel Premier ministre espagnol après les propos d'un de ses prédécesseurs, Mariano Rajoy. Il évoque dans une tribune une équipe de France de foot, certes de haut niveau, mais je le cite, sans français. Pour la troisième fois de la semaine, Washington a bombardé le territoire iranien. Près de 140 frappes menées la nuit dernière en réponse aux attaques de Téhéran contre deux navires et à l'annonce de la nouvelle fermeture du détroit d'Ormuz. Aujourd'hui, l'Iran riposte et s'en prend à des bases américaines installées dans plusieurs pays de la région. Pays hôtes qui n'ont évidemment pas apprécié, c'est même le moins que l'on puisse dire, Marine de la Moissonnière.
2: Le Qatar et la Jordanie dénoncent une escalade dangereuse. Oman, actuellement en discussion avec Téhéran au sujet de la future gestion du détroit. Trois d'Ormuz condamne l'attaque qui a touché un port du pays et plus précisément des bases d'appui logistique aux porte-avions américains. Le sultanat a convoqué l'ambassadeur d'Iran pour lui faire part de sa profonde consternation face à ces actes irresponsables. Le chef de la diplomatie pakistanaise appelle lui à la désescalade. Il demande aux deux pays de faire preuve de retenue. C'est l'Iran qui est à l'origine de cette nouvelle flambée de violence. Téhéran a tiré sur deux navires marchands qui ne respectaient pas la route maritime tracée par l'Iran dans le détroit d'Ormuz, détroit que le pays a de nouveau fermé. La réponse américaine ne s'est pas fait attendre. 140 frappes contre des cibles militaires, essentiellement dans le sud de l'Iran, des sites de missiles et de drones, des dépôts de munitions et des postes de surveillance côtière notamment. En représailles, l'Iran a donc attaqué des bases américaines dans 5 pays du Golfe et en Jordanie.
0: Marine de la Moissonnière, et on apprend que des projectiles ont touché ce soir des cibles militaire de l'île de Keshm au large de l'Iran, située dans le stratégique détroit d'Ormuz. Et le Koweït, lui, a été visé par des drones. 3 postes frontières et une plateforme pétrolière offshore ont été attaqués. On y revient plus en détail dans nos prochaines éditions. Il rentrait tout juste d'Ukraine, dont il était un soutien indéfectible. Lindsey Graham était aussi un fervent soutien à Israël. L'influent sénateur américain de Caroline du Sud, devenu proche de Donald Trump après des désaccords passés, est mort subitement hier à l'âge de 71 ans suite à une attaque cardiaque. Le président américain salue l'un des plus grands sénateurs qu'il ait connu. En Ukraine, justement, le président Zelensky annonce un remaniement gouvernemental et des changements au sein des services de l'ordre. La première ministre, Yulia Skrivenenko, nommée il y a tout juste un an, va être appelée à d'autres fonctions pour accompagner un changement de stratégie politique, selon le chef de l'État. À Kharkiv, notre correspondante Emmanuelle Chaz nous explique les raisons de cette décision.
3: C'est sur les réseaux sociaux que Volodymyr Zelensky a parlé de la nécessité de ce remaniement gouvernemental. Il parle d'une stratégie politique modifiée où chaque axe de la politique étrangère ukrainienne serait supervisé par une personne expérimentée. Volodymyr Zelensky a cité les domaines prioritaires comme la relation avec les États-Unis au moment où le président ukrainien pousse pour l'obtention d'une licence de production des systèmes de défense aérien Patriot sur le sol ukrainien et davantage de coopération en matière de défense ou encore le projet de bouclier antimissile ukrainien Freya soutenu par les Européens, l'adhésion à l'Union Européenne ou encore les relations avec les pays voisins. D'autres grands dossiers justifient selon lui ce remaniement comme la préparation de l'hiver, la nécessité de renforcer la défense ukrainienne le long de la ligne de front et les livraisons d'armes ou encore la reconstruction du pays, des changements qui interviennent alors que l'Ukraine subit toujours de plein fouet les raids aériens russes et tente d'accélérer l'obtention de moyens de défense plus efficaces, alors que sur le terrain, Kiev poursuit sa campagne de frappe contre les infrastructures pétrolières russes, dans le but de pousser son agresseur à venir s'asseoir à la table des négociations. Emmanuel Chaz, Kharkiv, RFI.
0: Le chef de l'État français présidait ce dimanche la première journée nationale de commémoration de la reconnaissance de l'innocence d'Alfred Dreyfus, 120 ans jour pour jour après la décision de la Cour de cassation, devant les locaux de l'institution. Emmanuel Macron a appelé à la vigilance de tous les instants face au retour de l'odieux antisémitisme, selon ses termes. Emmanuel Macron, qui était représenté par le préfet de la Somme dans le nord du pays, où le président sud-africain Cyril Ramaphosa achevait sa visite officielle par les commémorations des 110 ans de ce que l'on a appelé la bataille de la Somme. En juillet 1916, 3000 soldats sud-africains ont participé au prix de leur vie à ces affrontements devenus historiques entre soldats allemands et français, épaulés par les forces britanniques et leurs alliés du Commonwealth. Envoyé spécial à Longueval, Oriane Gendreau.
4: 10 heures à Longueval, les trottoirs sont couverts de monde. Un militaire fait un rappel historique.
5: Il y a maintenant 110 ans, débutée la bataille du Bois d'Elleville, elle est considérée comme un des épisodes les plus héroïques et demeure le symbole majeur du sacrifice militaire sud-africain.
4: Cyril Ramaphosa arrive et se dirige vers l'immense mémorial sud-africain à côté du village.
5: Le président de la République d'Afrique du Sud va maintenant être accueilli par M. Roland Bouchel-Blaiseau, préfet de la Somme.
4: Les hymnes des pays retentissent, puis le président prend la parole.
6: Les sacrifices n'ont pas de couleur, le courage n'appartient pas à une seule communauté. Le vrai honneur ne réside pas dans la guerre en elle-même, mais dans le courage, la loyauté et l'humanité.
4: Levé de drapeaux, gerbes de fleurs, la cérémonie dure plus de 4h30. Dans le public, Eric et Sylvie ont du mal à retenir leurs émotions.
7: C'est un peu dur.
8: C'était très émouvant de voir le président avoir un discours aussi politique, aussi fort.
4: Le président a en effet insisté sur le rôle des soldats sud-africains noirs, morts à la guerre puis oubliés. Même ici, seul un nom inscrit sur le mur ne désigne pas un soldat blanc.
0: Envoyé spécial d'RFI, Oriane Gendreau à Longueval. 19h07 à Paris et Madrid, où les propos racistes de l'ex-premier ministre espagnol conservateur, Mariano Rajoy, qui regrette que l'équipe de France ne compte pas de Français dans ses rangs, selon ses termes, ont également surpris le gouvernement de Pedro Sanchez. De nature normalement plutôt discrète, Mariano Rajoy vient de susciter une polémique en s'exprimant dans les colonnes du quotidien en ligne El Debate. Suite à la victoire de l'équipe de football espagnole sur la sélection belge, l'équipe de foot espagnol qui retrouvera les Bleus jeudi. Diane Cambon, vous êtes à Madrid, mais donc quelle mouche raciste a piqué Mariano Rajoy ?
9: Pour quelqu'un qui assure ne pas connaître grand-chose au foot, son analyse sur l'équipe de France n'est pas passée inaperçue. L'ex-président du gouvernement espagnol, Mariano Rajoy, a reconnu que l'équipe des Bleus dispose d'un effectif de très haut niveau, avant d'ajouter cette courte réflexion, je cite « Cela dit, elle ne compte aucun joueur français ». Après le tollé provoqué par ses propos en France, le chef du gouvernement espagnol, Pedro Sanchez, s'est fendu d'un message sur le réseau X. Je cite « Il y en a qui mesurent encore l'appartenance par le nom de famille, le lieu de naissance ou la couleur de la peau. D'autres la mesurent par l'attachement à un pays et la volonté d'y contribuer. » Alors que le Parti populaire auquel appartient Mariano Rajoy n'a fait aucun commentaire sur la polémique, le leader socialiste reproche à l'ancien chef de l'exécutif de déshonorer l'Espagne avec, je cite, « des déclarations xénophobes ». Pedro Sanchez a fait également référence à la rencontre sportive de mardi prochain entre l'équipe d'Espagne et la France en écrivant que le meilleur gagne et que le racisme perde. Diane Cambon, Madrid, RFI.
0: 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Le Sénégal, lui, n'a pas dépassé les 16e de finale, performance jugée décevante. Résultat, Pape Thiaw n'aura pas survécu en tant que sélectionneur à la Coupe du Monde de football. La fédération sénégalaise annonce son limogeage, décision prise la nuit dernière, malgré la prestation de l'équipe à la CAN, Afrique Soir première édition à 18h30, heure de Dakar. Mathieu Van Der Poel remporte la 9e étape du Tour de France cycliste, étape raccourcie pour cause de canicule. Elle atteint en ce moment son pic en France, à tel point que des réacteurs nucléaires, 3 d'entre eux sont arrêtés, 8 tournent à puissance réduite en vue de limiter les dégâts sur les écosystèmes. écosystèmes aquatiques provoqués par la chaleur de l'eau rejetée par ces centrales. À l'autre bout du monde, autre conséquence du dérèglement climatique, la Chine continentale a connu la tempête la plus puissante depuis le début de l'année. Bavi a déversé des trombes d'eau accompagnées de rafales de vent à plus de 145 km/h. Je vous rappelle l'information qui est tombée au cours de cette édition, des attaques dans le détroit d'Ormuz et au Koweït.
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10: Bonsoir, bienvenue dans Géopolitique, que vous pouvez retrouver en podcast. La réunion de famille ne s'est pas super bien passée, mais au moins personne n'a claqué la porte. Voilà comment on peut résumer le sommet de l'OTAN qui s'est tenu à Ankara mardi et mercredi dernier. Entre grosse colère de Donald Trump à l'arrivée, aide à l'Ukraine, investissement dans l'armement européen et rappel de l'article 5 de l'alliance d'entraide entre les pays membres. Petit rappel d'ailleurs de ce qu'est l'OTAN, ça fait pas de mal. C'est une alliance militaire, 32 pays d'Amérique du Nord et d'Europe qui se protègent mutuellement et qui coopèrent sur les questions de défense et de sécurité. Bref, comment analyser cette rencontre entre ses membres ? Que raconte-t-elle des relations entre États-Unis et OTAN, entre OTAN et Europe ? Quels sont précisément les investissements annoncés des Européens dans leur défense ? L'Ukraine est-elle la vraie seule gagnante de ce sommet ? L'article 5 est-il une réalité ? Un bluff permanent. Pour répondre à toutes ces questions, nous sommes aujourd'hui avec deux chercheurs qui connaissent très bien l'OTAN. Bonsoir Amélie Zima.
11: Bonsoir.
10: Docteur en sciences politiques de l'Université Paris-Nanterre, responsable du programme de sécurité européenne et transatlantique à l'IFRI. Face à vous, David Cadier. Bonsoir.
12: Bonsoir.
10: Chercheur sécurité européenne à l'Institut de recherche stratégique de l'école militaire. Merci à vous deux d'être présents. Attention, amis auditeurs, cette émission est enregistrée, le monde bouge vite. Les éléments d'actualité les plus récents évoqués peuvent être dépassés. Prochain journal sur RFI dans moins de 50 minutes. Amélie Zima, c'est vers vous que je me tourne pour commencer. Je comparais ce sommet à une grande réunion de famille tendue, mais où personne n'a claqué la porte. Je vous vois sourire. Est-ce que vous partagez cette analyse ?
11: Effectivement, personne n'a claqué la porte. C'était quand même une crainte, d'une part, dans un premier temps, que Donald Trump ne vienne pas. Bon, finalement, comme il a une relation plutôt cordiale avec le président Erdogan, il est venu. Et d'autre part, qu'on n'arrive pas à faire une déclaration finale, puisque tous ces sommets de l'OTAN se soldent par des déclarations finales. Après, si on regarde un peu dans le détail, cette déclaration finale est quand même une déclaration à minima. On a 6 paragraphes, on est très loin de Washington, où on en avait 38, ou de Vilnius, où on en avait 90, où tout était beaucoup plus détaillé. Ici, vraiment, on a vraiment le strict minimum, notamment la mention à l'article 5, qui est vraiment le strict minimum. Et en fait, cela tient à une chose aussi, c'est que en fait, l'OTAN maintenant est dans une récurrence des sommets. Les sommets ont lieu tous les ans. C'est quelque chose de récent dans l'histoire de l'Alliance. À titre de comparaison, pendant la guerre froide, qui a duré 40 ans, on ne compte que 10 sommets. C'était pourtant une période de tension. Et cette récurrence des sommets fait qu'on n'a pas tout le temps, à chaque fois qu'on organise un sommet, des délivrables de qualité, des délivrables de type sommet. Alors, qu'est-ce que sont les délivrables de type sommet au sein de l'OTAN ? Bah, ça serait, par exemple, un concept stratégique. Bah, celui-là, il date de Madrid, 2022.
10: Alors, pardon, qu'est-ce que c'est qu'un délivrable ?
11: Un délivrable, enfin, quelque chose, un résultat, en fait, qui serait digne d'une réunion de chefs d'État et de gouvernement. Donc, normalement, si l'OTAN se réunit pour un sommet, c'est pour adopter un nouveau concept stratégique, donc sa doctrine, c'est pour valider un élargissement. Bon, bah ça, il n'y en a plus à l'heure actuelle, depuis la Suède et la Finlande. Ou alors, c'est pour discuter éventuellement sur des modalités financières très précises, mais ça, ça a été fait à la haie l'année dernière. Où le communiqué, d'ailleurs, était très succinct aussi. Donc, en fait, on se réunit à minima, et cette fréquence des sommets, elle interroge, et elle interroge même au sein de l'OTAN, puisqu'il y a des fuites qui ont été faites au sein de l'Alliance, disant qu'il faudrait arrêter, en fait, d'organiser un sommet tous les ans. Trop de travail pour les organisations, pour, en fait, accoucher, finalement, d'une souris. D'ailleurs, fait intéressant, à la fin du communiqué, il n'est pas dit que l'OTAN va se réunir au sommet, parce que normalement, à la fin des communiqués, l'OTAN annonce tout le temps où elle va se réunir l'année prochaine. Alors, normalement, elle devait se réunir en Albanie, et ben là, ça n'est pas annoncé. Donc, il est probable que cette réflexion en interne sur cette trop grande fréquence des sommets ait lieu.
10: Pourquoi ils se réunissent autant en ce moment ?
11: Alors, il y avait le contexte de la guerre en Ukraine qui était assez particulier. Là, on a pu même avoir du 2 sommets par an à un moment parce que voilà, c'était quand même absolument inédit d'avoir un pays envahi par un autre de façon globale. Il y avait eu aussi, à la fin des années 2010, la volonté de se réunir plus fréquemment pour prouver déjà à Donald Trump, qui est au pouvoir, que l'OTAN travaillait réellement. Donc, on faisait des sommets pour lui prouver ça. Sauf que maintenant, on arrive à un truc un peu inverse, qui est de se dire, on va arrêter de se réunir aussi souvent parce qu'en fait, à chaque fois, on risque d'avoir une esclandre de Donald Trump. Donc, ce qui a d'ailleurs été le cas lors de ce sommet.
10: Même question pour vous, David Cadier. Comment vous analysez ce sommet dans les grandes lignes ?
12: Effectivement, pas de nouvelles annonces, mais pas d'esclandre non plus. Vous parliez tout à l'heure de photos de famille. Tout l'enjeu était en fait d'éviter un scandale de l'oncle bizarre, de l'oncle atrabilaire Donald Trump, qui, on le sait, a des sautes d'humeur et s'en prend parfois aux alliés. Il l'a fait au début du sommet, il a réitéré des menaces implicites sur le Groenland, il a de nouveau vertement critiqué l'Espagne, mais la bonne surprise, c'est le ton plutôt conciliant à la fin du sommet. Vous l'avez mentionné aussi, un soutien plus ferme qu'espéré des États-Unis explicite à l'égard de l'Ukraine. Néanmoins, comme ça a été dit, dans le contenu du communiqué final, c'est des choses qui avaient déjà été décidées. On a réaffirmé les objectifs de niveau de dépenses, notamment des Européens. Cela a été mis en avant par les Européens, justement pour essayer de satisfaire, de tempérer Trump. Visiblement, la délégation américaine aussi a insisté pour une mention à l'Iran. Néanmoins, en des termes très généraux et très consensuels, à savoir s'opposer à l'acquisition de la bombe nucléaire par le régime de Téhéran et une réouverture du détroit d'Ormuz, qui est à peu près le point de consensus. Mais dont l'ensemble, l'enjeu vraiment de ce sommet était d'essayer de réconcilier, ou en tout cas d'éviter qu'elle s'éloigne davantage, les visions stratégiques européennes et américaines. Sur ce qu'est l'OTAN, sur ce qu'est la défense collective, il y a beaucoup d'inquiétudes côté européen, précisément sur la position, l'implication des États-Unis pour la défense collective de l'Europe, et même pour la compréhension de ce qu'est l'OTAN. Est-ce que c'est une alliance qui permet de faire de la défense, notamment territoriale, en Europe contre la Russie, ce qui est la position des Européens, ou est-ce que c'est une plateforme, un véhicule, un vecteur de projection de puissance globale, notamment au Moyen-Orient? C'est comme ça que l'administration Trump voit l'Alliance aujourd'hui.
10: Bon, alors on va reprendre cette réunion de famille depuis le début. Donald Trump est arrivé, vous l'avez dit, très mécontent. Il reproche aux Européens de ne pas l'avoir suivi sur l'Iran. Il a aussi ressorti de son sac le dossier de l'annexion du Groenland. Amélie Zima, à quoi ça sert pour Donald Trump de se mettre en colère et de mettre en scène sa colère?
11: Alors, je pas complètement disserté sur ce que fait et dit Donald Trump, parce que c'est pas toujours extrêmement intelligible, on va dire. Je voudrais dire en fait qu'est-ce que ça signifie pour l'alliance, en fait, ce que fait Donald Trump. On a parlé de l'Espagne. Quand il dit que l'Espagne est un partenaire horrible ou terrible, déjà l'Espagne n'est pas un partenaire, c'est un allié. Dans le vocabulaire de l'OTAN, ça change en fait. Un partenaire n'est pas couvert par l'article 5. Un allié, si. Donc déjà dire que l'Espagne est un partenaire horrible, bon, soit c'est un manque de connaissance de ce qu'est l'OTAN, soit ça interroge. Le Groenland qui lui revient de droit, en fait, il menace tout simplement le territoire d'un pays membre. Donc là, en fait, ce qu'on a quand même au sein de l'Alliance, c'est un pays qui remet en cause les principes fondamentaux du droit international. Le droit des peuples à disposer d'eux-mêmes, l'inviolabilité des frontières, l'intangibilité des frontières, et qui remet aussi en cause les principes du traité de Washington, qui est le traité fondateur de l'OTAN, signé en 49, sur le règlement pacifique des différends, notamment. L'OTAN, en fait, se conçoit comme une communauté de sécurité, c'est-à-dire que normalement, entre alliés, on ne doit pas se craindre, et là, en fait, on est est quand même dans une situation où il y a des menaces qui sont faites. Alors, on parle beaucoup du Groenland, on parle beaucoup moins du Canada. Or, il y a les réseaux MAGA autour de Donald Trump qui attisent les tendances sécessionnistes dans la province, notamment de l'Alberta. Hein, donc ça, ça inquiète beaucoup, notamment les alliés canadiens qui cherchent maintenant à se rapprocher de l'Europe. Donc, on est vraiment dans une crise qui est tout à fait particulière au sein de l'OTAN. L'OTAN n'a jamais rassemblé des pays qui respectaient complètement l'état de droit, les principes libéraux, le droit international et tout ça. Il y a eu la Turquie, il y a eu la Hongrie de Viktor Orban, tout ça. Mais là, quand même, c'est la première puissance militaire et politique de l'OTAN qui fait ça. Donc, quel gain ça peut lui apporter? Bah, écoutez, il peut espérer, alors après, pour les questions financières, effectivement, d'avoir tapé du poing sur la table, les alliés se sont mis à dépenser plus. Ça, c'est une dynamique qui est amorcée depuis 2022, en gros. Certains alliés n'ont absolument pas attendu Trump pour commencer à dépenser plus dans la défense. Je pense notamment à la Pologne. Mais je pense que cette façon de faire, elle est préjudiciable à l'Alliance. Et ce qui est préjudiciable aussi, c'est le comportement de Mark Rutte, puisque Mark Rutte, le secrétaire général, qui est censé être un arbitre, qui est censé créer le consensus et qui endosse aussi systématiquement les positions de Donald Trump, même si elles sont problématiques.
10: Pourquoi il fait ça, Mark Rutte? Pourquoi il décide autant de se plier à Donald Trump, d'endosser ses positions?
11: Bah écoutez, il y a une communauté d'esprit entre deux et il estime que Trump finalement est dans son bon droit pour faire ça. Et on sait très bien aussi que Rutte doit son poste de secrétaire général à l'appui des Américains. Donc il y a une sorte aussi comme ça de renvoi d'ascenseur. C'est préjudiciable parce que c'est pas le rôle du secrétaire général.
10: Une nouvelle victime, David Cadiès, on vient d'en parler, c'est l'Espagne. Il l'a désigné comme partenaire épouvantable. Pourquoi il fait ça?
12: Alors, il y a plusieurs. En fait, Donald Trump n'a pas une cohérence, une stratégie claire sur l'OTAN, mais il a des marottes. Et la première marotte depuis le début, c'est la question des budgets de défense des pays alliés, notamment présentés d'une façon un petit peu étrange qui mélange en fait les budgets de défense et les contributions au budget de l'OTAN. Mais la demande de l'administration Trump et de beaucoup d'administrations américaines précédentes était de voir les alliés européens faire davantage pour leur défense et en l'occurrence investir davantage dans leur défense. Quand on regarde les classements des dépenses militaires en rapporté au PIB, l'Espagne est plutôt vers la queue de peloton.
10: C'est un mauvais élève.
12: Alors, je ne dirais pas que c'est un mauvais élève. Je pense que ces décisions sont prises en fonction d'arbitrage, en fonction de perception de la menace. Effectivement, la Pologne, les Pays-Baltes, eux, au contraire, sont vraiment en tête. Mais quand on regarde l'environnement géopolitique dans lequel ils se trouvent, ça peut se comprendre. Mais ce qui est intéressant, c'est que il s'en prend à l'Espagne en particulier, également pour une autre raison qui a été l'opposition peut-être la plus ferme de Madrid à la guerre en Iran, la signification de l'Espagne qui a refusé toute contribution espagnole d'ouvrir son espace aérien ou de laisser les États-Unis utiliser ses bases pour bombarder l'Iran. Est-ce qu'il s'agit aussi de la couleur politique du premier ministre espagnol qui est socialiste? On sait quand même que Donald Trump a tendance un petit peu à mélanger les questions de sécurité et les questions de politique intérieure. On l'a vu lors de ses déclarations au sujet de la Pologne sur lesquelles on reviendra peut-être. Et je mentionne ça aussi puisque aujourd'hui il y a un allié qui vraiment a annoncé qu'il allait dépenser encore moins et qui est déjà en queue de peloton, c'est la République tchèque, d'André Babiš, mais qui est un leader populiste, millionnaire, qui a les foudres, qui en fait obtient les critiques de les administrations américaines sur ce sujet, mais qui n'est pas encore rentré dans le viseur de Donald Trump, qui effectivement, pour l'instant, a fait de l'Espagne sa tête de turc au sommet d'Ankara.
10: Concernant les dépenses militaires, les Européens ont tout fait hein, pour contenter Donald Trump. Ils ont augmenté en 2026 leur investissement dans la défense de 121 milliards d'euros. Amélie Zima, pourquoi ils font ça? Et ensuite, est-ce que c'est si énorme que ça, 121 milliards d'euros? Qu'est-ce que ça veut dire?
11: Alors, en fait, il y avait un engagement dès 2014, au sommet de l'OTAN au Pays de Galles, de consacrer 2% du PIB à la défense. Cet engagement, très très peu d'États le remplissaient, parce qu'en fait, c'est pas contraignant. C'est-à-dire, l'OTAN dit, vous devez dépenser 2%, et après, les États font bien ce qu'ils veulent, en fait. Et en fait, le déclic pour les États, ça a été vraiment 2022, et c'est après 2022 qu'on voit vraiment les budgets de défense augmenter très fortement. La Pologne, ici, c'est vraiment un cas paradigmatique. À l'automne 2021, quand on sent que les choses commencent à se dégrader sur le flanc de l'Est, l'Est, la Pologne commence à réfléchir à une loi qu'on appelle la loi sur la défense de la nation. Donc, et là, on est à quasiment 5% du PIB dans la défense. Donc, les pays se mettent à dépenser beaucoup plus. Ils se mettent à dépenser beaucoup plus aussi parce qu'ils ont dépensé très peu dans la défense, notamment à partir des années 90, à partir de la fin de la guerre froide. On a cette période des dividendes de la paix où, en fait, on, les États européens, globalement, n'investissent plus dans la défense et, d'une certaine façon, se reposent un peu sur les États-Unis. Et aussi, dans les années 90, déjà, on a cette problématique du burden sharing, du partage du fardeau entre Américains et Européens, les Américains estimant qu'ils payent, en fait, pour la sécurité des Européens et demandant aux Européens de faire plus. Et ça, ça aboutit, en fait, à un problème pour les armées européennes qui est, en fait, un problème de trou capacitaire. C'est-à-dire que même si on agrège toutes les armées des pays européens, on n'a pas toutes les capacités nécessaires. Il manque des choses dans le renseignement, dans la logistique, dans l'artillerie de longue portée, ce genre de choses. Et donc, ces manques deviennent un peu criants à l'heure où il y a un retour de la guerre de haute intensité sur le continent européen et à l'heure aussi où beaucoup estiment que la Russie pourrait se tourner à horizon 2-3 ans vers un État européen, vers un État de l'OTAN, les Pays-Baltes par exemple. Donc il y a une nécessité finalement de se réarmer. Il y a juste un petit point de désaccord, là je dirais encore, entre ce qui se passe au sein de l'OTAN et ce qui se passe pour les Européens, c'est que l'OTAN a mis un peu en valeur, Mark Rutte a mis un peu en valeur le made in NATO, c'est-à-dire que voilà, il faut renforcer l'industrie de façon générale des pays de l'OTAN, sauf que de l'autre côté, les alliés européens sont plutôt sur le renforcement de l'industrie européenne, de créer une autonomie stratégique.
10: Et donc là, ils les ont achetés à qui, ces armes?
11: Ils les achètent, ça dépend les pays, vous pouvez pas, tous les pays, si on regarde, il y a des pays qui ont des industries de défense nationale et qui peuvent produire. La France, elle est souveraine pour un certain nombre de capacités, la Pologne produit aussi en national. David parlait de la République tchèque, il y a aussi des grands groupes industriels de défense tchèque, CSG notamment. La Corée du Sud est devenue également un très grand fournisseur d'armes. Mais en fait, la différence, c'est que les Européens, d'une certaine façon, veulent construire leur autonomie stratégique. Et l'autonomie stratégique, ça ne veut pas dire acheter américain et produire sous licence en Europe. Donc là, on a un petit hiatus aussi dans la compréhension entre ce que veut l'OTAN et ce que voudraient certains Européens, dont la France, par exemple.
10: Alors, on va détailler un petit peu ces investissements européens. Quelles armes ont-ils ou vont-ils acheter, à quoi elles servent? Mais d'abord, vous écoutez Géopolitique. On poursuivra l'émission juste après une petite pause musicale. Edwin Starr avec sa chanson War Tube contre la guerre des États-Unis au Vietnam à l'époque. À tout de suite.

0: Vous écoutez RFI Géopolitique, on analyse aujourd'hui le sommet de l'OTAN de cette semaine avec les plus grands spécialistes français de l'Alliance Atlantique. Les Européens ont donc annoncé 121 milliards d'euros d'investissement dans leur défense pour contenter un Donald Trump qui n'était pas d'ailleurs satisfait de l'investissement des Européens et des Canadiens dans leurs armées. David Cadier, qu'est-ce qu'ils vont acheter avec tout cet argent?
1: Alors, pour l'instant, c'est principalement des annonces. Encore une fois, c'était un sommet diplomatique. L'OTAN, effectivement, juste avant le sommet, a publié des chiffres qui précisaient que, et c'est intéressant, ils mettent ensemble le Canada et les Européens qui ont dépensé 139 milliards de plus l'année dernière, donc 20% de plus pour leur défense. Le communiqué a aussi indiqué que 50 milliards d'achats seraient faits et on peut penser que beaucoup de ces achats seront faits auprès d'entreprises américaines, et c'est peut-être ça qui a contribué à adoucir l'humeur de Donald Trump, puisque on en a parlé tout à l'heure, il est arrivé très mécontent, mais c'est toujours une négociation pour lui. Depuis toujours, sa tactique de négociation est de commencer par mettre un coup de poing dans le ventre de l'interlocuteur et après de commencer à discuter. On sait qu'il y a deux, trois choses qui l'intéressent, c'est d'obtenir des deals économique notamment, bénéfique, et c'est d'apparaître comme un leader fort et un gagnant. Et donc, tout l'enjeu de ce sommet, toute l'obséquiosité du secrétaire général mentionné par Amélie, justement tourné à essayer de présenter Donald Trump comme le sauveur de l'Alliance qui a enfin forcé les Européens à mettre la main à la poche pour leur défense.
0: Mais donc, qu'est-ce qu'ils ont acheté très concrètement avec cet argent? Est-ce qu'on sait ce qu'ils vont acheter, ce qu'ils ont acheté? Amélie Zima.
2: On sait déjà ce qu'achètent certains États européens. On sait par exemple, si on regarde le pays qui se réarme le plus à l'heure actuelle et qui est la Pologne, qu'elle achète énormément de chars à l'industrie coaérienne, que les avions furtifs américains F-35 sont achetés par énormément de pays européens parce qu'en fait, les Américains sont les seuls à produire un avion furtif. On sait aussi que ce qui est lance-roquettes multiples est acheté aux États-Unis ou à la Corée, là encore parce que les industries européennes ne les produisent pas. La Pologne, on est sur un programme de 1600 chars, des choses comme ça. C'est des programmes qui sont faits comme ça. Là, on n'a pas encore un détail extrêmement grand. Ce qu'on sait aussi côté OTAN, c'est que l'OTAN continue d'acheter de son côté quelques petites capacités. L'OTAN en soi n'a pas d'armée, mais elle dispose de quelques capacités. On a eu l'annonce de l'achat d'un 10e Airbus MRTT, qui est un avion multirôle, donc qui a été acheté par l'OTAN. Et on a eu aussi l'acquisition des Globalize de Saab, qui sont là des avions de surveillance en fait. Donc l'OTAN aussi a réalisé quelques achats pour renouveler un peu son parc qui reste quand même très limité. La force de l'OTAN, c'est les armées de ses pays membres, hein. C'est pas elle.
0: Autre grande annonce, c'est pour l'Ukraine. Européens et Canadiens s'engagent à fournir à Kiev une aide de 70 milliards d'euros cette année et l'année prochaine. Amélie Zima, 70 milliards d'euros, c'est beaucoup. Qu'est-ce que ça représente qu'est-ce que ça dit de l'OTAN?
2: Ça dit que le soutien maintenant à l'Ukraine, il est principalement un soutien en fait européen. Mais ça se voyait déjà à travers d'autres programmes comme le programme Pearl par exemple, de choses comme ça, qui est de l'achat du matériel américain par les Européens pour fournir l'Ukraine. Donc c'est un soutien qui devient quand même européen.
0: Donc majoritairement aujourd'hui.
2: Ouais. Et par contre, ce que ça nous dit aussi sur l'Ukraine, ce sommet, c'est que la perspective d'adhésion de l'Ukraine à l'OTAN n'est plus à l'ordre du jour. Ça ne figure pas dans le communiqué. Dans les communiqués, que ce soit Vilnius, Washington en 2023-2024, il était dit clairement que l'avenir de l'Ukraine est dans l'OTAN. Là, ce n'est plus le cas. C'était plus le cas là et c'est plus le cas là non plus. Donc là on voit bien que entre alliés il n'y a pas du tout de consensus sur cette question de l'adhésion, donc on la met de côté. Et la deuxième nouvelle qui a été faite concernant l'Ukraine et qui est une nouvelle un peu comme ça, un peu tonitruante de Donald Trump, c'est de dire que l'Ukraine va fabriquer des patriotes. Donc il a annoncé que l'Ukraine aurait le droit sous licence de fabriquer des patriotes. Il n'y a que deux pays au monde actuellement qui peuvent en fabriquer, c'est l'Allemagne et le Japon.
0: Alors des patriotes, qu'est-ce que c'est? Simplement,
2: alors, les patriotes...
0: pour nos auditeurs qui ne savent pas, parce que fabriquer des patriotes,
2: ça permet d'intercepter les missiles balistiques. Donc voilà. C'est vital pour l'Ukraine qui se fait bombarder tous les jours.
0: Donc ce sont des camions, des armes, pour bien expliquer, des camions qui peuvent lancer des missiles.
2: Alors ce qui est important, c'est que ça permet d'intercepter des missiles balistiques. Donc c'est vital absolument pour l'Ukraine. Ce que Trump n'a pas dit, c'est que quand il a annoncé ça, c'est qu'il n'a pas prévenu les industriels américains. qui produit ces Patriotes, donc c'est un peu gênant. On ne sait pas comment ça va être financé. Or, on sait que pour construire une usine qui produit des Patriotes, comme en Allemagne, par exemple, il a fallu un investissement de 4,5 milliards. Donc, qui va les financer? Et puis, il faudra sécuriser le site. C'est-à-dire que si vous ouvrez une ligne de production en Ukraine, comment vous la sécurisez, étant donné que l'Ukraine se fait bombarder? Donc là, on a une autre annonce concernant l'Ukraine qui, quand même, est à peut-être à relativiser. Quoi. Enfin, on ne sait pas comment elle va se concrétiser.
0: David Cadier, qu'est-ce que ça dit? Pareil, c'est Patriote, c'est une étape importante, selon vous, de l'aide à l'Ukraine?
1: Oui, depuis le début du conflit, l'Ukraine demande certains types d'armements qui sont donnés au compte-gouttes par les États-Unis et par les alliés. Le grand problème de l'Ukraine en ce moment, c'est effectivement la défense antimissile. Et donc, les Patriotes, de ce point de vue-là, sont une bonne nouvelle. Néanmoins, produire des Patriotes, ça va prendre du temps.
0: Combien de temps?
1: Il n'y aura pas de Patriotes produits en Ukraine avant la fin de l'année 2027. C'est quelque chose qui vraiment prend du temps à produire. Tous les problèmes mentionnés par Amélie en termes de sécurisation du site, en termes d'investissement de départ. Mais c'est en fait symbolique, parce que c'est une frustration ukrainienne qui ont constaté que durant les deux premières semaines de l'attaque américaine contre l'Iran, les États-Unis ont utilisé plus de missiles Patriotes que l'Ukraine n'avait pu utiliser en 4 ans de conflit. Et donc, on sait que les États-Unis ont dépensé la moitié de leur stock dans cette guerre en Iran. Et donc, il y a une inquiétude sur la capacité de pouvoir acheter ces missiles aux États-Unis. Les produire sur place est une solution.
0: Oui, parce qu'il y a déjà beaucoup de pénuries en Ukraine de missiles Patriotes actuellement.
1: Ah oui, à la base, ils n'en ont pas assez. C'est le grand problème. Ils en demandent davantage et c'est quelque chose qui est assez fondamental. Mais comme ça a été dit, l'annonce a été sortie du chapeau véritablement par Donald Trump. Les deux entreprises qui produisent ces missiles, Raytheon et Lockheed Martin, visiblement n'ont pas encore été informées de cet arrangement. Donc, comme toujours avec les annonces de Donald Trump, il prend par surprise son administration, le Pentagone, les industriels.
0: Amélie Zima, est-ce que ça va pas être pris côté russe comme une escalade? Comment c'est pris par Moscou?
2: Écoutez, je pense que
0: même si on parle de système de défense.
2: Il s'agit exactement pour les Ukrainiens de protéger en fait leur ville et les Russes d'une certaine façon ne se posent pas la question quand ils visent des bâtiments civils. Hein. Donc là c'est la question de savoir. En fait à chaque fois qu'une nouvelle classe d'armes a été envoyée à l'Ukraine, la question a toujours été comment les Russes vont interpréter ça. Est-ce qu'ils ne vont pas voir comme une escalade? Au début de la guerre on disait il ne faut pas envoyer des armes létales. Après on s'est mis à envoyer des armes létales et à chaque fois en fait la question était comment les Russes vont réagir. Mais le problème c'est que l'Ukraine se fait bombarder, des bâtiments civils se font bombarder tous les jours. Vous avez quand même des civils qui meurent, des enfants qui meurent, donc le pays est en droit en fait de se protéger, il est légitimement en droit de se protéger. Donc la question en fait de savoir comment Moscou réagit à cette nouvelle en fait ne doit même pas rentrer en fait je pense dans l'équation.
0: Est-ce que ça peut ouvrir une porte pour que d'autres systèmes d'armement, peut-être européens cette fois-ci, soient transmis à l'Ukraine?
2: Les pays européens ont déjà beaucoup donné. Hein. Je pense que parmi les donateurs, là encore la Pologne était au premier rang. Ils ont tellement donné à l'Ukraine en termes de matériel que justement ils ont été obligés de faire des achats massifs pour combler en fait le manque. Donc les pays européens ont déjà beaucoup donné. Maintenant en fait ce qu'il faut aussi c'est que la production européenne augmente en capacité pour pouvoir en fait fournir beaucoup plus, alimenter ses propres armées et fournir aussi l'Ukraine.
0: David Cadier, on ne vous a pas entendu sur les 70 milliards d'euros au-delà du système Patriote, les 70 milliards d'euros alloués à l'Ukraine, est-ce que c'est un tournant?
1: Alors, il faut comprendre que ces 70 milliards annoncés pour cette année et pour l'année suivante, en fait, incluent de l'argent qui avait déjà été promis par l'Union européenne dans le cadre du fameux prêt de 60 milliards qui était bloqué pendant longtemps par la Hongrie. Et qui correspond à quelque chose, en fait, d'assez concret. On sait qu'il y avait un trou pour 2026 dans le budget ukrainien de 26 milliards. Donc les 30 milliards alloués pour cette année et l'année suivante par l'Union européenne visaient à précisément combler ce trou. Il semblerait que sur la base des budgets nationaux, les alliés ont décidé à l'occasion de ce sommet, même si en vérité ça avait été annoncé déjà un petit peu avant le sommet, de contribuer davantage, de faire un prêt supplémentaire. Il y a autre chose à bien voir quand même sur l'Ukraine. En fait, ce qui est considéré à mon avis comme une victoire des alliés européens, c'est les éléments de langage. Puisque dans le communiqué, l'Ukraine est présentée comme contribuant à la sécurité transatlantique, ce qui est la vision européenne d'une Ukraine qui est la première ligne de défense de l'Europe contre la Russie. Mais justement, tout l'enjeu, c'est que l'administration Trump et les Européens n'ont pas la même vision de ce qu'est l'Ukraine, de ce qu'est la menace russe, de la nature du conflit entre la Russie et l'Ukraine et de la façon de le régler.
0: Amélie Sima, vous partagez ce constat, les mots ont changé vis-à-vis de l'Ukraine dans l'OTAN.
2: Alors c'est vrai qu'il y a une différence d'interprétation effectivement entre la façon dont les Européens considèrent ce conflit et l'autre. Après, ce qui a changé et ce que j'avais dit précédemment, ce qui a changé aussi concernant l'Ukraine, c'est que la perspective d'adhésion ne figure plus quand même dans les communiqués de l'OTAN, alors qu'on le voyait quand même très régulièrement, et que l'Ukraine demande toujours aussi à adhérer à l'OTAN. Alors maintenant, la rhétorique du président Zelensky est de dire que l'Ukraine cherche à adhérer à l'OTAN parce que c'est une grande puissance militaire et qu'en fait, en adhérant à l'OTAN, elle va aussi contribuer à la dissuasion et à la protection en fait de l'Europe face à la Russie.
0: On a beaucoup cru au début de l'élection, en tout cas on a beaucoup craint que Donald Trump allait vraiment couper l'aide à l'Ukraine, allait peut-être partir de l'OTAN. Tout ça est écarté aujourd'hui, David Cadier.
1: Alors, il agite des menaces souvent pour obtenir quelque chose.
0: Là, ça a été le cas, là.
1: Oui, ça a été le cas. Mais paradoxalement, en fait, les Européens ont investi davantage dans leur défense, mais pas parce que Donald Trump le demandait, mais parce que Donald Trump n'est pas fiable. Et donc, ils réalisent qu'ils doivent faire davantage pour eux-mêmes. Et le paradoxe est le suivant, c'est que en demandant que les Européens investissent davantage dans leur défense, les Américains vont également perdre les leviers dont ils disposent principalement sur les Européens, dont ils bénéficiaient en assurant leur sécurité. La menace de claquer la porte de l'OTAN, effectivement, a souvent été brandie. Ce n'est pas ce qu'il s'est passé à Ankara.
0: Pour revenir un petit peu à cette aide européenne, est-ce qu'aujourd'hui ça satisfait, au-delà des leviers perdus par Donald Trump, est-ce que ça satisfait, est-ce que ça permet de stabiliser l'OTAN, de

0: c'est ce pays complètement malade.
1: Et c'est pour ça que j'adore ce pays-là. Je n'y suis pas retournée parce que j'ai considéré que je n'étais pas prête et je n'avais pas les reins solides pour retourner sur cette terre. Là, je crois que je commence à avoir les reins qui commencent à être pas mal.
2: Facing Roses, c'est le titre que vous allez interpréter en fin d'émission. C'est un titre qui n'est pas sur l'EP.
1: Qui n'est pas sur l'EP, non. C'est
2: sorti
1: un
2: avant.
1: Titre qui est sorti l'année dernière. C'est un hommage à la maternité, à ma fille Rosa. Faire face aux roses, la traduction. Faire face aux roses, les roses, une rose, c'est magnifique. Il y a aussi des épines. Voilà, c'est la maternité.
2: Faut arrêter de les ronsard, hein. Ça fait pas du bien.
1: Ouais, je pense que c'est ça le problème, en fait. Non,
2: non. Elle a quel âge?
1: Elle a 2 ans et demi.
2: Oh, petit bouchon.
1: Ouais.
2: Ça vous a changé la vie?
1: Absolument, ouais. Mais surtout que j'ai lancé mon projet musical au même moment où j'ai été mère. Du coup, Rosa suit mes avancées et je suis la sienne aussi d'avancées. Et voilà, on grandit ensemble et c'est super.
2: Merci, je vous laisse avec Facing Roses pour Rosa. Au revoir.
1: Au revoir.
3: C'est quand tu veux.
1: Ok.

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0: C'était la session live d'Anaïs Rousseau sur RFI dans les musiques du monde pour la sortie de son premier EP Scandale au paradis. Il y a des concerts en France tout de suite, le 13 juillet au Francophonie de La Rochelle. Et il y a un rendez-vous cet automne, le 25 novembre à la Maroquinerie, c'est à Paris. Quand elle jouera à Keane, évidemment, je vous le dirai. Alors, bye bye Madame Rousseau. Madame Rousseau qui cède sa place à Monsieur Rosset. Rosset, je sens qu'on tient un truc là. Mais alors quoi?
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0: Ça fait plus de 20 ans que Rosset tricote les mots bien cordialement dans ta gueule. Non, ça c'est le nom d'un bouquin, mais je trouve que ça sonne vachement bien avec notre rappeur préféré.
2: Moi je suis très bien.
3: C'est parfait.
0: Juste, tu t'approches pas trop du micro parce qu'il est hypersensible.
3: Manger le micro, faut y aller, hein.
0: Bah Anaïs, je présente Rosset. Rosset sort son 6e album studio, Palmier, d'identité en crescendo, qui était sorti en 2006, où il explorait l'identité aux damnés de la terre, un recueil de chansons de protestation des années 60 aux années 80. Rosset poursuit sa révolution avec un feat de la pharaon électrique Natacha Atlas. Et c'est en trio qu'il vient défendre ce nouveau projet.
2: Alors moi je m'entends... Ah ça y est.
0: Je suis pas sûre qu'on va aller jusqu'au bout de l'émission là.
4: C'est une honte.
0: Je sais, et ça fait 35

0: Yes.
1: Rosé sur RFI dans la session live.
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1: Rosé alias José Youssef Lamine Kaminski, ça doit être marrant quand on passe la douane.
0: Ouais.
1: Un passeport comme ça. C'est clair. Il est vert, j'espère, le passeport.
0: Ah ouais, il y en a plusieurs.
1: Il y en a plusieurs. Bon, bah d'accord. Monsieur Kaminski, on va vous mettre de côté. Rosé, vous sortez un sixième album, Palmier. Vous venez d'interpréter Laissez les enfants courir. Vous êtes accompagné aujourd'hui par DJ Juicy Fruit, qu'on va appeler Juice, ça va aller plus vite, oui. Qui est aux machines.
3: Bonjour.
1: Et bonsoir. Et Nathalie Hadji au saxophone. Bonsoir, Nathalie.
4: Bonsoir.
1: Donc vous êtes venue en trio. Ouais. Défendre ce projet. Sixième album, alors j'ai vu beaucoup les mots mélancolie, colère, mais mélancolie, rage, mais mélancolie. C'est l'approche de la cinquantaine qui commence à frotter un peu dans les hémisphères.
0: Alors c'est possible, mais c'est aussi que moi j'ai toujours écouté tout style de musique, mais forcément aussi dans la musique, il y a cette mélancolie, il y a, on va dire, du Marvin Gaye, du Barry White, donc on passe très vite de la disco à des morceaux peut-être des fois aussi beaucoup plus posé. Et dans la musique que j'ai fait, j'ai jamais trop creusé ce sillon-là. C'est-à-dire qu'il y a toujours ce côté point levé, on y va, on lève le poing. À un moment, je commence à avoir une crampe à mon poing, à mon bras, on va dire, à force de lever le poing. Je me dis, bah en fait, l'engagement est toujours là, l'élan est toujours là, mais c'est pas mal aussi d'explorer ça sous d'autres émotions.
1: Laisser les enfants courir, moi ça me provoque des images qui sont pas belles,
0: ouais.
1: D'images d'enfants qui se noient, des enfants qui sont tués par balles. Enfin, il y a différentes parties du monde qui sont évidemment concernées. Donc le constat, enfin le regard que vous posez sur l'histoire d'aujourd'hui est pas franchement optimiste. En même temps, est-ce qu'on aurait raison d'espérer, oui, mais de se sentir bien, probablement pas.
0: Ben sûrement pas. Après, l'album, c'est un peu le message qui transmet à travers ce morceau et d'autres morceaux, c'est un peu bon. Il nous reste pas grand chose, on nous a un peu tout pris et on veut nous prendre aussi cet espoir-là, forcément. Donc, qu'est-ce qui nous reste? Un peu tous mes autres albums, donc 5 albums avant, ben je dis ben voilà, il faut combattre, il faut changer le monde, il faut. Sur cet album-là, je dis ben on nous a tout pris et on veut même nous prendre un peu ce truc-là. Donc, qu'est-ce qui nous reste au final? Le seul truc peut-être qu'on peut garder et qu'on va pas vendre, bah c'est la dignité. Et en fait, dans cette dignité-là, de se dire qu'on est tout petit face à un monstre qu'on essaye de combattre depuis qu'on est là, depuis plusieurs générations, bah en fait, c'est la beauté, elle est dans ce combat impossible. Et donc c'est cette beauté que j'ai voulu vraiment mettre en avant. Donc il y a une espèce de mélancolie, comme vous dites, mais presque aussi de désespoir, mais on est quand même debout et on y croit encore. Et en fait, c'est ce paradoxe que j'ai voulu mettre en avant, parce que c'est dans ce paradoxe que je vois du romantisme. Voilà, si on faisait les choses de manière que mathématique, on arrêterait. Et parce que on y croit, parce que c'est ça qui fait en fait la force de l'être humain, c'est qu'il y croit même si c'est pas logique. Et c'est ça qui est beau, c'est ça qui est romantique, et c'est ça que j'ai voulu mettre en avant.
1: C'est ça aussi pour la raison pour laquelle on se lève le matin, autrement on va se coucher.
0: Exactement.
1: Ouais. Et on se réveille plus. Est-ce que le rap est toujours le véhicule idéal pour porter sa rage, ses idées, ou c'est devenu un moyen comme un autre ou moins qu'un autre?
0: Ben, alors moi, c'est ce que je sais faire. Et donc, du coup, je fais ce que je sais faire, mais c'est aussi parce que c'est quelque chose que je défends, dans le sens où le rap, il a souvent bon dos. Enfin, voilà, c'est souvent la musique la plus maltraitée par, on va dire, l'intelligentsia, etc. Et en même temps, c'est la musique qui vend le plus. Donc, c'est très paradoxal. C'est pareil, faire du rap, les gens se disent, bon, c'est un peu comme un footballeur. On se dit, bon, bah, lui, il est riche. Mais on se rend pas compte à quel point c'est une petite minorité qui vit du foot.
1: Et vous dire que vous n'avez pas un rond, quoi. Alors, Nathalie, DJ Fossifoot, pour les cachets, moi, je serais vous, je commence à m'inviter.
0: Non, mais disons que, voilà, moi, je défends cette musique parce qu'elle s'en est pris beaucoup. Et puis, ça serait facile de dire, non, bah, j'ai grandi, j'ai pris en maturité, donc maintenant, je fais plus du rap. Non. Le rap, c'est aussi ça, c'est le truc que je traînerai toujours avec moi en réalité. Et le rap, c'est aussi ce qu'on y met, ce qu'on met dedans. Donc ce que je mets dedans, c'est aussi de la musicalité, plein d'autres choses qui viennent. Je vois un peu ça comme se dire que La Jetée de Chris Marker, un film fait avec juste des images fixes, ça serait pas du cinéma. C'est pas vrai. C'est du cinéma. C'est pas pour ça que des films en couleur avec des images qui bougent, ça n'en est pas non plus. Ben, moi, le rap, je le vois un peu comme ça. C'est quelque chose de très épuré et dans lequel je peux m'amuser à ramener aussi d'autres choses.
1: Vous citez Chris Marker. Alors là, on va perdre. Je vous raconterai une fois. Je vous propose d'écouter un extrait de cet album. Après, on posera quelques questions à vos musiciens. J'ai choisi la Voie lactée pour une raison très, très, très simple. Vous avez invité Natacha Atlas et son violoniste favori, Samy Bichaï.

0: Natacha Atlas, Samy Bichat au violon, c'est le titre La Voie Lactée, c'est extrait du nouvel album de Rosset, Le Palmier. Est-ce que vous avez été un fan de Transglobal Underground dans les années 90?
1: C'est venu un peu plus tard. J'étais vraiment très dans le rap américain et new-yorkais surtout. Mais bon, j'étais obligé de toute façon quand même d'entendre tout le passage de la drum and bass, Massive Attack, etc. Enfin, tous ces groupes-là, etc. Et Natacha Atlas, je l'ai plus découverte quand elle a fait la reprise de Mon Ami La Rose.
0: Eh oui.
1: Et donc après, sur le tard, j'ai découvert ensuite tout ce qu'elle a pu faire. Et c'est quelqu'un que je trouve d'assez intéressant. Bon, bah forcément de très talentueuse, mais aussi qui a une culture musicale qui est très proche de celle qui m'intéresse à travers de cet album Palmier, c'est-à-dire justement ces côtés, on va dire, très planants et en même temps avec des rythmiques, on va dire, très proches de celles du hip-hop. Donc,
0: Juice, Nathalie, je ne sais pas si vous êtes au courant, mais Rosset a un point commun avec Samy Bichat, le violon. Vous avez fait du violon à l'âge de 6 ans.
1: Ouais, c'est
0: grand
1: ça.
0: Grand fou.
1: Ouais.
0: C'est compliqué.
1: Ah ouais, c'est un peu trop compliqué. Donc j'ai arrêté à 12 ans, mais
0: vous en avez 6 ans quand même.
1: J'ai fait 6 ans, mais j'étais pas très bon. Enfin, j'ai pas fait 6 ans en mode ouais le mec il défonce tout. Non, j'ai fait 6 ans en redoublant et
0: on est là.
1: Ouais, voilà.
0: C'est ça. Et vous avez joué en orchestre, vous avez fait quoi?
1: Non, mais c'est vraiment partition, voilà, déchiffrage et tout. Mais bon, 6 ans c'est jeune et du coup il nous reste, enfin c'est des trucs qui restent ancrés. C'est-à-dire que quand je prends un violon, alors quand je sors une note, elle est pas forcément agréable à l'oreille. Par contre, je sais que j'ai la bonne position. C'est des trucs qui restent.
0: Et Nathalie, vous avez une question à lui poser sur le violon. Vous qui êtes saxophoniste, vous avez des tips? Parce qu'il s'y remet au violon depuis 2 ans.
2: Oui,
0: le pari, c'est de le faire monter sur scène avec son violon, entre deux raps.
2: C'est une très bonne idée.
0: Le saxophone est rentré de quelle manière dans votre vie, Nathalie?
2: Complètement par hasard. Ma sœur en avait fait. Moi, je voulais faire du violon, justement. Ma mère m'a dit, il y a déjà un instrument. Un saxophone qui prend la poussière, notamment. Donc, voilà, c'est
0: donc
2: un instrument.
0: Donc, c'est pour faire la poussière.
2: C'est
0: un métier.
2: C'est moi que j'ai choisi.
0: Et en dehors de Rosset, votre carrière, comment s'organise-t-elle?
2: Ouf.
0: À ce point-là.
2: Je suis dépassée.
0: Oui. OK.
2: Non, mais je suis side pour plusieurs artistes.
0: Des noms.
2: Mélissa Lavo.
0: Mélissa Lavo, c'est, on l'a dit tout fort.
2: Sébastien Delage. Et l'homme Vince aussi, que vous connaissez peut-être, du Togo. Et voilà, et puis Rosset, là, en ce moment.
0: Monsieur Juice, DJ moi-même. Juicy Fruit.
3: Moi-même.
0: Oui, bonjour vous-même. racontez-moi votre rencontre et ce qui vous relie à Rosset, indépendamment de ce que vous avez fait aujourd'hui sur la vidéo.
3: Ma rencontre avec Rosset, elle date de fin 2017, début 2018.
0: Autant dire le Jurassique.
3: Exactement. Oui. Et on a eu notre première scène.
0: De ménage.
3: Pour l'instant, c'est pas encore arrivé.
0: On
3: n'y est pas encore. Et on a eu notre première scène, je dirais, février 2018, à la Parole Errante. Et depuis, on ne s'est plus lâché.
0: Et avant Rosset, vous aviez œuvré avec qui?
3: Avant Rosset, j'étais vraiment en live DJ set tout seul. Et Rosset et. Non, mon second artiste. Parce que les premiers étaient un groupe qui s'appelle Ultimatum, composé de Fix Niavo, Templar, Grodache et Rhino.
0: Qui viennent d'où?
3: Des Ulysses.
0: D'accord. C'est en région parisienne.
3: Exactement.
0: Et vous?
3: Paris 13e.
0: Paris 13?
3: Et non, le 91, comme étant décroché.
0: 9-3. Oh là là, on peut même pas vous mettre dans une case.
3: Et non.
0: Il n'y a pas de cliché, je suis extrêmement déçu, je ne sais plus quoi dire.
3: Suite à ça, j'accompagne toujours dans Ligel et l'Esram.
0: D'accord. Ce que j'aime bien chez vous, Rosset, enfin ce que j'aime bien, on s'en fiche un peu, mais c'est quand même le côté combattant et identitant, crescendo, bitume, votre travail autour de... Enfin, vous êtes un fan de Frantz Fanon, donc Les Damnés de la Terre, avec tous ces chants de lutte. On voit quand même que, au-delà de son goût personnel, on voit que le papa a essaimé, quoi. Papa Kaminski, qui a fait des faux passeports, qui a lutté contre le colonialisme, qui a été quand même une personne extrêmement importante. Qu'est-ce qu'il pensait de votre vocation, le rap? Est-ce que ça lui parlait ou lui c'était plutôt le jazz ou d'autres musiques d'ailleurs?
1: Ben lui c'est plus on va dire musique classique ou enfin voilà musique très mélodique. Donc le rap il y a pas forcément cru. Hein. C'est sympa. Il est encore jeune. J'ai commencé le rap à 12 ans donc bon il se dit oui bon ça va passer.
0: Il aurait voulu que vous fassiez quoi?
1: Bah non mais
0: docteur.
1: Ouais voilà enfin comme tous les parents bon oui. Forcément. Hein. Mais bon Et puis petit à petit, de fil en aiguille, quand il a commencé à voir un peu la presse tomber, des trucs sérieux tomber, quoi, oui. Que ça vienne le Monde, Libé, des trucs comme ça, il dit bon, d'accord, mais il voyait quand même pas forcément ça comme un métier, mais jusqu'à un moment, il se dit bon, on comprend les paroles, il y a pas de vulgarité, ok, bon, c'est pas mal, j'aime bien.
0: Est-ce que votre papa était pour vous un accélérateur ou une chape de plomb ?
1: Pour le coup, c'est plus un accélérateur. Enfin, je le vois même pas comme ça. C'est-à-dire qu'il y a une espèce de pudeur en réalité. C'est-à-dire que bon, il était pas connu parce que c'était un acteur connu ou des trucs comme ça. Il était connu parce que politique. En plus connu parce qu'il était dans la clandestinité. Donc c'est très paradoxal. Donc en tant que rappeur, forcément. Disons que voilà, j'avais pas le droit de m'afficher. C'est plus comme ça que j'ai vu le truc. Bon, lui avec tout ce qu'il a fait, voilà, il a lutté pour sa vie. Et bon, je vais pas pouvoir trop m'afficher, quoi. C'est surtout ça, quoi. Pour lui, je peux pas trop m'afficher. Et c'est pas quelqu'un qui était connu parce qu'il était dans le show business. Donc, les gens du showbiz servent pas l'histoire de mon père. C'était les gens du monde engagé, militant, politique qui connaissaient le monde de mon père. Donc, déjà, moi, arriver comme un rappeur, c'est bizarre. Je disais plus peut-être, et ça m'arrive encore. Plus que bon, bah voilà, je suis dans la culture. Quoi.
0: Il est magnifique, ce monsieur. Il a un t-shirt de Fela, il a ses beaux yeux, ses lunettes, son petit chapeau adorable. Je suis en train de faire une description physique. En général, ce sont les hommes qui font ça sur les femmes. Et bah, moi aussi. Parce que vous êtes une femme comme les autres, c'est. Bon, on va terminer cette session-là avec le titre lunaire. J'ai l'impression que la lune, c'est un truc qui vous va bien, Rossé. Je me souviens que c'était sur Guns and Roses, c'était ouais. En 2013. Vous étiez venu, je crois, ici. Vous aviez un titre qui s'appelait Assez sur la lune. Ouais, je suis assis sur la lune parce qu'il n'y a rien de mieux à faire. Ouais, comme ça. Ouais. Mais la lune revient vraiment.
1: La lune revient.
0: C'est rond, c'est blanc, ouais, c'est lacté, c'est une femme, c'est sexuel.
1: Non, alors
0: c'est... Cette émission prend une direction. Et Nathalie qui est là, oui. DJ Joseph Root, il est plus réservé quand même sur ce sujet.
1: Non, disons que, alors c'est, bon, je suis assez maintenant, on va dire, émancipé, tout ça, donc ça se voit pas, mais j'étais à deux doigts d'être diagnostiqué autiste, en fait, plus jeune. J'étais très dans mon monde, très réservé, les gens n'arrivaient pas à avoir accès à moi, c'est-à-dire que même à l'école, j'étais un cancre, pas parce que je faisais des bêtises, mais juste parce que j'étais ailleurs. Et donc en fait, quand je suis un peu redescendu, c'est un truc qui m'est resté où j'ai toujours voulu rester fidèle un petit peu à mon côté dans la lune ou dans mon monde, etc. Et donc c'est un peu des dédicaces au moi-même d'avant, on va dire.
0: Vous voulez dire un mot à Rossé, Nathalie, Juice ?
3: Que je suis fier de lui vraiment, parce que on a commencé, ça fait presque 10 ans, comme je disais. Et sur ce dernier projet, j'ai vraiment l'impression qu'il a écouté son cœur, qu'il a suivi sa DA, qu'il avait dans sa tête, dans un petit coin de sa tête, et il s'est dit, aujourd'hui, je vais me faire plaisir et je vais envoyer à mon public ce que j'aime réellement.
0: Oui, en fait, je traduis. Enfin, j'ai pas besoin de traduire. On a très bien compris ce qu'il disait. Vous n'êtes pas mené par un algorithme. C'est véritablement vous qui êtes à la tête de votre travail. Vous êtes votre propre direction artistique.
1: C'est ça. Et puis, Juice, il fait partie de ces personnes, de ces quelques personnes à qui j'envoyais morceaux, maquettes par maquettes, qui sont de bons conseils, qui peuvent dire ouais, ça c'est pas mal, ça va, qui écoutent vraiment et qui, enfin, parce que la progression ou en tout cas les chemins qu'on trouve se font aussi parce que des fois on se perd. Et donc c'est vrai que il y a plein de moments où j'ai essayé plein de trucs différents et ces deux albums-là, Bitume et Palmier, font partie en fait de plein de moments dans lesquels j'ai pu m'égarer pour réussir à finir par faire.
0: Et dans le pire des cas, tu te fais un avatar, tout en intelligence artificielle, enfin plus d'argent, je suis sûre. Non, je suis pas sûre du tout. Nathalie, un petit mot ?
2: Moi, je viens juste de rejoindre l'aventure, donc mais je suis très contente. Je suis très contente de participer à cette belle fête.
0: Bon, ben c'est pour vous le dernier mot.
1: Et ben moi je remercie aussi franchement mon équipe, Juice, Nathalie, parce que franchement l'ambiance est vraiment géniale sur les routes. Enfin voilà, on fait de la route, on fait des concerts, c'est cool. Et puis j'espère que l'aventure elle va continuer longtemps parce que. Non, mais c'est disons que moi ça fait quoi, peut-être 30 ans de carrière maintenant, quelque chose comme ça. Mais j'ai un peu cette impression de m'être enfin trouvé, surtout de plus être dans des enjeux. Les enjeux du Condirathon, les enjeux de ceci, les enjeux de cela, et enfin d'avoir enfin fait du monde, on va dire, de l'écosystème de la musique, ma propre maison.
0: Ouais, c'est la crise de la cinquantaine, bien sûr. T'inquiète, c'est la crise cardiaque. Lunaire sur RFI avec Rossé au slam, DJ Juicy Fruit aux machines et Nathalie à G au saxophone. Merci infiniment.
2: Merci Laurence. On arrête de rigoler là.
4: Ouais.
5: Toto. Oui,

0: Musique du Monde, c'est fini pour aujourd'hui. Les sessions live de Rossé et d'Anaïs Rosso sont en ligne. Pour réécouter en podcast, eh bien, vous avez l'appli Pure Radio de RFI ou vous allez sur le site. Alors, il y a aussi des infos, des photos, des vidéos, des petits mots sur la page Facebook de l'émission et puis aussi sur notre compte Instagram qui s'appelle, attendez, RFI Musique du Monde 1992. Alors, je sais, le titre est un petit peu long, mais l'émission est vintage, alors on assume. Je sais pas pourquoi, mais je sens que j'ai oublié des trucs, des noms peut-être.
1: Un Gesson, les musiciens et tout.
0: Ah, mais bien sûr. Au son, Mathias Taylor, Benoît Le Tyran. Réalisation, Donatien Cahu. Oh non, ça recommence.
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5: Il est 23h à Paris, 21h en temps universel. 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
2: Fanny Bay.
5: À la une des propos racistes qui ont fait réagir le chef du gouvernement espagnol, ceux de l'ex-premier ministre Mariano Rajoy, qui a estimé dans une tribune que l'équipe de France de football ne comptait pas de Français dans ses rangs. Le point avec notre correspondante à Madrid en ouverture de cette édition. Départ de la première ministre et remaniement du gouvernement en Ukraine. Le président Volodymyr Zelensky a dit aujourd'hui dans un communiqué vouloir modifier la stratégie politique ukrainienne. On en parle dans ce journal. Réhabiliter les combattants noirs sud-africains de la Première Guerre mondiale. Voilà l'appel lancé par Cyril Ramaphosa lors de la commémoration des 110 ans de la bataille de la Somme où il a clôturé sa visite en France. Reportage à venir. L'équipe de France de football ne compte pas de Français dans ses rangs. Les propos racistes de l'ex-premier ministre espagnol conservateur Mariano Rajoy n'en finissent plus de faire réagir jusqu'au chef du gouvernement Pedro Sanchez lui-même. De nature discrète, Mariano Rajoy a suscité la polémique en s'exprimant dans les colonnes du quotidien en ligne El Debate après la victoire de l'équipe de football espagnole face à la sélection belge. La correspondance de Diane Cambon.
3: Pour quelqu'un qui assure ne pas connaître grand-chose au foot, son analyse sur l'équipe de France n'est pas passée inaperçue. L'ex-président du gouvernement espagnol, Mariano Rajoy, a reconnu que l'équipe des Bleus dispose d'un effectif de très haut niveau, avant d'ajouter cette courte réflexion, je cite « Cela dit, elle ne compte aucun joueur français ». Après le tollé provoqué par ses propos en France, le chef du gouvernement espagnol, Pedro Sanchez, s'est fendu d'un message sur le réseau X. Je cite « Il y en a qui mesurent encore l'appartenance par le nom de famille, le lieu de naissance ou la couleur de la peau. D'autres la mesurent par l'attachement à un pays et la volonté d'y contribuer. » Alors que le Parti populaire auquel appartient Mariano Rajoy n'a fait aucun commentaire sur la polémique, le leader socialiste reproche à l'ancien chef de l'exécutif de déshonorer l'Espagne avec, je cite, des déclarations xénophobes. Pedro Sanchez a fait également référence à la rencontre sportive de mardi prochain entre l'équipe d'Espagne et la France en écrivant que le meilleur gagne et que le racisme perde. Diane Cambon, Madrid, RFI.
5: Le match France-Espagne, c'est ce mardi à 21h, heure française. Première demi-finale de la Coupe du Monde de football. La deuxième voit s'opposer mercredi l'Angleterre à l'Argentine. Le détroit d'Ormuz est fermé, dit l'Iran. Non, des navires circulent, conteste l'armée américaine. Les déclarations se contredisent alors que les hostilités ont repris entre les deux pays. Un média officiel iranien a indiqué ce soir que des projectiles avaient touché l'île iranienne de Keshm. Un mort, deux blessés dans des attaques sur le sud de l'Iran ont aussi été rapportés. Donald Trump, lui, a affirmé plus tôt que les États-Unis avaient frappé l'Iran très fort la nuit dernière. Près de 140 frappes ont été menées en réponse aux attaques de Téhéran contre deux navires et à la fermeture du détroit d'Ormuz. Ce matin, Téhéran a riposté en s'en prenant à plusieurs pays du Golfe et ce soir, le Koweït a annoncé que trois postes frontières terrestres dans le nord du pays avaient été attaqués. Remaniement gouvernemental en Ukraine. Le président Volodymyr Zelensky a aussi annoncé des changements au sein des services de forces de l'ordre. Alors pourquoi ces modifications maintenant? Les explications de notre correspondante à Kharkiv, Emmanuel Chaz.
6: C'est sur les réseaux sociaux que Volodymyr Zelensky a parlé de la nécessité de ce remaniement gouvernemental. Il parle d'une stratégie politique modifiée où chaque axe de la politique étrangère ukrainienne serait supervisé par une personne expérimentée. Volodymyr Zelensky a cité les domaines prioritaires comme la relation avec les États-Unis au moment où le président ukrainien pousse pour l'obtention d'une licence de production des systèmes de défense aérien Patriot sur le sol ukrainien et davantage de coopération en matière de défense ou encore le projet de bouclier antimissile ukrainien Freya soutenu par les Européens, l'adhésion à l'Union européenne ou encore les relations avec les pays voisins. D'autres grands dossiers justifient selon lui ce remaniement comme la préparation de l'hiver, la nécessité de renforcer la défense ukrainienne le long de la ligne de front et les livraisons d'armes ou encore la reconstruction du pays, des changements qui interviennent alors que l'Ukraine subit toujours de plein fouet les raids aériens russes et tente d'accélérer l'obtention de moyens de défense plus efficaces, alors que sur le terrain, Kiev poursuit sa campagne de frappe contre les infrastructures pétrolières russes dans le but de pousser son agresseur à venir s'asseoir à la table des négociations. Emmanuel Chaz, Kharkiv, RFI.
5: Des frappes, vous venez de l'entendre, qui se poursuivent entre Kiev et Moscou. 4 morts côté ukrainien ce week-end, 5 côté russe selon les autorités des deux pays. Fin de la visite du président sud-africain en France. Cyril Ramaphosa a assisté aujourd'hui à la cérémonie de commémoration des 110 ans de la bataille de la Somme, bataille de juillet 1916, lors de laquelle 3000 soldats sud-africains avaient participé au prix de leur vie à des affrontements devenus historiques entre Allemands et Français, épaulés par les forces britanniques et leurs alliés du Commonwealth. Oriane Gendreau a assisté à cette cérémonie à Longueval. Reportage.
7: 10 heures à Longueval, les trottoirs sont couverts de monde, un militaire fait un rappel historique.
8: Il y a maintenant 110 ans, débutait la bataille du Bois d'Alville. Elle est considérée comme un des épisodes les plus héroïques et demeure le symbole majeur du sacrifice militaire sud-africain.
7: Cyril Ramaphosa arrive et se dirige vers l'immense mémorial sud-africain à côté du village.
8: Le président de la République d'Afrique du Sud va maintenant être accueilli par M. Roland Bouchel-Blaiseau, préfet de la Somme.
7: Les hymnes des pays retentissent, puis le président prend la parole.
9: Les sacrifices n'ont pas de couleur. Le courage n'appartient pas à une seule communauté. Le vrai honneur ne réside pas dans la guerre en elle-même, mais dans le courage, la loyauté et l'humanité.
7: Levé de drapeaux, gerbe de fleurs, la cérémonie dure plus de 4h30. Dans le public, Eric et Sylvie ont du mal à retenir leurs émotions.
10: C'est un peu dur.
11: C'était très émouvant de voir le président avoir un discours aussi politique, aussi fort.
7: Le président en effet insisté sur le rôle des soldats sud-africains noirs, morts à la guerre puis oubliés. Même ici, seul un nom inscrit sur le mur ne désigne pas un soldat blanc.
5: Le reportage de notre envoyé spécial à Longueval, Oriane Gendreau. L'autre cérémonie du jour en France s'est déroulée devant la Cour de cassation à Paris, là où il y a 120 ans jour pour jour, la décision a été prise d'innocenter Alfred Dreyfus. Le chef d'État français a présidé cette première journée nationale de commémoration appelant, je cite, à la vigilance de tous les instants face au retour de l'odieux antisémitisme. Le capitaine Alfred Dreyfus avait été condamné pour haute trahison au profit de l'Allemagne sur la base de fausses preuves. En Espagne, le bilan de l'incendie passe de 12 à 13 morts. Une Britannique est morte aujourd'hui à l'hôpital d'Almeria, selon le gouvernement régional d'Andalousie. Le feu qui ravageait la région depuis jeudi dernier est désormais stabilisé et les sinistrés ont pu rentrer chez eux ce dimanche. La France, elle aussi, combat les flammes. Et alors que le pays traverse son troisième épisode de chaleur de l'année, le ministre de l'Intérieur, Laurent Nunez, a estimé dans un bilan provisoire que 17 000 hectares avaient déjà brûlé dans le pays. L'incendie en cours dans la forêt de Fontainebleau est d'une ampleur exceptionnelle, indiquent à l'instant les autorités, c'est en Seine-et-Marne. Et ces incendies sont favorisés par de fortes chaleurs. 37 départements restent en vigilance rouge canicule pour la journée de lundi, selon Météo France. Des températures supérieures à 40 degrés Celsius sont enregistrées par l'institution dans plusieurs départements pour la journée d'aujourd'hui, dimanche. La Corée du Sud affronte également des chaleurs extrêmes. Première alerte maximale de l'histoire dans le pays, activée ce dimanche. Séoul signale, je cite, un risque considérablement accru de graves problèmes de santé. Et pour faire face, un nouveau dispositif a été mis en place depuis le mois dernier. Notre correspondante Camille Ruiz fait le point sur ce nouveau palier.
10: Plus d'activité à l'extérieur, refuges ombragés et hydratation fréquente, ce ne sont pas des obligations mais seulement des conseils que les Sud-Coréens concernés par les alertes peuvent recevoir directement sur leur téléphone. Ils sont aussi encouragés à vérifier que leurs voisins vont bien ou que personne n'est coincé à l'intérieur d'un véhicule, particulièrement dans le sud de la province du Gyeongsang du Nord. 35 degrés ou plus pendant deux jours, c'est ce qu'il fallait aux autorités pour déclencher l'ancienne alerte. Maintenant, il suffit que le thermostat atteigne 38 degrés, même une journée, pour qu'elle puisse agir. Des critères modifiés pour faire face aux défis du changement climatique, d'après le gouvernement. Car même les personnes en bonne santé sont exposées à un risque considérablement accru de graves problèmes de santé, dont des maladies liées à la chaleur et des décès, prévient la directrice de l'agence météorologique sud-coréenne. Elle ajoute « Il y a une grande possibilité que ces températures se maintiennent jusqu'au 14 juillet ». Camille Ruiz, Séoul, RFI.
5: On referme cette édition avec un mot de tennis. C'est son deuxième titre d'affilée à Wimbledon et son cinquième sacre en grand chelem. Yannick Sinner a remporté ce soir le tournoi en dominant à Londres, Alexander Zverev, victoire en 4-7. C'est la fin de cette édition. 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
13: Le club RFI de loin, l'émission la plus proche. Bonsoir à tous, bienvenue au club, le magazine des initiatives du club RFI. Cécile Bonici à la réalisation et moi-même, nous vous saluons. C'est un plaisir de vous retrouver.
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13: Cette semaine, cap sur le Tchad avec le club RFI Mongo. Bonsoir Idriss Mamadou Brahim, comment ça va?
14: Bonsoir Monsieur Eric, ça va très bien.
13: À Mongo, quel temps il fait?
14: On est déjà à la veille de la saison pluvieuse qui est déjà au bout. Il y a certains qui ont déjà commencé à semer et d'autres pas encore. Ceux qui cultivent la culture du sorgho rouge sont déjà prêts, sont déjà tous au terrain. Mais ceux qui cultivent les berbérés, ils ne sont pas encore commencés, mais ils aménagent quand même le terrain.
13: Donc à Mongo, on commence à préparer les terres pour pouvoir planter parce que l'agriculture prédomine dans la région. Nous allons passer maintenant à votre activité et bien sûr, les jeunes de Mongo s'activent pour faire les choses. Alors, votre dernière activité, c'était une rencontre sur la thématique jeunesse, musique numérique et entrepreneuriat culturel pour promouvoir la paix, l'égalité, le développement à travers la créativité. C'est un long programme, ça, Idriss.
14: Oui, nous avons fait cette activité. C'était à la veille de la fête de la musique. Et nous, ici au Bera, sinon, il n'y a pas beaucoup de tensions, de conflits intercommunautaires, mais ces cinq dernières années, nous avons connu plusieurs choses, beaucoup plus vers le département de Mangalme, qui fait partie aussi de la province d'Iguera. Il y a un conflit intercommunautaire entre les agriculteurs et les éleveurs. Et donc, nous voulons que ces artistes-là chantent pour la paix et puis ils sensibilisent à travers leur voix pour que la population doit être comme d'avant. Nous avons aussi orienter ces artistes-là de promouvoir l'égalité, en fait, de parler de l'apprent genre, en fait. Il ne faut pas négliger toujours les femmes, donc il faut les soutenir, il faut les inscrire à l'école et il faut que les artistes chantent parce qu'un artiste a une voix inestimable. L'artiste, dans le cadre de la sensibilisation, il est plus important que aussi l'écrivain, parce que l'écrivain peut écrire quelque chose, mais l'artiste, il peut transmettre le message de bouche à l'oreille, en fait. Et donc, l'artiste a une importance capitale dans le cadre de la sensibilisation et dans le cadre aussi du développement à travers la créativité. Nous voulons dire aux artistes là que, à travers votre potentiel, vous pouvez vendre votre produit, leurs différentes chansons ou bien des albums. Il ne faut pas qu'ils chantent seulement pour le plaisir ou bien pour le loisir simple, mais il faut qu'ils gagnent aussi leur gain, en fait.
13: Une sensibilisation envers les artistes qui sont là dans notre société, et particulièrement donc à Mongo où vous êtes, et de leur dire que leur voix porte, la musique, les voix, les textes, puisque en fait l'oralité prime chez nous en Afrique et la voix a de l'importance, les griots, tout ça, donc l'oralité a une importance et il faudrait peut-être que donc à travers la voix qu'on puisse dire les choses telles que les thématiques que vous avez citées, promouvoir la paix, l'égalité et la créativité, pousser aussi la créativité, puisque en poussant la créativité, on peut faire des choses et découvrir aux autres ce qu'on fait principalement à Mongo.
14: Ah oui, la créativité, c'est un moteur du développement aussi économique et social. Ces artistes-là doivent être engagés pour transmettre les idées en projets concrets, en fait.
13: On dit souvent dans cette émission du Club RFI, c'est la grande famille. Et cette rencontre que vous avez effectuée avec les artistes de la région, on écoute ce qu'ils pensent de cette initiative organisée par le Club RFI Mongo.
15: Nom d'état civil, c'est Jonathan Mokadinga, connu sous le nom de Prince Jonathan Soussène. Et nos remerciements vont au Club RFI de Mongo qui a pu organiser cette fête pour nous les artistes. Vraiment, c'est un honneur pour nous également. Donc, merci infiniment.
16: Bonjour à tous les auditeurs qui nous suivent en ce moment. Je suis Garnoudi Evariste, leader du groupe Miroir du Guéra. Aujourd'hui, nous allons parler du thème qui est jeunesse, numérique, musique et l'entrepreneuriat culturel. Les jeunes sont le locomotive, le moteur d'une société. Et là, nous avons évoqué avec les jeunes quelles sont leurs importances dans la société. Les vieux, d'un moment à l'autre, vont partir et ils vont laisser la place aux jeunes. Et là, les jeunes doivent se préparer pour prendre le relève. Aujourd'hui, tout se fait par numérique. Donc, tout jeune doit apprendre le numérique. La musique, c'est une science qui se fait sur les notes. Et c'est une science qui est agréable à l'oreille. Et là, nous avons parlé des jeunes qui veulent s'embrasser dans la musique, de se former et d'accompagner la musique avec un métier. Donc, on encourage beaucoup plus les jeunes d'artistes de nos jours d'entreprendre quelque chose et non de se focaliser seulement sur la musique. La musique seule, ça n'aboutit à rien, mais il faut accompagner la musique avec une activité qui peut te faire de l'argent et on doit s'autofinancer et non attendre des autres. Je tiens à remercier la Radio France Internationale. Merci de continuer à encourager les jeunes de part dans le monde sur le Club RFI qui permet des jeunes de se connaître, de se connecter, de se familiariser. Et là aussi, je tiens à dire aussi un grand merci au Club RFI de Mongo qu'ils viennent de naître, mais ils font quand même un travail remarquable. Et s'ils nous sollicitent, nous sommes prêts à les accompagner. Merci.
17: Bonjour à tout le monde. Moi, c'est Togmas Enrique, connu sous le nom d'artiste Hans. Et je suis du Guéra, donc je remercie à tous ceux qui ont contribué à cela pour qu'on puisse avoir l'occasion de présenter nos arts devant tout le monde. Et je suis vraiment ému de cela. Merci.
13: Idriss Mamadou Brahim, le fait d'entendre tous ces artistes que vous avez invités parler de cette initiative avec le recul, ça te fait quoi?
14: C'est une source de motivation quand nous entendons les gens nous remercier et nous dire d'aller en avant. Et tout ça, nous pouvons dire aussi merci à la Radio France Internationale et surtout à tous les clubs RFI du monde, que ce soit le club RFI Waké, Mundu, Abéché et tous les autres en fait. Et nous, on est encore très jeunes, comme nous l'avons dit, et on a toujours besoin de n'importe quel soutien, que ce soit le soutien moral ou bien des conseils.
13: Ça nous fait plaisir aussi hein, de chaque semaine d'être avec vous. Merci Club RFI Mondo pour cette initiative.
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13: Club RFI Mongo, votre cousin du club, il s'appelle Abakar Nanterlé. Il est délégué provincial du développement touristique, de la culture et de l'artisanat à Guéra.
18: Bonjour mesdames et messieurs. C'est avec une immense plaisir que je prends la parole à l'occasion de conférences débats organisées par le club RFI Mongo autour des thèmes jeunes, musique, numérique et entrepreneuriat culturel pour promouvoir la paix et l'égalité de développement à travers la créativité. Je suis délégué de développement touristique de la culture et de l'artisanat du Guéra. Ma mission consiste à promouvoir le patrimoine culturel et touristique de notre province, à accompagner les artistes, les artisans, à encourager les initiatives culturelles et à créer un environnement favorable à l'épanouissement de jeunes talents. Aujourd'hui, plus que jamais, la culture, elle est devenue une véritable levier de développement économique, de cohésion sociale et de paix. À travers la musique, le numérique, les arts et l'entrepreneuriat culturel, nos jeunes disposent d'immenses opportunités pour construire leur avenir, tout en contribuant au développement de leur communauté. Le thème choisi par le club RFI Mongo est particulièrement pertinente et il répond aux défis actuels de notre société où la jeunesse représente la majorité des populations. Cette jeunesse aspire à l'emploi et à la formation, à l'innovation et à une participation active au développement du pays. Le numérique permet désormais à un artiste de produire une œuvre, de la diffusion sur les plateformes numériques et de toucher un public bien au-delà des frontières du Tchad. Dans la province du Guéra, nous observons déjà plusieurs initiatives et encourageantes de nombreux jeunes artistes et particulièrement à des festivals culturels organisé et spécial, réaliser des vidéos et les créant des contenus numériques et mettra en valeur le richesse culturelle de notre province. Des organisations locales de développement également, des projets de formation de jeunes dans les domaines artistiques et entrepreneuriat. Toute initiative montre que la créativité peut devenir une véritable source de revenus lorsqu'elle est bien accompagnée. Notre province a un patrimoine culturel exceptionnel, des traditions riches, des sites touristiques remarquables de danse, de musique, de savoir-faire, des artisanaux, des diversités culturelles qui constitue un potentiel considérable à notre responsabilité. de transformer cette richesse culturelle en opportunité économique pour les jeunes. Au sein des délégations provinciales de développement touristique de la culture et de l'artisanat, nous les encourageons, les artistes, nous collaborons avec les associations de jeunes, des partenaires, afin de promouvoir le talent local. Nous sensibilisons également les jeunes sur les possibilités d'offrir à l'entrepreneuriat culturel, notamment les artisanats du tourisme et du numérique. Nous encourageons les jeunes à considérer la culture non seulement comme une passion, mais aussi comme une activité économique créatrice de l'emploi avec de la formation et d'innovation. Chacun peut développer un projet viable et participe au développement de notre province. J'invite également notre jeunesse à utiliser le numérique de manière responsable et constructive. Les numériques doivent servir à promouvoir nos valeurs, notre culture, notre patrimoine et nos talents plutôt que de diffuser les messages de haine, de diffusion de la message culturelle numérique et doivent être des outils de dialogue, de la paix, de cohésion sociale. Je tiens à m'adresser mes sincères félicitations au club RFI Mongo pour cette excellente initiative qui offre aux jeunes un espace d'échange, de réflexion, de sensibilité sur des questions essentielles pour leur avenir. Et je remercie également chaleureusement la Radio France Internationale RFI pour son engagement constant en faveur de la jeunesse à travers le club RFI. Et enfin, je lance un appel à tous les jeunes du Guéra. Croyez en vos talents et formez-vous, innovez, entreprenez et soyez ambassadeurs de la paix à travers la culture, de la numérique, de la musique. Et l'avenir de notre province dépend de vos créativités. Je vous remercie.
13: C'était l'invité, le cousin du club RFI Mongo, Abakar Nanterlé, délégué provincial du développement touristique de la culture et l'artisanat à Guéra, qui encourage les artistes à faire des choses.
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19: Bonsoir à tout le monde, moi c'est Ndjiglem Mbaye Najibé Olivier, nom d'état civil, et mon nom d'artiste c'est Okabe. Pour le moment, je suis à l'Université Polytechnique de Mongo. Je fais la génie mécanique. J'ai 20 ans. Mon objectif, c'est d'être un grand ingénieur en automobile. Et ce qui m'a beaucoup motivé, c'est parce que ici au Tchad, on n'a pas assez de tracteurs ou encore des machines pour nos cultivateurs. C'est mon papa qui m'a inspiré. Lui, c'est un grand technicien, donc j'aimerais bien le remplacer. Et parlant de l'importance de la génie mécanique pour la population, la mécanique, c'est tous nos engins qu'on monte ici. Elle nous permet d'effectuer de longs voyages ou encore des déplacements rapides. Auparavant, nos parents voyageaient à pied, même avec des animaux. Mais pour le moment, on a des engins qui sont à notre disposition. Donc, elle nous permet de vite déplacer dans un lieu quelconque.

Si vous êtes de fins amateurs de jazz et même si vos connaissances sont à parfaire, vous avez forcément déjà entendu ce gimmick, ce refrain, cette mélodie intitulée « So What », extraite de l'album « Kind of Blue » sur lequel deux grandes figures de l'épopée des musiques noires se font face, Miles Davis et John Coltrane. Le premier est trompettiste, le second est saxophoniste, et en 1959, ils conjuguent depuis déjà quelque temps leur virtuosité respective nourrie de leur fougue juvénile, car ces deux instrumentistes émérites sont nés en 1926. Ils ont donc une trentaine d'années quand ils enregistrent ensemble et vont bientôt écrire un chapitre entier de l'histoire musicale afro-américaine. 100 ans après leur naissance, deux autres musiciens de grand talent ont décidé de leur rendre hommage en interprétant sur scène les œuvres immortalisées dans les années 50 par leurs illustres prédécesseurs. Terence Blanchard à la trompette et Ravi Coltrane, le fils de John, au saxophone, ont décidé d'actualiser un répertoire historique en injectant une humeur très actuelle, matinée de funk, de reggae, de groove, que n'auraient pas renié leurs aînés. Le 29 juin à Paris au Grand Rex,

et le 4 juillet 2026 au Théâtre Antique de Vienne, en France. L'esprit de Miles Davis et John Coltrane a rejailli et nous étions sur place pour capter l'effervescence de cette célébration musicale d'envergure et pour interroger les deux protagonistes de cette aventure hors normes.

0: Comme je vous le disais il y a un instant, nous sommes donc maintenant en compagnie de Terence Blanchard. Merci d'être avec nous.
1: Oh, thank you for having me. Merci beaucoup.
0: Cet été, vous saluez la mémoire de deux légendes du jazz, Miles Davis et John Coltrane, en compagnie de Ravi Coltrane, le fils de John. Est-ce intimidant d'honorer de tels personnages?
1: Of course it's intimidating, but that's the reason why we're not trying to do the arrangements, you know.
2: Bien sûr que c'est intimidant. C'est d'ailleurs la raison pour laquelle nous avons décidé de ne pas rejouer les arrangements créés par Miles Davis et John Coltrane autrefois. Je trouverais cela assez irrespectueux de rejouer à l'identique les œuvres d'antan, car ces deux musiciens ont travaillé d'arrache-pied pour parvenir à une telle exigence. Être des héritiers ne signifie pas copier les aînés. Nous ne voulons pas utiliser le talent d'écriture de ces grands personnages pour notre propre gloire. Par conséquent, nous avons totalement réadapté le répertoire de ces deux grands solistes. En dehors de Flamenco Sketches, qui en soi est une formidable composition et ne mérite aucune modification, notre manière d'honorer les aînés, c'est de leur montrer combien leur musique nous a permis d'évoluer. Nous leur prouvons ainsi que nous les aimons.
0: Miles Davis et John Coltrane ne regardaient jamais en arrière, ils créaient sur le moment. Comment allez-vous respecter cette ligne directrice sans vous retourner sur leur patrimoine?
2: Je pense qu'il suffit d'être honnête. Quand j'étais plus jeune, lorsque je jouais avec le batteur Art Blakey, j'écoutais beaucoup les disques de Miles Davis. Mais je ne voulais en aucun cas le singer. Je me suis donc interrogé et je me suis dit, quelle musique veux-tu interpréter? Je devais faire le tri entre ce que j'aimais et ce que je n'aimais pas. Ce que vous avez pu découvrir durant cette tournée est le résultat de cette quête musicale, foncièrement honnête, que je cultive depuis ma prime jeunesse. Ravi Coltrane et moi-même ne cherchons pas à regarder dans le passé. Nous nous laissons porter par nos émotions au moment même où nous nous présentons sur scène. Nous tenons à aller de l'avant. Certes, nous avons eu beaucoup de chance de pouvoir écouter nos aînés, mais il est temps pour nous de regarder vers l'avenir.
1: But it's time for us to push forward.
0: Miles Davis et John Coltrane étaient très différents l'un de l'autre. Coltrane cherchait la spiritualité. Miles Davis était en quête de respectabilité, de nouveauté. Quelle est votre perception de ces deux hommes? Étaient-ils complémentaires?
2: Je pense que cette complémentarité ne concernait pas seulement Miles Davis et John Coltrane. C'était aussi le cas avec Julian Cannonball Adderley et Wynton Kelly, par exemple. Vous aviez là des personnalités très différentes, capables d'improviser ensemble. Cela nous prouve qu'il n'y a pas qu'une seule recette pour réussir une telle fusion musicale. Quand je joue avec Ravi Coltrane, je prends plaisir à l'écouter, mais je ne cherche pas à entrer dans son jeu mélodique ou harmonique. J'adore son approche du jazz et de l'improvisation. Pour autant, je me concentre sur ma propre interprétation. C'est une quête perpétuelle. Être musicien, c'est comme suivre une séance de thérapie. On passe sa vie à essayer de se comprendre soi-même en creusant à l'intérieur de son âme pour trouver la meilleure façon d'évoluer et de ne pas trop se reposer sur le passé.
1: Digging inside your soul to kind of find out some issues about yourself and hopefully, you know, move forward from those things and correct the ones that need to be corrected.

0: Est-ce que vous vous souvenez, Terence Blanchard, de la manière dont vous êtes entré dans l'univers de Miles Davis?
1: Oh yeah, it was through Ellis Marsalis.
2: Tout à fait. C'est grâce au pianiste Ellis Marsalis qui m'avait offert quelques disques alors que je n'étais encore qu'un collégien. Je me souviens parfaitement des albums en question. Il y avait un vinyle qui réunissait Max Roach et Clifford Brown et un enregistrement public de Miles Davis intitulé Four and More. Je devais avoir 15 ans et je passais tout mon temps à écouter ces disques. Je me demandais d'où venait cette musique. Étant originaire de la Nouvelle-Orléans, je ne connaissais que la musique traditionnelle de ma région. Subitement, j'ai réalisé que deux approches du swing pouvaient avoir un lien certain. J'ai également compris que Miles Davis s'était éloigné de la source du jazz de la Nouvelle-Orléans pour en faire quelque chose de plus novateur. Celui qui m'a le plus attiré, c'était Ron Carter, le contrebassiste de Miles Davis. Je revenais sans cesse sur un même passage pour essayer de comprendre la mécanique d'un tel jazz. J'écoutais aussi attentivement le jeu d'Herbie Hancock au piano. En fait, j'analysais chaque instrument sans m'en rendre compte. Quand j'ai finalement compris ce que ces musiciens produisaient, mon oreille était prête pour un trompettiste comme Clifford Brown. Je captais les similitudes entre tous ces instrumentistes, mais l'improvisation restait encore une énigme. Cela n'a fait qu'attirer ma curiosité. Je me disais qu'il était impossible pour moi d'être aussi performant. Puis j'ai eu la chance de rencontrer un autre grand trompettiste nommé Clark Terry. J'ai commencé à écouter ses œuvres qui m'ont conduit vers un autre de ses homologues, Freddie Hubbard. Lui, je l'ai rencontré alors que je n'avais que 16 ans. Ensuite, j'ai commencé à écouter Woody Shaw. Et je pourrais continuer ainsi à lister tous ceux qui m'ont permis de m'interroger sur ce qu'est le jazz. Beaucoup de jeunes musiciens en herbe considèrent qu'il faut amasser des tonnes d'informations pour pouvoir excéder. Mais il faut surtout utiliser ces informations pour comprendre d'où vient cette musique qu'on appelle le jazz. J'avais dans mon groupe autrefois un musicien totalement boulimique, musicalement parlant, qui essayait de tout comprendre et de tout maîtriser. Il lui fallait surtout trouver sa voix. Miles Davis avait clairement trouvé sa voix.
1: Miles Davis came out and said, "Bitty, little, little, who else did that?"
2: Qui est capable de reproduire cela?
1: Nobody.
2: Personne.
1: You know what I mean? Clifford Brown said, "Bitty, little, little, little, who else did that?" Nobody.
2: Idem pour Clifford Brown. Qui d'autre a su jouer ainsi? Personne. Tout ça pour vous dire que savoir écouter, c'est apprendre à trouver sa propre musicalité. Je vais d'ailleurs vous raconter une histoire qui symbolise parfaitement ce que je suis en train de vous dire. Lors d'une tournée avec le batteur Art Blackie, je me suis retrouvé dans une loge à Pérouse, en Italie, en présence du maître Dizzy Gillespie. Nous avons commencé à converser ensemble et il s'est mis à disserter sur la manière de jouer des accords sur une mélodie. Il a pris sa trompette et il m'a donné des conseils. Je l'ai remercié respectueusement et subitement il me dit
1: «
2: Miles est le seul à pouvoir jouer les plus belles notes à la trompette. » D'une certaine manière, Dizzy Gillespie saluait le timbre unique de son homologue. Mais en filigrane, il disait qu'il avait lui aussi trouvé sa propre voix. Ce moment privilégié m'a fait comprendre qu'il n'est pas nécessaire de vouloir copier ses aînés, mais plutôt d'essayer de savoir qui on est et où on va dans cet univers musical.

0: Quel est le type de répertoire que vous jouez sur scène avec Ravi Coltrane? Est-ce qu'il y aura des grands classiques de John Coltrane et Miles Davis, ou est-ce qu'il y aura des titres originaux?
1: En dehors d'un titre original extrait de mon album Flow, paru en 2005, que nous jouons avec mon groupe E-Collective au tout début du concert, le reste du répertoire est composé des œuvres de Miles Davis et John Coltrane. Ravi Coltrane entre donc sur scène dès le deuxième titre et nous rendons tous les deux hommage à nos grands aînés. La sélection des titres est issue d'albums dans lesquels Miles et Coltrane jouaient ensemble. Nous avons préféré nous restreindre à ces quelques enregistrements historiques car nous aurions pu largement piocher dans le patrimoine de chacun de ces deux géants du jazz. On n'a pas vraiment regardé les dates d'enregistrement original. On s'est plus attardé sur les titres que nous aimions. En revanche, comme tous les musiciens de la planète se sont attaqués au titre « So What », nous avons fait l'impasse. On ne veut pas ajouter notre obol à cette profusion de versions plus ou moins réussies. Nous nous sommes donc interdits de jouer « So What »,« My Funny Valentine » ou « Stella by Starlight ». C'est hors de question.
2: « Stella by Starlight », no.
0: Et quel titre prenez-vous le plus de plaisir à jouer ?
1: C'est difficile à dire, car il y a tant de titres qui nous plaisent. Interpréter Flamenco Sketches est un vrai bonheur. Notre version presque reggae de Green Dolphin Street est aussi très plaisante à jouer. Quant à Two Bass Hits, c'est un sacré exercice de style, car nous avons complètement déstructuré l'œuvre originale. Mais bon, vous découvrirez ça ce soir. En tout cas, nous prenons beaucoup de plaisir à adapter à notre sauce tous ces classiques d'hier. Cela vous donne une idée de nos identités musicales respectives tout au long du concert.

0: En 2027, ce sera le centenaire de Stan Getz. Est-ce que vous allez continuer à rendre des hommages et à célébrer le centenaire du jazz, en quelque sorte?
1: No, you know what's funny? I thought about that, man. Because all of those guys are in the same generation, man. Because there's somebody else.
2: J'y ai pensé. Je me disais qu'on pourrait rendre hommage aux musiciens issus de la même génération. Mais de peur d'oublier quelqu'un, j'ai préféré abandonner. De plus, ce type de célébration ne m'enchante pas. J'ai accepté d'organiser cette tournée uniquement parce qu'il s'agit de Miles Davis. C'est lui qui m'a donné envie d'être trompettiste. Je ne pouvais pas passer à côté de son centenaire. Stan Getz fut également un très grand musicien. Sa contribution au jazz est immense. Sa sonorité, son style sont parfaitement identifiables. Mais comme je ne suis pas saxophoniste, je laisse mes homologues se charger de lui rendre hommage l'année prochaine. Soyons bien clairs, j'aime beaucoup Stan Getz. Mais j'ai passé ma vie à écouter les albums de Miles Davis et c'est lui qui m'a fait entrer dans le jazz. Quand j'avais 15 ans, j'écoutais ses disques sans discontinuer. Cela avait d'ailleurs tendance à agacer mon père qui me disait « Au lieu de rester dans ta chambre à écouter de la musique, tu ferais mieux d'aller dehors et de sociabiliser avec tes amis. » Lui qui ne roulait pas sur l'or me donnait $20 pour que j'aille me promener au lieu de passer mes journées à analyser la musique de Miles Davis. Vous comprenez maintenant l'impact qu'a eu Miles Davis sur ma propre destinée.
1: That's what Miles did to me. You know, so that's the reason why I'm doing this.
0: Quoi qu'il en soit, je vous remercie d'honorer les grandes figures de l'épopée des musiques noires.
1: Hey man, listen, thank you for.
2: Merci pour tout ce que vous faites pour nous, les musiciens américains. C'est toujours un plaisir de revenir en France, et notamment à Paris, car c'est là que j'ai vécu mes plus belles années en compagnie du batteur Art Blakey. Je me souviens que nous jouions au New Morning constamment. Je me suis fait beaucoup d'amis à Paris, et à chaque fois que je reviens, je me sens chez moi. Je vous remercie pour tout ce que vous avez fait pour nous depuis tant d'années.
1: Thank you.

0: Comme vous l'avez compris, Terence Blanchard tenait à saluer Miles Davis, qui avait suscité jadis son goût pour le jazz, l'audace, l'improvisation et la création spontanée. Pour Ravi Coltrane, l'histoire est tout autre. Quand son père, John Coltrane, disparaît en 1967, à l'âge de 40 ans, lui n'a que 2 ans. Il ne peut décemment pas revendiquer une influence artistique au contact de son illustre parent. En revanche, il a pu, en grandissant, s'inspirer des enregistrements de John Coltrane et d'Alice Coltrane, sa mère, disparue en 2007. À 61 ans, Ravi Coltrane s'est forgé une identité qu'il développe avec application pour s'extirper du piège de la filiation musicale que sa généalogie lui impose. Pour autant, il ne pouvait pas refuser la proposition de son ami Terence Blanchard de célébrer le centenaire de 2 icônes, Miles Davis et John Coltrane, qu'il écoutait comme n'importe quel apprenti jazzman durant sa jeunesse. Le 4 juillet dernier, à Vienne, en France, il a accepté de répondre à nos questions. Nous sommes maintenant en compagnie de Ravi Coltrane. Merci d'être avec nous.
1: Thank you, Joe. Thank you for having me.
0: En cette année 2026, vous rendez hommage à Miles Davis et John Coltrane, mais vous adaptez leurs œuvres. Est-ce une manière de dire que le jazz de vos aînés n'est pas figé dans le passé ?
2: En tout cas, c'est une tentative. Nous essayons de prouver que le jazz est une musique vivante, et même si nous rendons hommage à nos aînés, Miles Davis et John Coltrane, il est important de ne pas les copier, car eux-mêmes cherchaient continuellement à ne pas se retourner sur le passé. Leur esprit était toujours tourné vers l'avenir. Certes, nous nous inspirons d'eux, mais nous allons de l'avant.
0: Vous jouez avec le répertoire d'antan en insufflant une humeur reggae, une humeur funk, un esprit groove à la Steve Coleman. Cette relecture audacieuse est-elle impérative ?
1: Well, I think we just want to enjoy the concerts, we want to enjoy the performances, and we want the audience to enjoy them, you know.
2: Je pense que nous voulons tout simplement prendre du plaisir lorsque nous sommes sur scène. Nous voulons aussi que le public soit satisfait. Le groupe de Terence Blanchard, E-Collective, est composé de musiciens très créatifs. Grâce à eux, nous pouvons proposer différentes approches du répertoire de Miles et Coltrane.
1: Approaches to the repertoire as we can.
0: Est-ce que vous avez réécouté les œuvres originales de Miles Davis et John Coltrane pour vous en inspirer et mieux les triturer?
1: Well, I mean, you know, we are doing this tribute and celebration of 100 years of, you know, their anniversary of their births, you know.
2: Vous savez, nous sommes actuellement dans une tournée qui célèbre le centenaire de ces 2 icônes du jazz. Mais nous n'avons pas attendu cette opportunité pour leur rendre hommage. Finalement, nous le faisons tous les jours. Dès que nous sommes sur scène, nous honorons leur mémoire. Leur musique fait entièrement partie de notre vie d'artiste.
1: We listen to that music all the time, you know. It was not only in preparation for this tour, but that music is a constant part of our lives.
0: Vous reprenez assez rarement les œuvres de votre père en dehors de 26-2 ou Fifth House. Qu'est-ce qui vous a poussé à accepter cette tournée ?
1: Well, on my live performances, I'm often playing his music.
2: Pour être plus juste, je vous préciserai que lorsque je suis sur scène, il m'arrive d'adapter certains classiques de mon père, comme Expression, Wise One ou Love Supreme. John Coltrane nous a laissé un héritage musical dont nous devons nous inspirer, moi le premier. En revanche, je ne me sens pas dans l'obligation d'enregistrer son répertoire, car il existe déjà sur disque. Disons que je m'autorise à jouer certains de ses titres uniquement sur scène.
0: Vous n'aviez que 2 ans quand votre père est décédé. Comment êtes-vous entré dans sa musique et quand ?
1: My mother, Alice.
2: Ma mère, Alice Coltrane, était une formidable instrumentiste que j'ai souvent vue sur scène. À la maison, il lui arrivait régulièrement d'écouter les disques de mon père. J'ai donc entendu sa musicalité dès ma plus tendre enfance. J'ai toujours eu le goût du jazz, notamment celui de mon père, mais c'est bien plus tard que j'ai compris son importance patrimoniale. Son répertoire a commencé à m'émouvoir et a totalement changé ma manière de concevoir la musique. Je voulais faire partie de cet univers musical dans lequel sa musique m'emmenait. J'ai donc commencé par jouer de la clarinette, puis je me suis intéressé au saxophone, car le jazz me passionnait de plus en plus. À un moment donné de votre vie, vous ressentez comme un appel de la musique qui vous pousse à aller de l'avant.

0: Vous avez passé le cap de la soixantaine, Ravi Coltrane. Est-ce qu'à cette étape de la vie, on se retourne sur le passé et est-ce que le désir de transmettre un savoir, un patrimoine musical est plus fort?
1: Well, I mean, one person said age is only a number.
2: Certains disent que l'âge, ce n'est qu'un nombre. D'autres disent que ce nombre indique que vous avancez en âge. Il faut accepter cela. Il est évident que nous ne percevons pas le monde tel que nous l'appréhendions à l'âge de 20 ans. Il y avait tout un horizon devant nous. Cela dit, nos traits de caractère n'évoluent pas beaucoup. Je pense avoir conservé l'ambition qui m'animait autrefois. J'ai toujours les mêmes rêves, j'ai toujours les mêmes buts. Je ne cherche pas à regarder dans le passé, j'essaie plutôt de vivre au présent. Je me fais un devoir de multiplier les expériences. Par exemple, jouer avec Terence Blanchard est un vrai bonheur. Et j'espère que nous continuerons encore longtemps.
0: Est-ce que vous avez eu un chaperon? Et est-ce que vous avez le désir de devenir vous-même un chaperon pour de jeunes musiciens?
1: You mean like a mentor, yeah. A mentor figure. I had many, many great mentors. You know.
2: Vous voulez dire un mentor? J'en ai eu plein. La dernière fois que je me suis produit ici, au Festival Jazz à Vienne, c'était en compagnie de McCoy Tyner, le pianiste de mon père. Il fut l'un de mes mentors. Je pourrais aussi vous citer Elvin Jones, le batteur de John Coltrane, qui m'a aussi beaucoup épaulé. Jacques DeJohnette, Charlie Eden, Jerry Allen. Tous ces gens m'ont soutenu et le fait d'avoir pu jouer à leur côté a été une bénédiction. Ils m'ont beaucoup appris, pas seulement au niveau musical, ils m'ont appris la vie. Et grâce à eux, je suis devenu un chef d'orchestre. D'ailleurs, je dirige ma propre formation depuis 1995. Et en effet, il est de mon devoir de former de jeunes musiciens. Les membres de mon groupe actuel, par exemple, sont des gamins de 20, 30 ans. C'est un vrai bonheur de travailler avec eux. J'essaye de leur transmettre le peu de savoir que j'ai acquis au fil des années. C'est le meilleur moyen de régénérer l'esprit créatif à chaque génération. Je connais des musiciens très jeunes qui ont un appétit pour la musique et qui me rappellent le fougueux saxophoniste que j'étais jadis. Ils veulent aller très loin dans l'exploration de la musique.
0: C'est exactement ce que faisait Miles Davis.
1: Art Blakey did the same thing.
2: Le batteur Art Blakey s'entourait aussi de musiciens en herbe. C'est le seul moyen de conserver un esprit jeune. La musique devrait reposer sur ce devoir de transmission.
1: You know, and that's the way this music should work.
0: Miles et Coltrane étaient et restent des légendes du jazz. Comment expliquez-vous que cette aura ait pu résister à l'érosion du temps?
1: Well, that is a difficult question to answer.
2: C'est une question assez difficile. Je dirais qu'ils ont changé la musique en profondeur. Tous ceux qui ont émergé après eux leur doivent une fière chandelle. Nous sommes toujours redevables de leur ingéniosité. John Coltrane, par exemple, a totalement changé le vocabulaire du jazz. On ne peut pas décrire le jazz autrement que sur la base de ce qu'ils ont créé. Au-delà de leur approche musicale respective, il faut aussi noter les difficultés sociales avec lesquelles ils devaient composer à l'époque. Ils ont suivi leur intuition et leur sensibilité pour avancer dans un monde violent. Ils nous ont appris le courage en faisant évoluer continuellement leur musique. Ce fut une grande leçon pour nous tous, quel que soit notre style de musique.
1: So I think they have a lot of great lessons for all musicians from all genres.
0: Merci beaucoup, Ravi Coltrane.
1: Merci beaucoup. Thank you, Joe. Thank you very much. Good to see you again. Thank you so much.

0: C'était le 4 juillet 2026, lors du 45e festival Jazz à Vienne en France, non loin de Lyon. Terence Blanchard et Ravi Coltrane revitalisaient le répertoire de Miles Davis et John Coltrane, une soirée qui se poursuivait avec une autre affiche de rêve, puisque Marcus Miller, Bill Evans, Mike Stern et Mino Cinelli ressuscitaient le groupe de Miles Davis des années 80. Nous avons évidemment suivi leurs prestations, dont vous aurez des échos dès le week-end prochain. J'aimerais remercier Rachel Moreau et Bernard Dulot qui ont facilité notre rencontre à Paris avec Terence Blanchard, mais aussi les équipes de Jazz à Vienne, notamment Louis Hélène et Claire Gaillard, qui se sont démenées pour nous permettre de passer un moment avec Ravi Coltrane, et bien sûr Nathalie Laporte pour la réalisation soignée à Paris. Comme je vous le disais, la semaine prochaine, nous nous retrouverons à Vienne pour vous faire vivre la deuxième partie de cette soirée du 4 juillet 2026 avec Marcus Miller et ses historiques acolytes. Notez enfin que l'équipe de l'épopée va bientôt se rendre dans un autre festival d'envergure, le Montre Jazz Festival, dont la 60e édition se tient jusqu'au 18 juillet avec notamment Deep Purple, Billy Cobham, Marcus Miller à nouveau, Charles Lloyd, Gregory Porter, Brian Jackson, James Taylor, Van Morrison, etc., etc. Vous savez tout, passez une bonne semaine, on se retrouve dans 8 jours, dans quelques instants, le journal.
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1: Tanita Fallet.
3: Nouvelle frappe contre l'Iran annoncée ce soir par l'armée américaine, alors que les hostilités ont repris ce week-end entre les deux pays, après la fermeture par l'Iran du détroit d'Ormuz. Et ces nouvelles flambées de violence ne font pas l'unanimité au sein du régime iranien. C'est un nouveau chapitre historique, d'après le président syrien Ahmad al-Sharr. En Syrie, le parlement de transition a tenu sa première séance depuis la chute de Bachar al-Assad. En France, cérémonie d'hommage à Alfred Dreyfus ce dimanche. Il a été réhabilité il y a 120 ans. Le président de la République Emmanuel Macron a rendu hommage à cet homme victime d'antisémitisme. Et en Indonésie, 74 kilos de lingots d'or et des millions de dollars saisis. C'est ce qui a été retrouvé au domicile du procureur chargé de la lutte contre la corruption. L'armée américaine annonce une nouvelle vague de frappes contre l'Iran ce dimanche soir, en riposte à des tirs menés par Téhéran sur deux navires dans le détroit d'Ormuz samedi et à la fermeture du passage stratégique. La nuit dernière, Washington avait mené 140 attaques contre l'Iran. En réponse, Téhéran a frappé plusieurs positions américaines dans des pays du Golfe ce dimanche. Et ces nouvelles flambées de violence pourraient bien s'expliquer par des divisions internes au régime iranien, selon Guillaume Ancel. Il est ancien officier et écrivain, spécialiste des questions de défense.
4: Il y a une tension très forte entre les ultra-conservateurs du côté des gardiens de la révolution, qui aimeraient bien reprendre le conflit, donc ils vont de provocation en provocation. Et puis de l'autre côté, on voit qu'il y a les négociateurs iraniens qui, eux, font tout pour que surtout on en reste à une discussion et sortir avec un accord. Voilà, le jeu est complexe. Au milieu, il faut rajouter Netanyahou qui essaie de mettre de l'huile sur le feu en expliquant que les Iraniens veulent absolument tuer son ami Donald Trump. Tout ça ne doit pas, comment dire, nous faire oublier que c'est d'abord une négociation entre Américains et Iraniens qui a lieu et qui forcément se passe de manière très tendue. Aujourd'hui, c'est le détroit d'Ormuz qui coince, alors qu'en fait, le cœur de la négociation, c'est le nucléaire iranien. C'est un sujet de tension à l'intérieur du pouvoir iranien, et c'est un sujet de tension entre les Américains et l'Iran, bien sûr.
3: Guillaume Ancel au micro de Marine de la Moissonnière. En Syrie, le Parlement de transition a tenu sa première séance ce dimanche. C'est un nouveau chapitre d'après le président syrien Ahmad al-Sharr. Après son arrivée au pouvoir fin 2024 à la tête d'une coalition islamiste ayant renversé le président Bachar al-Assad, le président de transition avait dissous l'Assemblée du peuple, simple chambre d'enregistrement pendant des décennies. Il appelle désormais au renouveau.
5: Je vous invite à faire de ce Parlement un modèle de responsabilité et de compétence pour contribuer à établir une culture du dialogue, un état de droit et le respect des institutions et à devenir des partenaires dans la construction de la nouvelle Syrie. La Syrie écrit aujourd'hui un nouveau chapitre de son histoire qui reflète sa civilisation, ses valeurs et son patrimoine pour qu'ensemble, nous puissions ouvrir un nouveau chapitre dans la construction d'une Syrie moderne.
3: Le président syrien de transition, Ahmad al-Sharet. La date des prochaines élections législatives en Israël est connue. Elles se tiendront le 27 octobre prochain, annonce ce dimanche du Parlement. Un scrutin crucial pour le Premier ministre Benjamin Netanyahou. Cette élection est la première depuis le début de la guerre menée par Israël à Gaza, démarrée en octobre 2023. Gaza, justement, où les attaques se poursuivent malgré la fragile trêve. Une frappe israélienne a tué 4 personnes ce dimanche, selon la défense civile. Plus de 1000 personnes sont mortes dans l'enclave depuis l'entrée en vigueur du cessez-le-feu en octobre, selon le ministère de la Santé gazaoui. En France, Alfred Dreyfus a été réhabilité par la Cour de cassation il y a 120 ans. C'est devant cette institution que le président de la République, Emmanuel Macron, a tenu à lui rendre hommage ce dimanche en présidant la première journée nationale de commémoration de la reconnaissance de son innocence. L'homme juif, accusé à tort d'être un espion au service de l'Allemagne, est devenu un symbole des victimes de l'antisémitisme en France. Charlotte Turien-Tomaca.
6: C'est devant la Cour de cassation, la même où son innocence avait été définitivement reconnue le 12 juillet 1906, que s'est tenue la cérémonie. Présidée par Emmanuel Macron, entouré des descendants du capitaine Dreyfus, le chef de l'État a appelé à la vigilance face à la montée de l'antisémitisme.
7: Le dreyfusisme nous rappelle que l'antisémitisme, quelle qu'en doit la racine, ou les explications prétendues, est l'ennemi de la République. Or, nous savons que les vieux démons de l'antisémitisme n'ont jamais totalement disparu de notre pays. Nous le savons, parce que les actes antisémites, loin de s'éteindre, continuent de frapper des personnes en raison de ce qu'ils sont.
6: Dans son discours, le chef de l'État a salué le courage d'un homme devenu le symbole du combat pour la vérité et la justice.
7: Rendre justice à Dreyfus, c'était rendre grâce à l'esprit de 1789. Et cette exigence de vérité n'est d'aucune époque. Elle est permanente.
6: Emmanuel Macron a également insisté sur le rôle décisif de la justice, dont la Cour de cassation avait su, en 1906, faire triompher le droit sur les préjugés. En faisant du 12 juillet une journée nationale de commémoration, le président de la République entend inscrire durablement la mémoire d'Alfred Dreyfus dans le récit républicain, à l'heure où les actes antisémites restent à un niveau préoccupant en France.
3: Charlotte Turien-Tomaca. En Indonésie, le principal procureur chargé de la lutte contre la corruption contraint à la démission samedi. En cause, Adrian Sia Février est visé par plusieurs enquêtes pour fraude. Et les perquisitions menées cette semaine ont mis au jour un véritable butin, Nicolas Feldman.
8: 74 kilos de lingots d'or et l'équivalent en espèces de 20 millions de dollars. Les perquisitions ont été menées dans au moins 12 lieux, une maison située dans le district de Bangor en banlieue de Jakarta, une autre dans le sud de la capitale ou encore dans un café. Ce vendredi, celui qui était jusqu'ici le procureur adjoint chargé des crimes spéciaux a confirmé que l'un des sites perquisitionnés était bien sa résidence privée, mais il nie tout lien entre les biens saisis et des faits de corruption. L'affaire l'a néanmoins conduit à démissionner. Le nom d'Adrian Sia Février apparaît dans plusieurs enquêtes en Indonésie. Elle porte sur des fraudes présumées au sein de compagnies d'assurance publique ainsi que sur des soupçons de collusion dans des marchés liés à des centrales électriques. Jusqu'à sa démission, le procureur général dirigeait lui-même une enquête contre l'agence en charge de distribuer des repas scolaires gratuits, un programme phare du président indonésien, mais très controversé car régulièrement accusé de favoriser la corruption.
3: Nicolas Feldman. L'incendie qui a sévi dans le sud de l'Espagne a finalement tué 13 personnes. Bilan alourdi ce dimanche après le décès d'une Britannique à l'hôpital. Le feu qui a débuté jeudi est désormais stabilisé, ont assuré les autorités andalouses ce dimanche. Et les personnes évacuées ont pu rejoindre leur domicile. En tout, ce sont 7000 hectares qui sont partis en fumée sur un périmètre de 40 km. Des incendies également en France où 37 départements sont toujours en vigilance rouge canicule. Plusieurs feux se sont déclarés ce week-end à travers le pays. En forêt de Fontainebleau, à l'est de Paris, sévit un feu d'une ampleur exceptionnelle, selon les autorités, qui a déjà parcouru 300 hectares. 300 hectares parcourus également par un autre incendie en cours à l'ouest du pays. Selon le ministre français de l'Intérieur, 250 départs de feu ont été recensés depuis samedi et quelques 17 000 hectares brûlés. Face à ces chaleurs extrêmes, la 9e étape du Tour de France a été raccourcie ce dimanche. Les cyclistes ont tenu bon et Mathieu Van Der Poel s'est imposé. Le coureur néerlandais de l'équipe Alpecin Première Tech avait pris place dans l'échappée du jour sous la menace du peloton. Jusqu'au bout, les hommes de tête ont résisté et il a fini par prendre le meilleur au sprint sur ses partenaires. Écoutez-le au micro de France Télévisions.
9: Oui, c'était une journée vraiment dure, après une semaine difficile pour l'équipe aussi déjà, donc ouais, je suis heureux de gagner. C'était pas facile, on n'a pas eu beaucoup d'avance avec l'échappée, mais ouais, très heureux de gagner. Aussi parce que dans l'échappée, ça travaillait pas vraiment ensemble, c'est pour ça que j'ai aussi attaqué dans la bosse, et après ça tournait bien avec 4. Et quand on a un peu plus d'un kilomètre de l'arrivée, il y avait un panneau avec 38 secondes et après je savais qu'on allait jouer pour la victoire.
3: Pas de changement au classement général, Tadej Pogacar reste maillot jaune. Ce sont des propos qui résonnent maintenant comme une triste mélodie. L'équipe de France de football est de nouveau la cible de racisme. Après la sénatrice paraguayenne Céleste Amaria, c'est au tour de l'ancien Premier ministre espagnol, le conservateur Mariano Rajoy. Il a estimé ce dimanche dans une tribune dans le quotidien El Debate que l'équipe de France avait certes un très bon niveau, mais qu'elle ne comptait aucun Français. L'équipe de France doit justement affronter l'Espagne mardi en demi-finale de la Coupe du Monde. Le Premier ministre espagnol a dénoncé des propos xénophobes. Il est 10:00 ici à Paris, 22h10 en temps universel. C'est la fin de cette édition.
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1: Dans la mémoire du continent aujourd'hui, une autre voix d'une aînée va résonner, voire gronder. Nous invitons sa mémoire historique pour partager avec vous, avec nous, des dates clés, des hommes qui les font, des femmes qui les font également, des séquences décisives qui ont retenu son attention. Aujourd'hui, c'est une écrivaine, plume sérieuse et précise qui va puiser dans les marges, dans l'histoire, dans les sujets cruciaux de notre temps. Née en Côte d'Ivoire et ayant vécu au Kenya, en Afrique du Sud, à Londres, à Paris, une vie de mouvement, de voyages essentiels qui ont imprimé à son œuvre tous les traits de l'authenticité du partage et une originalité frappante. Elle a écrit sur son pays, la reine Poku, et ça c'est pour la respiration historique. Elle a écrit sur une intimité, disons universelle, c'est loin de mon père, le génocide des Tutsis au Rwanda, c'est pour le devoir de mémoire dans l'ombre d'Imana, et plus récemment en compagnie des hommes sur le virus Ebola en Guinée en 2014. Un riche tableau, nourri de moments importants de l'histoire africaine. Plus que jamais, sa matière première, Véronique Tadjo, est notre aînée du jour et aujourd'hui, elle est dans votre tranche d'histoire. Parole d'aînée, l'Afrique en quatre dates, épisode 3, c'est parti.

0: Bonjour chers amis de la Radio du Monde, je suis très heureux de vous retrouver pour vous proposer une nouvelle tranche d'histoire de notre continent. Avec notre boussole depuis toujours, l'Afrique par elle-même et dans les courants du monde. Véronique Tadjo, bonjour.
1: Bonjour Elgas.
0: Merci d'être avec nous, de partager une partie de votre mémoire avec nos auditeurs. Vous êtes écrivaine primée, je dois le dire. Grand prix d'Afrique noire en 2005 pour la reine Poku, c'est chez Actes Sud. Un autre titre important, En compagnie des hommes, dans votre riche production, édition Don Quichotte, deux textes d'une œuvre plurielle, assez surprenante, je dois dire, par les chemins parfois un peu égarés que vous investissez. Vous êtes une voyageuse dans le continent et en dehors. On va se prêter ici à un jeu de voyager dans votre mémoire. Et j'aimerais, avant de commencer justement ce voyage, vous poser une première question. Dans le continent, dans quel pays africain vous avez vécu et quel est le fondement panafricain commun que vous avez trouvé dans les pays où vous avez vécu ? Véronique Tadjo.
1: Oui, bon, d'abord la Côte d'Ivoire, bien entendu, puisque j'ai grandi en Côte d'Ivoire. Je suis une Abidjanaise.
0: Abidjanaise.
1: C'est la vérité. Je suis une Abidjanaise. Mon père est vers Abouasso, en allant vers le Ghana, mais bon, disons que je suis une Abidjanaise. Voilà. Et puis, j'ai commencé mes voyages, d'abord, beaucoup parce que ma mère était française et donc elle nous amenait en vacances chez elle.
0: Et la région dijonnaise.
1: Voilà, région dijonnaise. Et puis ensuite, voilà, j'ai choisi d'étudier au département d'anglais à l'université Félix Houphouët-Boigny. Et donc, c'était un peu un appel au voyage. Et donc, après ça, j'ai Nigeria, Kenya, Afrique du Sud. Enfin, je ne me suis plus arrêtée.
0: On va aller justement en Afrique du Sud. 15 ans quand même, de 2001 à 2015 à peu près.
1: Ouais, c'est ça.
0: Oui. Qu'est-ce qui vous a frappé justement dans vos périples sur le continent ? Vous avez été au Sud, à l'Est, Kenya, Afrique du Sud en particulier.
1: Je crois qu'on a beaucoup de choses en commun, ça c'est sûr. Mais par contre, on a des choses qui nous divisent énormément. Tout récemment, on pourrait dire que même la question de l'immigration est un gros problème en Afrique. Ça crée des tensions énormes. Et donc, si vous voulez, l'idée du panafricanisme, là, on est obligé de réfléchir devant ces réalités. Et voilà, on est face là à des problèmes bien concrets.
0: Bien concrets.
1: Voilà.
0: Véronique Tadjo, je vous ai demandé quatre dates qui vous ont marqué. On y viendra. Mais je voudrais peut-être d'abord aller dans votre bibliothèque personnelle. Je reçois une écrivaine. Quels sont les livres, justement, qui vous ont marqué, qui ont façonné la lectrice puis l'écrivaine que vous êtes? Bien sûr, on ne pourra pas être exhaustif, mais peut-être un ou deux titres importants de cette littérature.
1: Bon, ça va être un peu ringard, mais moi, les poètes de la négritude, voilà, je suis désolée, mais c'est ce qui m'a vraiment, qui m'a formée. Et donc, vraiment, je me
0: Est-ce qu'il y a une hiérarchie entre les poètes de la négritude, très souvent aussi de Césaire,
1: oui,
0: Damas, Senghor?
1: Ben, c'est pour une bonne raison, hein. Je les ai tous lus avec Dadier, bien sûr, entendu.
0: Bien sûr. Écrivain ivoirien.
1: Écrivain ivoirien. Bon, je mettrai Kourouma, qui m'a énormément...
0: Amadou Kourouma.
1: Amadou Kourouma. Et bien d'autres aussi, mais la littérature française également. Duras, par exemple, je l'ai beaucoup lu pendant longtemps.
0: Marguerite Duras.
1: Voilà, Marguerite Duras. Je fais un peu comme les Anglais, je mets juste...
0: Les noms.
1: Les noms. Ça a été un bouillonnement, et puis aussi, à cause du département d'anglais, la littérature américaine également, et africaine, anglophone.
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0: vôtre. Véronique Tadio, on va maintenant commencer notre voyage dans votre mémoire. Qu'est-ce que vous avez choisi comme première séquence dans Parole d'aîné, l'Afrique en quatre dates?
1: La traite transatlantique, c'est-à-dire l'esclavage. Mais alors, je vais l'aborder sur un autre angle.
0: Lequel? Voilà.
1: C'est-à-dire que, en fait, c'est très important parce que, je l'ai dit, j'étais étudiante à l'université Félix Houphouët-Boigny au département d'anglais, et après, je suis devenue américaniste. Et donc, on va dire qu'en grandissant, déjà, pourquoi je suis devenue américaniste? Parce que j'étais baignée dans cette ambiance, en fait, la civilisation et la culture afro-américaine. Je veux dire, tous les grands chanteurs, tous les James Brown, tout cela était
0: la soul,
1: on a baigné dans ça, mes premières parties, les booms, comme on disait à l'époque, et tout ça, bon, on n'entendait que ça. Et donc, je me suis demandé, mais qui sont ces gens-là? Qui sont les Afro-Américains?
0: D'où venaient-ils?
1: Enfin, je savais d'où ils venaient, mais qui sont-ils? Alors donc, pour ma thèse de doctorat, j'ai choisi comme sujet la culturation des Noirs américains à travers l'esclavage. Et alors, avec deux dates, de 1619 à 1808. Et pourquoi 1619, vous allez me demander?
0: Bien sûr.
1: Voilà, parce que c'est les premiers Africains esclaves donc qui arrivent à Jamestown en Virginie. Et il venait d'Angola et d'Afrique de l'Ouest.

0: Si un élément important, un premier repère, on voit déjà une forme de cartographie émerger, parce que on va donner quelques repères, parce que la durée, 3 siècles, 4 siècles, 15e, 19e siècle, des cales entassées d'hommes, déshumanisation, caractère industriel de la mise en captivité d'hommes, une saignée, des millions de captifs arrachés à leur terre. La traite transatlantique laisse encore aujourd'hui des empreintes dans les corps, les perceptions, le racisme et la discrimination. Et si de tout temps les captifs ont résisté, leur mémoire est magnifiée par des travaux d'historiens, par des travaux d'écrivains, dans le cinéma et dans l'art. Est-ce qu'on transmet encore assez cette histoire? Parce que vous nous racontez comment vous êtes venu d'une certaine manière à ce sujet. Est-ce que de manière générale sur le continent, cette mémoire, elle est encore vivante et vive?
1: Oui, moi je pense que oui, évidemment. On le voit aujourd'hui, il y a la loi Taubira, il y a l'ONU qui vient juste de décréter que...
0: C'est le crime contre l'humanité.
1: Ils ont ajouté le plus grave
0: oui,
1: contre l'humanité porté par le Ghana. On voit qu'il y a, ce désir toujours de garder cette mémoire et qu'on n'a pas fini d'en parler. Mais ce que je voudrais dire, c'est que, bon, on ne voit jusqu'à présent que le traumatisme. Et moi, ce qui m'a intéressé, c'est en regardant, en m'intéressant aux Noirs américains, c'est en fait tout ce qu'ils ont apporté au monde.
0: Mais justement, parlons de ça.
1: Oui.
0: Parce que d'une blessure profonde,
1: exactement,
0: d'un traumatisme, s'est émancipé une certaine forme de force créatrice.
1: Exactement.
0: Un génie, justement. Mm-hmm. Est-ce qu'il y a des noms, des repères, des personnes qui incarnent aussi cette histoire?
1: D'abord, je voudrais expliquer un peu ce processus d'acculturation. Hein, donc, 1619, c'est les premiers Africains qui arrivent en Virginie. Et on parle de 1500 à 1600 d'esclaves vendus par an. Hein. Et c'était vendu par des négriers qui venaient de Bristol et de Londres essentiellement. Et en 1808, c'est la loi interdisant l'importation d'esclaves sur le continent américain. Je me suis basée sur cette période-là.
0: Oui.
1: Voilà. Et donc, ce qui m'intéressait, c'est le processus d'acculturation. Acculturation, ça peut être vu négativement ou positivement. Acculturation, c'est négatif quand, d'abord, ça passe par une déculturation.
0: Sure.
1: C'est-à-dire, ce qui s'est passé, c'est que quand les esclaves sont arrivés sur cette nouvelle terre, ils ont dû tout oublier. Enfin, se forcer à oublier ce qu'ils connaissaient parce que, en fait, c'était très douloureux et ça les empêchait de pouvoir survivre sur les plantations. Donc, il y a eu toute une phase où il a fallu se dépouiller de l'Afrique, en quelque sorte.
0: Un élément important, on va essayer d'avancer parce que mettre en miroir aussi ce qui a précédé ou ce qui a existé en même temps, qui magnifie l'histoire africaine. Vous avez consacré un livre à la reine Poukou, justement, cette reine assez incontournable dans l'histoire ivoirienne. Pourquoi ce choix? Pourquoi être allé vers elle aussi? Pourquoi cet intérêt pour son histoire?
1: Ben parce que elle est toujours vivante dans nos esprits. C'est-à-dire que c'est elle qui a fondé le royaume Baoulé. Et donc, un royaume baoulé, on sait que les baoulés ont pendant été longtemps le peuple dominant en Côte d'Ivoire, en passant par Oufouet Boigny, le premier président de la Côte d'Ivoire. Donc, vu qu'elle est toujours, j'allais dire, active dans nos mémoires, j'ai trouvé que ce serait intéressant de me pencher sur cette légende et de voir ce qu'elle pouvait nous apporter.
0: Et on a eu quelques dates, donc le 17e, le 19e siècle, votre inspiration justement pour cette force créatrice des Noirs américains, africains, d'une certaine manière. Ça, c'est pour la première date, Véronique Tadio. Oui. Maintenant, on va essayer d'avancer, ouvrir une deuxième séquence. Où allons-nous justement pour votre deuxième choix des dates aujourd'hui dans Parole d'aînée, l'Afrique en 4 dates? Où est-ce que nous allons?
1: Nous allons au premier festival mondial des arts nègres, c'est-à-dire à Dakar, du 1er au 24 avril 1966.
0: Accompagné par une voix connue ici dans la mémoire du continent, Aimé Césaire.
2: Eh bien, mon Dieu, je crois que il faut d'abord féliciter le président poète Léopold Sédar Senghor d'avoir pris l'initiative d'une telle rencontre. Cette rencontre me paraît la légitimation même, l'illustration de ce concept de négritude. Ce que j'attends de ce festival, c'est que ce festival montre l'extraordinaire unité du monde nègre. Bien sûr, il y a l'Afrique, en Afrique même, il y a les différentes nations, le Sénégal, le Mali, le Dahomey, le Nigeria, et j'en passe. il y a de par le monde les nègres que j'appellerai les nègres à la diaspora, les Antilles, le Brésil, les Noirs des États-Unis d'Amérique. Eh bien, j'attends de ce festival qu'il montre que malgré cette extraordinaire diversité, il y a quelque chose de commun entre tous ces hommes.
0: Image du studio, vous souriez justement en écoutant Aimé Césaire, Véronique Tadio. Mais pourquoi avoir choisi justement cette date importante et incontournable aussi?
1: Oui, je pense que c'est une date absolument incontournable. En plus, étant écrivaine et artiste, c'est une date qui compte énormément. Et puis aussi, le fait, par exemple, le petit côté personnel, que mes parents soient allés à ce festival-là.
0: Ah, est-ce qu'ils vous l'ont raconté?
1: Oui, absolument. Je vais le raconter dans mon prochain livre. Ils ont assisté à ce festival. Donc, c'est vraiment extraordinaire. Donc, c'était surtout, ça a marqué l'Afrique productrice de civilisation. Ça a été, ça a marqué aussi symboliquement l'indépendance, l'ère nouvelle. Et d'ailleurs, Senghor étant très malin, le 4 avril, c'était la fête de l'indépendance, c'est-à-dire en plein festival. Oui. L'indépendance du Sénégal, oui.
0: On va l'écouter.
3: Monsieur le Président de l'Assemblée nationale, messieurs les ministres, excellences, mesdames, messieurs, nous ressentons très profondément l'honneur qui nous est choix d'accueillir avec le premier festival mondial des arts nègres tant de talents venus des quatre continents, des quatre horizons de l'esprit. Mais ce qui nous honore au-delà de tout et qui fait votre plus grand mérite, c'est que vous aurez participé à une entreprise bien plus révolutionnaire que l'exploration du cosmos. Vous aurez participé à l'élaboration d'un nouvel humanisme qui comprendra cette fois la totalité des hommes sur la totalité de notre planète Terre.
0: Senghor, le cosmos, oui. 1966. Donc, on va donner encore quelques repères du 1er au 24 avril 1966, vous l'avez dit. Mm-hmm. Pour y arriver, plusieurs jalons. La conférence de Bandung avant, et avant elle, la naissance de la revue Présence africaine en 1947. Le premier congrès des artistes et écrivains noirs en 1956. Le deuxième à Rome en 1959. Comme une suite logique, cette fois, c'est un pays, comme vous l'avez dit, indépendant, le Sénégal, avec la revue et sa société éditrice, la Société africaine de culture, mm-hmm. qui sont à l'initiative avec donc un acteur important, Léopold Sédar Senghor, et du beau monde, Aimé Césaire, Jean Price Mars, Duke Ellington, Josephine Baker, Langston Hughes, Aminata Fall, Robert Hayden, et on retrouve un peu de ces Africains-Américains dont vous parliez justement dans la première date que vous aviez choisie. Au-delà de ce souvenir un peu personnel, qu'est-ce que ça a représenté aussi, 1966, dans les mémoires, Véronique Tadio?
1: Moi, je pense que c'est vraiment l'entrée des artistes noirs sur la scène internationale. Hein. Oui. Cette idée-là de contribution à la civilisation universelle, je pense que c'est très juste. Parce qu'avant, qu'est-ce qu'on voyait de l'art africain? C'était le folklore et puis quelques danses, des choses comme ça. Mais là, vraiment, dans cette exposition, parce que c'est le meilleur des artistes africains qui a été choisi. Et donc, on avait des pièces absolument extraordinaires exposées dans ce festival. Et on s'est rendu compte qu'elle n'avait rien à envier aux pièces occidentales. Enfin, je veux dire, même à la Grèce antique, je veux dire, des pièces vraiment parfaites dans leur élaboration.
0: Et puis une grande transversalité, parce que c'est tous les arts qui ont communié à Dakar en 1966. Un festival qui va donner naissance, d'ailleurs, d'une certaine